0: Nombre unique, calcul rapide, Éric Bastien. Alors, ça veut dire quoi, sudoku en japonais, chiffre magique.
1: Sudoku.
0: Nombre unique, calcul rapide, ou Éric Bastien, top chrono, 10 secondes.
2: Chiffre magique.
0: Et non, ça veut dire nombre unique. Et d'ailleurs, ça signifie les chiffres doivent rester uniques. Hein, en japonais, c'est suji wa dokuchi ni.
1: Oh, vous parlez bien.
0: Voilà, t'as raison. Et aucun chiffre ne doit être répété dans une ligne, une colonne ou un carré. Voilà, donc c'est chiffre unique. Pas de point, mais t'es toujours en tête.
1: Sidonie est avec nous. Alors, Sidonie, que un point. On n'est pas très loin non plus du score de Charles, mais on sait qu'on a jusqu'à 13h, hein, Sidonie. Avec le bingo, elle habite au Crotoy, dans la Somme. Elle joue en ce moment à Paris, dans Sherlock Holmes. Elle aime le cinéma, elle aime la chanson. Alors, il y a aussi un petit truc bizarre dans ta vie. Alors, il y en a peut-être plusieurs, des trucs bizarres dans ta vie. Mais il y en a un qui m'a fait un peu sourire. Tu collectionnes les valises.
3: Oui, c'est venu comme ça. C'est venu comme ça. Je trouve qu'une valise, les valises anciennes, hein, c'est joli. Il y a plein de couleurs différentes. Alors, il y a ce qu'on appelle la bijouterie. C'est les fermoirs, les coins, etc. Mm-hmm. Et puis je sais pas, ça me passe. Je me suis rendu compte que ça devenait une passion parce que je comptais que j'en avais 19.
1: Oui, c'est ça. Tu as 19 valises réparties dans ton appartement et tu t'en sers comme placard, en fait.
3: Oui, c'est ça. Ben, je range les affaires dedans et c'est très spécifié par valise.
1: C'est original. C'est original. Et tu fais un petit peu de sport aussi, un peu de yoga pour te détendre.
3: C'est en ce moment, mais c'est vrai, il faudrait que je m'y remette.
1: Ouais.
3: Du coup, je suis partie un peu sur l'aquagym.
1: Ah voilà, tu plouffes toi. T'es du genre aquagym, carrément, c'est plus que la natation.
3: On est à la mer, hein, à la base, donc une fille de la mer, ça aime l'eau, hein, quand
1: bien
3: même.
1: Bien sûr, je comprends très bien. Tu bricoles aussi, ça t'arrive. Qu'est-ce que tu bricoles?
3: Oui.
1: Tu fais quoi?
3: Écoute, là, au Crotoy, on a beaucoup à faire. La dernière fois que j'ai voulu vous appeler, j'étais sur l'échelle, j'arrivais pas à faire les deux en même temps. Peinture, papier peint, Valérie, je pense que... Très honnêtement, je pense que t'aimerais. On a pris une couleur verte eucalyptus, très jolie.
0: Eucalyptus.
3: Et ça a été bien fait avant. On avait essayé de maroufler du papier peint, mais ça faisait moche. Donc, même si c'était bien marouflé, Valérie, je ne sais pas si
0: j'espère.
3: Bien, c'était vraiment la qualité du papier qui n'était pas à la hauteur de la pièce. Donc voilà, les peintures, le papier peint, coller des plaintes. Bon, le carrelage, j'ai arrêté, je m'étais fait mal au dos.
1: Voilà.
3: Je demande à quelqu'un de le faire.
1: Non, mais tu bricoles, tu fais plein de choses. Il y a un truc que tu sais bien faire aussi, c'est les châteaux de sable. Ça, c'est balèze, hein, les châteaux de sable. Ben c'est vrai.
3: Je sais pas pourquoi vous avez mis ça. Alors, j'en ai pas fait depuis longtemps, mais j'ai mis une photo il y a deux jours sur mon Insta qui montrait qu'il y avait des gens qui ont fait une espèce de spirale qui allait vers la mer avec des châteaux de sable. Et j'ai jamais vu ça. Je trouve ça très beau, mais c'était pas de moi.
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1: Bon, alors, dis donc, il paraît que t'es... Bon, t'as plein de qualités, on l'a vu, hein. Tu cuisines, tu chantes, tu fais plein de trucs. Voilà, mais t'es chiant. Il paraît que t'es chiant et maniaque.
2: Ah, vous savez bien parler de
1: candidat. Il y a marqué défaut, maniaque et chiant. Alors, je voudrais que tu m'expliques qu'est-ce que c'est maniaque et chiant.
3: Bah, maniaque, c'est... c'est-à-dire, tu ranges un truc à tel endroit, et... voilà, si on le déplace, je vais revenir, et en plus, en rien, voilà.
1: Tu fais bien le mec qui râle.
2: Il le fait bien, hein.
1: Ouais, donc tu... Faut pas déranger tes trucs, quoi, c'est ça?
3: Ouais, c'est un peu ça. Maniaque et chiant, ouais.
1: Hey, chiant. Et là, elle dit quoi, Cathy?
3: Bah, là, elle dit comme toi, elle dit oui.
1: Et voilà, donc, mais dis donc, il y a un moment donné, tu t'essayes pas de faire un peu des efforts, d'être moins chiant.
3: Bah, c'est quoi l'adage chasser le naturel, il revient au galop, c'est ça, non?
1: Ah oui, c'est ça, d'accord. Ok, bon, bah, après, c'est super, on continue à être chiant.
3: Ouais, non, mais j'essaie quand même de. Non.
1: Ah, bon, bah voilà. Bon, il paraît que.
3: À côté de ça, j'ai un gros déconneur, j'ai beaucoup d'humour, donc.
1: Ah oui, non, mais j'ai pas dit que t'avais que des défauts, j'ai dit que tu as plein de qualités, ah, mais oui. Il paraît que t'es maniaque et chiant, quand même.
3: Voilà.
1: Voilà. Bon, alors, il y a ton talent inutile. Là, franchement, ça m'a traumatisé. Ton talent inutile, il paraît que tu arrives à passer une ficelle alimentaire dans ton nez et la ressortir par la bouche. J'ai envie de pleurer.
2: Mais c'est quoi l'intérêt?
1: Mais comment tu fais ça, s'il te plaît?
3: Je passe d'abord par le nez et descend dans la bouche, il faut la récupérer après.
2: Mais pourquoi?
1: Mais non, mais c'est pas ça, mais...
3: On a bien dit talent inutile.
1: Oui, exactement, mais... Pardon, mais alors, moi, qui, pendant le Covid, je pleurais ma mère pour mettre le truc dans le nez, là, j'avais envie de hurler de douleur.
2: Ah oui, les tests, là.
1: Comment t'as fait?
3: Les aiguillons, ouais. Les fameux aiguillons.
1: Et toi, ça te faisait rien, toi, du coup?
3: Non, que dalle, non, rien.
2: J'adouille.
1: Bah, lui, il adore.
3: Ouais, voilà.
1: Mais j'ai envie de pleurer, j'ai mal, je sais pas, j'ai le nez
2: qui me... On fait un petit test à 13h, Valérie?
1: Jamais de la vie. Alors, tu as 3 points. Ce qui serait bien, c'est de marquer 5 points. On est d'accord?
3: Oui, ce serait bien, ouais.
1: Je pense que c'est une question facile pour toi, mais on va voir. Tiens, une petite ambiance. Alors, on va parler de guitare. Écoute bien. Quel petit objet en forme de triangle est utilisé par les guitaristes pour gratter les cordes?
3: Alors, j'en ai ramené un bout de Londres, un médiator.
1: Un médiator. Est-ce que c'est une bonne réponse? Oui, c'est une bonne réponse. Alors, tu l'as ramené de Londres, il est beau?
3: Juste à côté, il y a un petit musée, juste à côté du fameux... Parce qu'avec Cathy, quand on était allé à Londres, on s'est fait le fameux délire de la pochette des Beatles, c'est-à-dire traverser...
1: Ah oui, bien sûr. Passage.
3: Et juste à côté, donc, il y a du studio à Beyrouth, il y a une petite boutique à Beyrouth, et donc j'ai ramené un médiator à Beyrouth.
1: Eh ben magnifique, t'as 8 points grâce au médiator.
2: Bon, parler de guitare, Sidonie, il paraît que toi tu fais de l'harmonica, hein?
4: Oui, j'ai acheté un harmonica, j'en sais pas suffisamment pour être vraiment très bonne pour l'instant.
2: Oui, on fait de l'harmonica, il paraît qu'on fait 1m70.
4: Oui.
2: Oui, pareil qu'on aime le badminton, le bowling, la natation, qu'on a un accent picard aussi, on sait faire ça? On sait faire l'accent picard?
4: Oui.
1: Bon, du spa, du
4: coup. Tu veux que
2: je te dise,
4: Eric?
2: Ah oui, non, c'est bien.
4: Moi, je veux crotouer.
2: Ah oui, très bien. On aime la couture, le dessin, le moulage, le patronage, le bowling. Est-ce que tu sais où est-ce que j'ai chopé tout ça?
4: Allez trouver mon CV.
2: Exactement, madame. Je vous ai trouvé. Je vous ai en face de moi. Je vous vois. Alors, on a des notions d'allemand aussi. Et on parle anglais couramment.
1: Mais quel stalker, ce Bastien. Oui.
2: C'est fou, ça. J'ai le poids. J'ai les cheveux mi-longs, raides, châtain clair. Voilà.
4: Oui, tu sais tout.
2: Ah, les yeux verts, très beaux, sauf quand tu mets tes lunettes. Eh oui.
1: Y a un problème pour les lunettes, toi?
2: Bon, bah non, j'en porte aussi, hein, donc... Enfin, voilà, j'ai plein d'infos, les pantalons, la poiture, la veste... Ouais,
1: pose ta question...
2: Tu as des trucs géniaux, quoi, j'adore. Non, c'est bien, ça.
4: Mais dans notre métier, c'est demander, donc...
2: Oui, non, mais bien sûr, on comprend, ça, c'est pour tous les castings.

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1: Alors, qu'est-ce qui se passe? Il paraît qu'il y a Lydie qui appelle.
2: Alors, qui est Lydie?
3: Oui.
1: Alors, comment ça va? Merci, ma chérie, d'appeler. Alors, cette petite vache, elle va s'appeler Valérie.
2: Enfin, qu'on rappelle qu'elle était avec nous il y a quelques jours.
3: Oui. Elle est très contente de vous la faire voir, oui.
1: Oh, j'ai
3: elle est née ce matin, elle va très bien, la maman aussi.
1: Oh là là, je suis contente, j'ai une vache à mon prénom. Bah alors là, écoute, tu sais quoi? Lydie, tu ne pouvais pas me faire plus plaisir. Merci, ma Lydie.
2: Je me souviens que c'était ma candidate et qu'elle avait gagné.
1: Oui, mais c'est à moi qu'elle souhaite la fête et c'est moi qui ai la vache à mon nom.
2: C'est normal.
1: Merci, ma petite Lydie, d'avoir appelé.
2: Lydie.
1: Je t'embrasse très fort. Embrasse Valérie. Embrasse Valérie pour moi. Oh là là, j'ai une vache à mon nom, c'est magnifique.
2: Ah, si tout le monde nous rappelle, là, on est mal, hein.
1: Alors, Christophe et Catherine. Christophe à 4, Catherine à 3, et Christophe. Ah là là là là là là, Christophe, il est un petit peu notre Pierre Richard de la semaine. Oui, bah oui. Et il se trompe souvent d'étage. Ça t'arrive de sonner chez d'autres gens. Et que même tu rentres dans l'appart, tu... Hein? C'est-à-dire?
4: Exactement.
1: Tu sonnes et tu rentres, toi. Mais, bah, je sais pas si c'est ce qui a marqué sur ma petite fiche de maître Coupèze.
4: Oui, c'est ça.
1: Mais alors, quand tu sonnes et que tu rentres, tu te rends pas compte que quand le monsieur il t'a ouvert, c'est pas le bon copain que tu viens voir?
4: Bah non.
1: Et alors, qu'est-ce que tu fais? Tu rentres et tu dis, bah je boirais bien un petit café, comment ça se passe?
4: Presque.
1: Mais il a dû être content, le monsieur, que t'es rentré chez lui.
4: Et oui.
1: Il a pas appelé la police quand même, t'es sorti tout seul, tu t'es rendu compte de ta bêtise.
4: Oui.
1: Alors c'est pas que ça, hein. Il lui arrive tout le temps des aventures. Par exemple, quand il fait sauter des crêpes, bah c'est rare qu'elles tombent dans la poêle, hein. Elles vont au plafond, par terre.
4: Voilà, exactement.
2: Ils arrivent chez le voisin.
1: Tu ne crois pas si bien dire, parce qu'elles sautent par la fenêtre.
2: C'est pour ça qu'il va les récupérer en fait.
1: Et surtout, elles vont même sur la tête de ce pauvre chien, dis donc. Pauvre Staffy avec une tête de crêpe. Ben, ça te fait rire, pauvre Staffy, comme il doit être content, tiens. Alors, c'est pas grave, tu les manges quand même, il y en a qui arrivent dans la poêle.
4: Oui.
1: Tu sais quoi, c'est déjà pas mal. Voilà. Alors, écoute, j'espère que tu vas marquer 3 points de plus. C'est la question à choix multiple. Je te pose la question, je te propose des réponses. Évidemment, à mon top chrono, tu as 10 secondes pour me donner ton choix. Tiens, un petit
5: exemple. Fais pas tes doigts dans le nez.
1: Alors, Jacques Dutronc. Aujourd'hui, mardi 28 avril, ce n'est pas que la Saint-Valérie.
2: Oui, mais quand même.
1: C'est l'anniversaire de notre ami Jacques Dutronc. Alors, joyeux anniversaire, Jacques Dutronc, on t'embrasse. Et est-ce que tu sais, Christophe, dans quel groupe a débuté Jacques Dutronc dans les années 60? Écoute bien. Les Chaussettes Noires, El Toro et les Cyclones, les Chats Sauvages, les Bastiano.
2: Oui.
1: Alors, dans quoi il a débuté dans les années 60? Les Chaussettes Noires, El Toro et les Cyclones, les Chats Sauvages, El Bastiano. Top chrono, 10 secondes.
4: Les Taureaux et les Cyclones.
1: Oui. Il a fait ses débuts comme guitariste dans ce groupe au début des années 60. Bon, le groupe a sorti des titres et ensuite, il est parti solo. Il a explosé avec Et moi. Voilà, toc-toc.
2: Ouais, les Chaussettes Noires, c'était Eddie Mitchell.
1: Puis Dick Rivers, c'était les Chats Sauvages. Bref, allez, ça fait 7 points pour Christophe.
2: Oh là là, attention Catherine. Attention. Catherine, est-ce que tu as envie de chanter? Pour t'encourager toi-même. Ou on en reste là? Oui, ah c'est vrai, tu veux chanter quelque chose?
1: Bah oui.
2: Allez,
3: non,
2: vas-y.
3: Non, pardon,
2: Ouais, non, parce que nous on chante à tout moment.
3: Ça suffit, vous allez depuis midi, on arrête pas.
2: Pas du tout. Catherine, toi tu fais partie, t'es à la retraite, on l'a dit il y a un an et demi, et t'as décidé de profiter de la vie. On ne peut que t'encourager. Avec Patrick, vous avez acheté un camping-car.
6: Je suis vénère.
3: Oui.
2: Raconte un peu l'aventure avec le camping-car.
3: Oui, on aime bien partir dès qu'il y a un petit rayon de soleil, il fait beau, allez hop, on n'est pas loin de la côte. Soit on va sur la côte normande ou la Bretagne un petit peu plus loin. Et on a été même jusqu'en Hollande, là. On a été voir les tulipes, les moulins, c'était magnifique, là, en mars.
2: C'est la liberté, quoi. Le camping-car, c'est super.
3: Voilà.
2: On se pose un peu où on peut.
3: En tout cas, le chien, elle est heureuse comme tout. Elle est au milieu entre papa et maman. Et voilà.
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1: Comment ça va les amis?
2: Bonjour.
3: Très bien, et vous?
1: Ça va. Alors, Franck, qui a 52 ans, joue avec Issy Touraine.
3: Oui.
1: Tu habites à Chanceaux sur Choisy.
3: Oui.
1: Alors, comment s'appellent les habitants de Chanceaux? Les chanceux?
3: Non, les cancéliens et cancéliennes.
1: Hop, hop, hop. Tous les cancéliens, toutes les cancéliennes. Ils vont chanter sur le refrain. Alors, tu as deux filles, Sarah et Chloé.
3: Oui.
1: Jusqu'ici, j'ai bon. Et alors là, va falloir m'expliquer, mon petit canard, pourquoi ton surnom, c'est Cauchemar.
2: Fais peur.
3: Alors, parce que tout le monde me prend pour un cauchemar. En fin de compte, est-ce que je fais peur aux gens alors que je suis un homme très gentil? Je sais pas. Tout le monde m'appelle Cauchemar. C'était mon surnom et c'est resté comme ça.
1: Cauchemar, carrément. Tiens, voilà le cauchemar
2: qui arrive. C'est moche.
3: Exactement.
1: Mon Dieu, mais même... Non, pas tes amis quand même, si?
3: Si, tout le monde. Ma famille, tout le monde m'appelle Cauchemar.
1: Oh my... Mais tu dois faire des trucs quand même. T'as réfléchi déjà? Est-ce que tu fais
3: non.
1: des... Oh, mince.
3: Je vous dis, c'est un homme très gentil, mais pourtant, voilà, tout le monde m'appelle Cauchemar.
1: Oh mon Dieu. Bon, écoute, j'ai envie de te dire...
2: Vous n'avez pas de chance, Valérie.
1: Ah non, mon petit cauchemar. Surtout que Franck, il avait envie de jouer avec moi, parce que Franck...
3: Ouais.
1: Eh oui, Franck, il a demandé à jouer avec
3: Franck,
1: moi. Il est...
3: Parce qu'il a toujours rêvé de maroufler avec vous.
1: Eh voilà. Eh oui, bricole, mon Francky. Il adore.
3: Exactement.
1: Mais oui. Il maroufle, il fait tout dans la maison. Il paraît que t'adores le bricolage. Mais voilà.
3: Exactement, j'ai fait ma maison moi-même.
1: Oh là là là là là là. Bon bah, rien ne t'échappe. Le placo, le béton, tout.
3: L'électricité, le plomberie, enfin tout.
1: Oh là là là là, mais quel homme complet.
2: C'est un cauchemar.
1: Non, c'est pas un cauchemar pauvre. Non, il a fait sa maison tout seul, il est fort.
2: Il a fait sa maison tout seul.
1: Exactement. Exactement. Bon, alors écoute, on va tout de suite marquer le premier point, histoire de montrer qu'on est les plus forts, nous les maroufleurs. Tiens, un petit extrait.
3: Exactement.
1: Allez, encore un petit verre de vin, une chanson de chantier, tiens.
2: Oh.
1: Alors,
2: chanson de chantier.
1: C'est une chanson de chantier. Vous savez ce que c'est le plus bel outil du chantier?
2: Le verre, donc.
1: Non, la bière.
2: Ouais.
1: Allez, au Royaume-Uni, figure-toi qu'on a découvert une cave à vin du 19e siècle sous un parcours de golf. Alors, est-ce que c'est vrai qu'au Royaume-Uni, on a découvert une cave à vin du 19e siècle sous un parcours de golf? Vrai ou faux? Top chrono, 5 secondes.
3: Faux.
1: Eh ben non, c'est vrai. Figure-toi que sur le parcours de Darwin Park à Trafford, eh bien, le green s'est effondré. Et sous le green, il y avait une cave voûtée remplie de bouteilles centenaires. Bon, alors, elles étaient vides, mais c'était quand même... une cave à vin. Donc, pas de points pour toi, mon Francky.
2: Oh là là, il porte bien son nom, celui-là, Cauchemar. Ça démarre mal. Gwenaëlle, bonjour et bienvenue.
4: Bonjour, bonjour.
2: Bonjour, bonjour. Avec Issy Armory, comment s'appelle l'endroit où tu vis? Je te laisse le prononcer parce que c'est compliqué pour moi.
4: Noyal-Châtillon-sur-Seiche.
2: Noyal-Châtillon.
4: Deux communes confusionnées.
2: Ok, alors du coup, comment on appelle les habitants de Noyal-Châtillon-sur-Seiche en Ille-et-Vilaine?
4: Les Castelnaudais.
2: Ah oui, rien à voir.
1: Rien à voir.
2: Sois la bienvenue. Tu as deux grandes filles déjà. Comment elles s'appellent, tes filles?
4: Mathilde et Chloé également.
2: Qu'est-ce qu'elles font? Parce qu'elles ont plus de la petite vingtaine. Elles sont étudiantes, elles travaillent. Qu'est-ce qu'elles font?
4: C'est ça. Elles sont étudiantes, ouais.
2: Toutes les deux dans quoi? Qu'est-ce qu'elles étudient?
4: La politique internationale.
1: Oh my god! Oh my god!
2: D'ailleurs, on va régler ce problème tout de suite. Il paraît que t'aimerais bien déjeuner avec Donald Trump. Pour lui remettre un petit peu les...
4: J'aurais quelques vérités à lui dire.
2: Voilà.
1: Surtout en ce moment.
4: Je mettrais Poutine à côté et on ferait peut-être une petite remise à plat de certaines choses.
1: Oula. Oh my god.
2: Les points sur les i et les machins au carré. Ok.
1: Allez.
2: Bon, Gwen, évidemment, Gwenaëlle. Gwen, c'est ton petit surnom. T'as des poules à la maison aussi? C'est pour les œufs le matin?
4: Ah oui, mes petites cocottes, ouais. L'entretien du jardin, tout ça, c'est formidable.
2: C'est trop mignon.
1: Les œufs coques le matin.
2: Ah, c'est délicieux. Non, mais les œufs de la poule, quoi.
1: Bah, tu connais tu manges des œufs de chien, toi, ou pas? Non, c'est juste pour savoir.
2: Les œufs de la campagne, c'est ça que je voulais dire. Oui, les vrais œufs, quoi. Oui. Voilà,
1: mais en fait, les œufs, ils viennent tous de la campagne. Il n'y a pas beaucoup de Parisiens.
2: Écoutez, commencez pas.
4: Elle est taquine, elle est taquine.
2: Le mot est faible, madame, vous savez, le mot est faible.
1: Et ça y est, c'est parti. Allez, au taquet, exactement. Merci, Gwen.
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1: Alors Nathalie, on va parler d'amour, on va parler de ta rencontre avec Franck, ah là là. Ça s'est passé dans un endroit où on dirait pas que ça peut être une rencontre de l'amour, hein. Ça s'est passé au Center Park de Picardie.
2: Ah.
3: Oui.
1: Ah et voilà. Et oui, parce qu'elle part avec ses enfants, ma petite choupette, elle va avec ses enfants fêter Noël au Center Park, faire du toboggan, à qui mieux. Et là, tout le monde fait la fête. Et même le Père Noël fait la fête, c'est ça? Il danse, le Père Noël.
3: Au début, il était sur son fauteuil de Père Noël, et puis il y a eu à la queue leu-leu qui s'est lancée, et puis je l'ai pas laissé prendre le début de
1: la queue leu-leu
3: pour tout le monde, et je l'ai pris devant moi, et puis il s'est dit, mais qu'est-ce que c'est cette donzelle, et puis voilà.
1: Alors, et puis voilà.
3: C'est notre première rencontre.
1: Voilà, le lendemain, pof, il lui propose quand même de boire un verre avec le Père Noël, hein, parce que le Père Noël, il finit à 20h. Et du coup, voilà, il a séduit et la maman et les enfants. Bim, bam, boum. Tout ça sous la piscine avec les vagues.
3: Lui n'allait pas à la piscine parce qu'il travaillait.
1: Ouais.
3: Mais voilà, après son réveillon de Nouvel An à Center Park où il gérait toutes les équipes d'animation, eh bien, il est venu me rejoindre chez moi.
1: Et voilà.
2: Vous êtes en train de me dire que c'est la Mère Noël qu'on a au téléphone.
1: Exactement,
2: là.
1: Nous avons la
2: et
1: Mère
2: c'est
1: Noël.
2: Elle s'est mariée.
1: Évidemment.
2: Ah ouais, quand même.
1: Elle a épousé le Père Noël.
2: Oh,
1: ils vivent avec les lutins là-haut, dans le Nord. Et donc, ça fait 18 ans que vous êtes ensemble.
3: Oui.
1: Ça, c'est de l'amour. Et ça fait 12 ans que vous serez... Enfin, ça va faire vos 12 ans en juin, c'est ça?
3: C'est ça.
2: Mais dites-moi, Valérie, est-ce que ce serait pas temps de ressortir...

0: Nathalie, hein. C'est
1: une chanson d'un 30 avril.
0: Voilà, exactement. Bien sûr, son mec c'est le Père Noël. Alors Nathalie, écoute bien, c'est une question qui peut te permettre de gagner 3 points de plus. C'est la question à choix multiples. Écoute bien la question et ensuite les choix. Combien de touches possède un clavier d'ordinateur standard, le clavier de base? Alors écoute bien. 71, 98, 105 environ, ou le nombre de dents de Éric Bastien. Alors, combien de touches possède un clavier d'ordinateur standard? 71, 98, environ 105. Le nombre de dents d'Éric Bastien, top chrono, 10 secondes.
2: On peut appeler un lutin si elle veut comme ami. Hein.
3: Moi, je dirais 105. Hein.
0: Et tu... Eh ben, tu fais très très bien. Wow. 105, AZERTY, QWERTY, c'est 105 touches avec des variations selon les modèles. Bravo, 3 points de plus, tu as 6.
2: Mais c'est facile pour elle, il y a tous les cadeaux à la maison, voilà, il y a des ordinateurs partout. La femme du Père Noël, quand même, cette émission est classe. Sébastien, tu as une relation cachée avec quelqu'un de connu dans le monde ou pas du tout?
4: Non, du tout.
2: Bon, pas du tout. Sébastien, il est en couple avec Élodie. Comment vous êtes rencontrés avec Élodie? Enfin, si c'est pas indiscret. Allez. Hein.
4: Sur une application de rencontre.
2: Une application de rencontre, ok. Alors elle était gendarme.
4: Oui.
2: Elle l'est peut-être encore d'ailleurs. Hein.
4: Non.
2: Non, elle n'est plus gendarme. Mais alors, elle habitait pas en Alsace?
4: Non, dans les Vosges.
2: Elle était dans les Vosges. Elle était où dans les Vosges? À quel endroit?
4: Épinal.
2: Ouais, donc Épinal, l'Alsace, pas très loin, mais c'est pas totalement à côté. Du coup, vous avez fait comment? Des petits allers-retours?
4: En fait, elle venait chez moi. Et le 2 mars, on s'est mis en couple.
2: Là, récemment, le 2 mars?
4: Non, ah non. Ça fait 10 ans.
2: Ah, ça fait 10 ans que vous êtes ensemble, un 2 mars. Bah écoute, félicitations. Donc elle est venue s'installer en Alsace. Tu peux nous rappeler l'endroit où tu vis, pour que je ne l'écorche pas?
4: À Ibersheim.
2: Voilà, et comment on appelle les habitants, d'ailleurs?
4: Je sais pas. Et moi, à mon avis.
2: D'accord. On va quand même parler un petit peu de l'Alsace et de la cuisine alsacienne, juste un instant. On a dit que tout à l'heure, tu aurais rêvé d'être cuisinier. Tu continues de faire de la cuisine. Tu as quelques spécialités comme ça, alsacienne? On entend la musique d'ailleurs.
4: Choucroute, bake-off.
2: Toi, tu fais quoi?
4: Mariné.
2: Ouais.
4: De tout.
2: Je sais pas, à cette heure-ci, tu nous proposerais quoi à 13h là?
4: À 13h, une omelette.
2: Ah, une omelette alsacienne?
0: Ah, c'est bon.
2: C'est quoi la spécialité de l'omelette alsacienne? Qu'est-ce qu'elle a de particulier?
4: Avec du lard, du jambon, du lard, des champignons, une petite salade avec des petits croutons par-dessus. Un petit peu vosgien et alsacien en même temps.
2: Et un petit vin alsacien avec modération. Oui, il faut bien un peu de salade parce qu'avec du lard, il faut se donner bonne conscience. Mais écoute, ça donne envie.
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2: Mettez vos oreilles dans le vide avec le duo Belle Dame. Bientôt trentenaires, Tommy et Nathan, son frère jumeau, au Savoyard de la Vallée de l'Arve et surtout musiciens. Ils ont créé Belle Dame. Ils écrivent, ils composent, ils chantent et jouent. Guitare, clavier et machine. Et fin 2025, Belle Dame a sorti ce single Dans le vide.

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2: Salut à toutes, salut à tous, et ravi de vous retrouver toutes ces soirées musicales que nous passons ensemble du lundi au dimanche avec, vous le savez, de petites variantes pour le week-end. Demain, dimanche, ce sont les auditrices et les auditeurs de Décibel qui choisiront la musique. Et ce soir, un invité, et pas des moindres, donc un incontournable, je le disais, Jean-Luc Reichmann. Et je dois vous dire que la playlist qu'il a choisie pour vous, on sent que monsieur a commencé à la radio. On y court. Il n'est pas midi, alors je ne vous dis pas bon appétit, Jean-Luc Reichmann.
3: Non, mais le gars, il est automatisé. D'un seul coup, il est midi. Je ne comprends pas, il est midi moins 7. Non, écoutez, je suis très très heureux d'être là. J'adore la radio, je suis un fan de radio.
2: Déjà, vous avez une voix de radio.
3: Je ne sais pas de quoi vous parlez.
2: Oh là là, tout dans la gorge. Non, mais c'est incroyable, bravo, bravo, c'est magnifique. Jean-Luc Reichmann, donc oui, vos débuts à la radio, et puis ensuite la télé, et la fiction, c'est ce qui arrive en dernier sur votre CV. Mm-hmm. Vous n'êtes pas que acteur d'ailleurs, hein. Mm-hmm. Vous êtes aussi dans les coulisses de Léo Mattei, mm-hmm. puisque vous faites partie de l'équipe de production, on dit, c'est ça?
3: Oui, en fait, on a créé carrément cette série. Oui, elle est française, donc effectivement on est dans la production artistique, pas du tout en ce qui est des contrats, des chiffres et de l'argent, loin de là. Moi, ce qui m'intéresse avant toute chose, c'est de faire passer des messages, comme vous le savez, aussi bien sur les enfants, qui pour moi est la chose la plus importante de la vie. L'enfance et la différence sont mes deux combats. Alors effectivement, ça a commencé jeudi dernier avec un premier épisode, et puis tous les jeudis soirs pour l'instant, il y a Léo Mattei, Brigade des mineurs, oui, donc on a créé ça. Série française, création 100% française, qui s'exporte, ma bonne dame Émilie.
2: Qui regarde ça dans le monde?
3: Dans 51 pays dans le monde. Ah, ça, elle rigole plus du tout, là.
2: Ah non, je suis bluffée.
3: Et le 51e pays, ça a été le Japon qui a accepté de nous diffuser cette production française. Alors là, ça rigole moins, hein. Ouais. Vous avez vu, elle rigole beaucoup moins.
2: Non, je rigole pas du tout, là. Non, je suis épatée parce qu'il y a évidemment d'excellents concepts français qui peuvent être adaptés à l'étranger. Genre, ils nous sucent nos idées et puis ils les font à leur manière. Mm-hmm. Mais là, vraiment, que vous soyez diffusé comme ça partout dans le monde, bah, je vous félicite.
3: Ouais, c'est gentil. Ouais. À l'époque, il y avait un slogan en France, vous n'étiez pas né, qui disait « En France, on n'a pas de pétrole, mais on a des idées ». Et ben voilà, je me suis battu. Il paraît que c'était pas possible de créer une fiction française il y a 13 ans. Et ça fait 13 ans, donc 64 épisodes qui sont diffusés un peu partout dans le monde pour défendre la cause des enfants. Ça veut dire que 13 ans plus tard, ça marche toujours. On aurait aimé que ça marche plus, mais bon... comme vous voyez, l'enfance est au cœur en plus de l'actualité en ce moment, avec tout ce qui se passe partout. Donc il faut mettre de temps en temps le doigt où ça fait mal, c'est-à-dire que nos enfants, il faut les prendre comme des personnes à part entière, et puis les respecter aussi, les écouter surtout.
2: Oui, c'est ce que fait votre personnage Léo Mattei, et il se bat pour les enfants. Léo Mattei, Brigade des mineurs, donc ça a recommencé sur TF1 avant-hier. Ça va cartonner cette nouvelle saison. Il y a plein de nouveautés, on en parlera tout à l'heure.
3: Avec plaisir.
2: Mais on est aussi là donc pour la musique ensemble, Jean-Luc. Mmh. Vous m'avez fait une playlist. Mmh. Je vais pas vous flatter, mais franchement, je fais un petit coup d'œil en régie, et vous êtes dans notre top 3 de l'année, là.
3: Mais non, qui sont les deux premiers?
2: Je vous dis pas.
3: Ah, vous voyez, vous voulez pas vous fâcher avec personne.
2: Non. Si, alors il y a Adamo qui nous a fait une playlist incroyable.
3: Ça c'est encore une autre génération. Adamo. Tombe la neige, laisse mes mains sur tes hanches.
2: Mais il écoute des trucs assez récents aussi. Oui. Il nous a sorti un Shakira ou un truc comme ça, c'était très drôle. Mmh. Mais là, votre playlist, Jean-Luc, elle est éclectique, elle est réjouissante. On va chanter très fort. Alors, je rassure tout le monde, c'est la Saint-Valentin, mais on va pas être emmerdé par les slows, visiblement c'est pas votre truc.
3: Non, il y a des petites choses un petit peu nostalgiques, mais enfin vos auditeurs de ici, je pense qu'ils vont être sensibles. Je me suis adapté aussi, bien évidemment, à votre auditoire qui, je pense, va apprécier ces petits moments.
2: Oh oui, on y est sensible. On commence avec Joe Dassin.
3: Ah,
2: l'équipe à Jojo.
3: Mais oui.
2: Alors, est-ce que ça fait partie de vos chansons totem, genre sur un tournage, au moment de commencer pour se donner la pêche?
3: Je peux pleurer à chaque fois que j'entends cela, parce que mon papa appelait ma maman Jo. et Jojo. Et dans l'équipage Jojo, eh ben, il n'en manquait jamais. C'était toujours une bande. Et papa était un petit peu plus pudique, réservé, alors que maman, Jojo, qui s'appelait en fait Josette, eh ben, dans l'équipage Jojo, il n'y en a jamais un qui manquait. Et c'était toujours la joie, c'était toujours le partage. Joe Dassin, c'est papa, c'est maman, dans la voiture, quand on partait en vacances, qu'on cherchait à regarder les plaques d'immatriculation.
2: Ah oui, le grand jeu des enfants devant les écrans.
3: Mais ouais, c'était ça. Eh ben, on écoutait l'équipage Jojo, et puis quand maman est partie, eh ben, on a mis ça le jour de son enterrement, et à chaque fois c'était l'équipage Jojo, c'est-à-dire que maman, c'était plein de positivisme, plein d'espoir, on buvait toujours l'apéro avec Jojo, et puis c'était toujours des prétextes pour se rassembler, pour chanter et puis pour vivre la vraie vie.
2: Oh là là, elle est pour Jojo alors celle-là, et pour vous toutes.
3: Pour ma maman, vous allez voir, vous allez chanter, hein. Et puis il ne faut pas que je pleure en plus, hein.

0: qu'est-ce qu'on était bien dans l'équipage Jojo. Jean-Luc Reichmann, beau premier choix pour démarrer la soirée.
1: C'est super gentil. Non mais vous voyez, j'ai encore les yeux qui brillent.
0: Ouais.
1: Pierre, c'était mon père. Et dans l'équipage Jojo, je réécoutais ses paroles. Je ne vais pas chialer, je vous promets, je ne vais pas le faire. Je notais, comme vous pouvez le voir, il n'y avait jamais un copain de trop dans l'équipage Jojo. On partageait tout et on n'avait rien. C'est-à-dire qu'aujourd'hui, imaginez-vous, avec les réseaux sociaux, ils ont tout. Il y a une éducation pour les enfants, puisqu'on parle de Léo Mattei, de la Brigade des mineurs. Aujourd'hui, ils font leur éducation avec, effectivement, tous ces réseaux sociaux, avec leurs ordi, leurs portables, etc., leurs smartphones. Mais là, c'est la quintessence même de l'humanité, du partage. On allumait une cigarette et tout s'allumait. C'était quelque chose de dingue. Qu'est-ce qu'on était heureux, qu'est-ce qu'on était bien. Mais ils avaient rien, quoi.
0: Ouais.
1: Et c'est avec ces petits riens qu'on fait des grands tout. C'est ça, l'éducation. Il faudrait y revenir un petit peu à cette base humaine. Vous voyez,
0: chaleur humaine. Ouais.
1: Ah ouais.
0: Ouais, vous avez raison.
1: Mais rien. Et puis l'écoute de l'autre autour d'une table et puis on se parle, quoi. C'est ça, en fait. C'est pour ça que j'adore la radio. Je suis un fan de radio. Je suis un malade de radio.
0: Et il est fort en radio, vous l'avez.
1: Mais non, mais c'est la vérité. Là, en plus, on n'est pas filmé.
0: Non, on a le droit d'être moche. En vrai, on est très beau. Je vous l'annonce.
1: Non,
0: c'est une soirée de Saint-Valentin.
1: Vous oui, mais...
0: On est beaux gosses. On s'est mis en noir et tout.
1: Ouais. Oui, c'est vrai que c'est la soirée. C'est bizarre qu'on se retrouve une soirée de Saint-Valentin, vous et moi.
0: Oui, quand même, Jean-Luc.
1: Seul. Et en plus, il n'y a pas de lumière, il n'y a rien.
0: Et c'est notre premier date. On ne s'était jamais rencontrés.
1: C'est la classe. Moi, je dis c'est la classe. Voilà. Ici, c'est la classe.
0: Alors ça, je pense que l'équipe va le découper.
1: Ouais, c'est ça.
0: Et on va l'entendre toute l'année.
1: Comme dirait Jean-Luc, ici, c'est la classe.
0: Jean-Luc Reichmann, oui. Le seul slow de la soirée, puisque c'est la Saint-Valentin,
1: oui.
0: J'ai choisi le slow des slows. Hôtel California, nous appelons entre nous 6 minutes 05 pour conclure.
1: Ouais.
0: Est-ce que vous l'avez testé?
1: Elle s'appelle Anaïs, Iris.
0: La réalisatrice de l'émission.
1: Iris, coupez la lumière, parce que pendant 6:05, il va se passer des trucs. Non, Hôtel California, alors vous, ça vous parle pas, mais moi, Hôtel California, mais j'ai dansé des slows.
0: Mais moi aussi,
1: maintenant, vous êtes toute jeune, arrêtez.
0: Oui, mais c'est un slow qui se transmet, je pense.
1: Ouais, et puis qui se transforme aussi, et puis qui se transmute, et puis je trouve qu'il est transgénérationnel.
0: Ouais.
1: On a vécu des émotions, c'est-à-dire qu'on peut s'arrêter, vous écoutez ça quand vous êtes en voiture, puisqu'il y a beaucoup de gens qui sont en voiture qui nous écoutent en ce moment, et puis vous oubliez tout, quoi. Vous oubliez tout, vous faites appel à un affect, à des souvenirs, à des émotions. C'est ça, en fait, la radio. Et Hôtel California, la Californie, pour nous, ça nous est rêvé quand on avait 14-15 ans. C'est quelle année, ça?
0: 77,
1: voilà. Ouais. Donc, j'étais ado.
0: Ouais.
1: Et ça nous est rêvé, la Californie. On rêvait d'aller aux États-Unis. Et puis après, on y est allé, puis on n'a pas été déçus du tout. Donc, voilà, c'est encore un fantasme. Et puis, quand vous écoutez la mélodie... Non mais attendez, Hôtel California, Eagles.
0: Les mecs sont forts.
1: Ah ouais, non seulement ils sont forts, mais ça envoie.
0: Et nous, puisque ici c'est la classe, l'a dit Jean-Luc Reichmann,
1: ouais.
0: On ne coupe pas Hôtel California.
1: Non.
0: Vous avez vraiment 6 minutes 05 pour conclure, les amis. Force à vous.
1: Si toutefois vous allez en soirée avec votre belle, avec votre beau, n'hésitez pas à garder cette musique de dingue. Ça s'appelle, pour votre soirée de Saint-Valentin, les préliminaires, avant que ça fasse boum boum.

0: guitare quand même.
1: Ah bah, une merveille.
0: Non,
1: une merveille.
0: Bah, soirée de Saint-Valentin.
1: Bah oui, hein. Vous écoutez, ici c'est la Saint-Valentin. Alors si vous nous écoutez, c'est peut-être que vous n'avez pas de rancard.
0: Ouais.
1: Donc Jean-Luc Reichmann et moi, on vous embrasse.
0: Voilà, c'est ça. On est de tout cœur avec vous. Et de temps en temps, il vaut mieux être seul. Je tiens à le préciser.
1: Que mal accompagné.
0: Avec sa petite radio ici. On est tranquille, ici et maintenant. Voilà, on est là. Soirée de Saint-Valentin avec Émilie. On se découvre, on parle de la vie.
1: C'est, on est pas mal, hein.
0: C'est très très bien.
1: Est-ce que vous nous feriez pas un peu danser, Jean-Luc?
0: Mais avec beaucoup de joie et de gaieté, bien évidemment.
1: Ouais, hein, parce que bon, là, Hôtel California, ok, ouais. Mais en 2025, on a beaucoup dansé sur une chanson que vous avez choisi de partager avec nous ce soir, qui s'appelle Soleil Bleu.
0: Alors, Soleil Bleu, je trouve, on parlait d'optimisme, c'est un grand coup dans le micro que vous venez de
1: oui,
0: faire.
1: Pardon.
0: Je vous raconte même pas la preneuse
1: quoi.
0: De son, la réalisatrice.
1: Sarah et Iris, elles n'ont plus d'oreilles.
0: Cette femme est troublée un soir de la Saint-Valentin. Elle s'est jamais touché le micro comme ça devant tout le monde.
1: Jamais.
0: Oh, laissez-moi vivre comme je veux, les pieds dans l'eau et la tête en feu. Oh, laissez-moi vivre comme je veux, sur des nuages, sous mon soleil bleu. Quand j'ai entendu ça, Louisa, j'ai trouvé qu'il y avait une espèce de fraîcheur qui arrivait. Et en plus, ça allait bien avec vos logos tout bleu, bleu ciel, ici, France bleue, enfin la vie, quoi.
1: Magnifique.
0: Et je trouve que ça fait du bien d'entendre des personnes qui prônent comme ça le positivisme. Et puis, et qui sont pas dans une espèce de torpeur du pourquoi, du comment, parce que tu es parti, quand est-ce que tu reviens, etc.
1: Ah oui, là, c'est vraiment
0: là,
1: pas l'ambiance.
0: Il y a une espèce de soleil derrière les nuages. On en a besoin, on en a envie, déjà le 14 février. Et puis, ça envoie un joli signal quand même, non, Madame Émilie?
1: Je suis bien d'accord, Monsieur Jean-Luc.
0: Hein, on est d'accord.
1: Je dis même que là, le pays est prêt pour se mettre à danser avec Louisa.
0: Ah ouais?
1: On y va?
0: On y va.
1: Allez, c'est bon.
0: Attention, ça va vous faire bizarre. Regardez ça. Regardez. On est déjà sur une plage, là, non?
1: Ah, complètement.
0: Vous voyez ça? 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

0: Si vous êtes fan de Louisa, que vous avez peut-être découvert avec cette chanson, sachez qu'elle sortira au printemps prochain un album un peu en français, un peu en portugais brésilien, puisqu'elle est d'origine brésilienne et elle a bien fait danser notre invité Jean-Luc Reichmann.
1: Oui, c'est moi.
0: Ça va, Jean-Luc ?
1: Je vais très très bien. Je suis heureux parce que voilà, j'étais en pleine promo de Léo Mattei et là c'est une espèce de petite bulle avec vous. Je suis très très content.
0: Ah, merci. On va en reparler de Léo Mattei puisque avec la plaisir. Nouvelle saison a commencé avant-hier.
1: Jeudi.
0: Si vous voulez en savoir plus et notamment les nouveautés de cette nouvelle saison, eh ben il faut rester dans le coin parce qu'avec Jean-Luc, on fait une petite pause, on revient dans 22 secondes. Comptez bien.
1: 22, 21, 20.
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0: Et notre invité, c'est Jean-Luc Reichmann à la télé le midi et le soir dans le rôle de Léo Mattei. Léo Mattei, c'est le commandant de la brigade des mineurs à Marseille. Quelle bonne idée de tourner à Marseille. Quel kiff à chaque fois.
1: Ah bah c'est Marseille, c'est la lumière, c'est le respect de la différence, c'est la tolérance, c'est les paysages.
0: Et le bordel aussi. C'est ça qui est bien.
1: Ouais, mais c'est l'amalgame de tout ce qui se passe en ce moment dans la société. Ouais. Donc effectivement, mais moi je trouve que ça se marie très bien. Alors effectivement, moi je me sens bien au stade Vélodrome, je me sens bien à Marseille, parce qu'il faut se mêler à la vie locale et c'est ça aussi l'acceptation des enfants. Là il y a un enfant qui s'appelle Caïs, qui est magnifique dans Léo Mattei, qui est un pur produit marseillais.
0: Avec un accent.
1: À couper au couteau.
0: C'est pagnol, c'est bébé pagnol.
1: Mais quand on a Bengouz, voilà, qui représente Marseille, on a effectivement Roland Courbis, qui a été à l'Olympique de Marseille, on a Adil Rami, dans les épisodes qui vont arriver. Mais Marseille, pour moi, c'est le reflet de notre belle province, la région PACA. Alors, on tourne un petit peu dans toute la région PACA. Ouais. Mais c'est le reflet de la couleur, de la joie, et puis de notre belle France que vous représentez si merveilleusement bien dans vos radios ici.
0: Ah, alors ça c'est sympa de le préciser.
1: Non mais c'est vrai en plus.
0: Ouais,
1: c'est vrai parce que c'est la vie locale. Ouais. Et en fait, c'est synonyme de proximité. Mais vous savez, Léo Mattei, c'est de la proximité. Et puis c'est mettre le doigt de temps en temps où ça fait mal, cette proximité avec les enfants.
0: Ouais.
1: Les prendre une fois de plus comme des personnes et les écouter et savoir les écouter, parce qu'autrement ça fait des drames. Voilà, l'actualité elle est pleine d'enfants, elle est pleine d'adolescents, et Léo Mattei c'est la seule fiction qui revendique Brigade des mineurs,
0: ouais.
1: Et faites attention à nos enfants.
0: Et c'est très beau, et ça a en plus énormément de succès, ça a recommencé avant-hier. Léo Mattei, une nouvelle saison, vous avez cité quelques invités, j'ajoute Ariane Brodier,
1: oui.
0: Et Vanessa Demouy.
1: Oui, ça c'est
0: on choisit pas les plus moches, Jean-Luc.
1: Non, c'est pour
0: ça va
1: ouais.
0: C'est pas trop dur, Léo Mattei.
1: Vanessa Demouy, c'est pour la semaine prochaine, vous allez la voir comme jamais vous l'avez vue. Alors c'est vrai qu'en ce moment, elle est dans sa quotidienne, bien évidemment. Et puis, qu'elle interprète avec brio, mais Vanessa Demouy, c'était la petite amie quand même de tous les Français pendant des années. Et là, elle a passé 50 balais, elle arrive sans maquillage, sans rien, nude, mais totale. Et vous allez voir, c'est une maman qui est en détresse jeudi prochain et qui a perdu sa fille depuis un an, elle la recherche. Et en parallèle, il y a des enfants, c'est assez rigolo, parce que c'est un peu comme, je ne sais pas si vous avez la référence de Stranger Things.
0: Oui, c'est la série enfants, de Netflix.
1: Oui, exactement. Ouais. Ce sont les enfants qui font leur enquête en parallèle de la brigade des mineurs. Et à un moment donné, je trouve que c'est la réunion de toutes les générations dans cette transmission. Et Mattei dit attention, vous pouvez pas faire n'importe quoi. Oui, mais nous, on va vous aider. Nous, on va trouver la solution. Et c'est vachement intéressant de voir la belle Vanessa Demouy au milieu de tout ça, parce que c'est une femme qui est totalement en perte de vitesse, parce qu'elle cherche sa fille depuis un an qui a disparu. Et c'est un épisode vraiment hyper, hyper touchant. Vous
0: ça,
1: allez
0: c'est
1: voir,
0: la semaine prochaine.
1: C'est jeudi prochain. Ouais.
0: Alors, on cite aussi celles et ceux qui partagent l'écran avec vous dans tous les épisodes de Léo Mattei. Il y a Louvia Bachelier.
1: Oui, Louvia Bachelier qui joue aussi dans Demain nous appartient et qui est merveilleuse. 24 ans, une fille pleine de vie, avec des yeux qui brillent, qui n'a pas son portable entre les prises, qui est totalement vouée à la cause des enfants. Elle est magnifique, elle est solaire.
0: Vincent Desagna, Monsieur Morning Live.
1: Morning Live.
0: Il est parfait.
1: Ah oui, avec Michael Youn, c'était la bande de Fatal Bazooka et de Foot à Cagoule.
0: C'est ça. Oui. Il y a Roman Portail, Gwendal Marimoutou et Natacha Saint-Pierre. C'est marrant, c'est deux chanteurs, Gwendal Marimoutou et Natacha. Et puis vous avez eu Stomy Bugsy aussi, il n'y a pas longtemps, dans Léo Mattei. Il y a un truc avec les chanteurs, vous trouvez que ce sont des bons comédiens?
1: Ouais, non, mais je trouve que ceux qui ont envie de défendre la belle cause pour se rejoindre à nous sont les bienvenus.
0: Ouais.
1: Alors effectivement, Natacha Saint-Pierre, c'est ma petite amie dans le film, hein, je tiens à le préciser. Mais voilà, elle est pleine de peps, elle est très très élégante. Et puis Gwendal Marimoutou, il est solaire aussi, metteur en scène de choses fantastiques en ce moment. Non, mais il faut laisser la place aux jeunes. Et puis les gens qui veulent se rallier à nous sont les bienvenus.
0: Très bien, ralliez-vous à Léo Mattei, Brigade des mineurs. La nouvelle saison a commencé avant-hier et vous avez rendez-vous avec Jean-Luc Reichmann, donc tous les jeudis soirs sur TF1 et sur TF1+.
1: Oui, c'est ça, oui.
0: Très important, TF1+.
1: Ah bah oui, maintenant c'est le replay.
0: Je sais pas comment ça marche, mais c'est important. Moi, je regarde.
1: C'est à la demande, en fait.
0: À la demande.
1: Ah, vous
0: n'avez
1: pas le. Oui, mais c'est bien de prendre la télé quand on veut.
0: Bah oui, c'est formidable.
1: En plus, c'est gratuit, je crois. Oui. Donc,
0: merci TF1+.
1: Voilà, c'est ça. C'est bien le replay, quand même.
0: Ah là là. Allez, ça aussi, c'est gratuit. Une playlist sur mesure pour vous, pour ce samedi soir, par Jean-Luc Reichmann, qui, pour celles et ceux qui ont raté le début de l'émission, je le rappelle, a fait le début de sa carrière à la radio. Donc les disques, la musique, il connaît et il en parle avec amour et gourmandise. Et là, c'est Véronique Sanson qui débarque, Jean-Luc.
1: Beaucoup de gourmandise. J'ai eu la chance de la rencontrer, de l'interviewer. C'est une femme avec une carrière de dingue, avec une voix. Elle a ouvert la voix à sa voix, d'ailleurs, c'est le cas de le dire, avec des paroles de folie. Et puis le morceau qu'on va écouter, chanson sur une drôle de vie, tu m'as dit que j'étais faite pour une drôle de vie, j'ai des idées dans la tête et je fais ce que j'ai envie. Je t'emmène faire le tour de ma drôle de vie. Et ça, je crois que ça va plaire à vos auditeurs.
0: Ah oh oui, ils sont très fans, je crois même qu'ils la connaissent par cœur. Alors, allez-y, chantez très fort et très faux, on s'en fiche, on a le droit, c'est samedi soir.
1: Très fort et très faux.

0: 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Et si je te réponds, qu'est-ce que tu diras?
1: Et si, on parle d'amour, qu'est-ce que tu diras?
0: C'est la Saint-Valentin, dis.
1: Et on se fait un petit accent québécois.
0: Ben ouais.
1: C'est gratuit, ça fait plaisir. C'est comme ça avec Jean-Luc Reichmann. Vous avez un petit bonus sur la chanson de Véronique.
0: Faites des accents. On n'a plus le droit de faire d'accent, ça me fait rire maintenant. Ils sont mignons, vos petits stagiaires qui viennent de passer en troisième.
1: Ah, bah oui, c'est comme ça. Nous, on
0: a fait des petits selfies et tout.
1: Ah oui. C'est le service public, Jean-Luc.
0: Mais oui! Ne l'oublions pas, c'est le service public.
1: Le patrimoine de celles et ceux qui n'en ont pas, parce que c'est à tout le monde.
0: Voilà,
1: ça, c'est beau.
0: Félicitations.
1: Merci.
0: Le patrimoine de ceux et celles qui n'en ont pas, signé Émilie. D'accord, merci.
1: Dites donc, Jean-Luc.
0: Bah dites donc.
1: Feu Chatterton.
0: Oui, ah ça c'est bien ça.
1: Alors ça vous aimez bien. Comment vous découvrez la musique, vous
0: de Feu Chatterton?
1: En général, vous farfouillez sur Internet, vous allez à la FNAC, qu'est-ce que vous faites?
0: Non, mais à chaque fois, à la FNAC, on va encore à la FNAC.
1: Je sais pas, il y a peut-être des gens qui vont. Au Furet du Nord, si vous êtes dans le Nord.
0: Extraordinaire pour répondre à votre question sur Feu Chatterton. J'étais le parrain d'un festival qui s'appelle le Festival de la Paille à Métabier. C'est le seul festival qui se situe au pied des pistes d'une station de ski à Métabier. Et c'est extraordinaire. Donc, Festival de la Paille, en plus, ça peut vous intéresser. Ce sera malheureusement, les festivals ont beaucoup de problèmes, de subventions, comme vous le savez.
1: Oui.
0: Et ce sera le dernier festival cet été, fin juillet, je crois. Et je suis le parrain, et là, je rencontre des gens qui s'appellent Feu Chatterton. Et Feu Chatterton, c'est des gens, je trouve, qui sortent de l'ordinaire et qui envoient des messages de dingue.
1: Ouais.
0: Le dernier, effectivement, je pense que c'est celui que nous allons écouter.
1: Oui, allons voir.
0: Allez-en, allons voir. Ça veut dire quoi, allons voir? Ça veut dire soyons curieux.
1: Oui.
0: Et les gens qui sont pas curieux, je trouve qu'ils se tarissent. Et dans les messages de Feu Chatterton, ils ont rempli, je sais plus si c'était le Zénith, le Arena, là, il y a pas longtemps. Et ils sont à guichet fermé.
1: Oui.
0: Et je me suis vraiment penché sur leur discographie et j'ai trouvé que c'était vraiment des gens bien. Donc voilà comment je les ai rencontrés. Mais après, c'est ce qui passe à la radio. C'était un petit peu tout. C'est la curiosité. Il faut aller chercher.
1: Ils ont rempli deux Bercy cette semaine.
0: Oui, c'est ça. Merci beaucoup.
1: Merci beaucoup.
0: Oui. Non, mais bon,
1: voilà le genre de jeu de mots de qualité que nous ne pourrons plus faire puisque maintenant il faut appeler Bercy Accor Arena. C'est beaucoup moins drôle.
0: Bah oui, qu'est-ce que vous voulez que je dise? On est sponsorisé par une banque, j'ai vu en plus.
1: C'est ça, le Crédit Mutuel qui donne le là.
0: Voilà, qui donne le là. Moi, qu'est-ce que je faisais? Ah oui, je faisais Crédit Agricole. L'imagination dans le bon sens. C'était
1: quelle
0: moi.
1: Voix. Mais quelle voix.
0: Ben oui, Renault, les voitures à vie. Vivre.
1: Ah, c'était lui
0: oui,
1: aussi.
0: Oui, c'était moi aussi. Ah. Et chaque dimanche sur TF1, une grande soirée de grands films.
1: De grands films.
0: Avec Whirlpool, le monde de l'électroménager.
1: Oui,
0: c'était moi. J'en fais plein des pubs, vous inquiétez pas, on est en direct.
1: Vous voulez pas nous faire un petit ici, meilleure radio de France, validé par moi-même?
0: Ici, meilleure radio de France, validé par Émilie.
1: J'adore, il est trop fort.
0: Feu Chatterton. Plein d'espoir. Écoutez ça, ça monte en puissance.
1: Allons voir.
0: Ouais. Non mais allons voir. Restons pas là. N'ayons pas peur de nous tromper. Allons-y, allons voir.

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0: Le rock français se porte bien.
1: Allons voir ce que la vie nous réserve.
2: J'adore l'idée. Prends-moi la main, le ciel sera toujours bas à ceux qui vivent sans courage. C'est voilà, je trouve, voilà, c'est la musique française comme je l'aime.
0: Arthur Teboul, qui est le chanteur de Feu Chatterton et qui écrit les paroles, il écrit aussi des bouquins de poèmes. Et c'est vrai que là, de vous entendre dire les paroles et pas chanter, on se rend compte de, quand même de la qualité des paroles des chansons de Feu Chatterton.
2: Et puis c'est ce qui fait aussi la chanson française dans toute sa splendeur. On a vraiment des paroliers qui sont dingues, des arrangeurs qui sont dingues, et Feu Chatterton, pour moi, ça fait partie des gens brillants dans tous les sens du terme.
0: Feu Chatterton, donc, vous aviez découvert Jean-Luc Reichmann au Festival de la Paille à Métabier. Donc, prochaine édition, les 24 et 25 juillet, il y aura Louisa, qu'on a écouté tout à l'heure. Et puis, un groupe de rock français qu'on aime beaucoup, qui s'appelle Skip the Use, et qui
2: vous rappelez
0: son retour.
2: Les petits cœurs des enfants derrière.
0: Sauf que c'était des vrais enfants, donc c'était moins bizarre. Ça fait un peu bizarre. J'avoue. allez, changeons de registre totalement. Mm-hmm. On va retrouver Johnny. Alors, c'est quoi votre histoire avec Johnny, Jean-Luc Reichmann? Est-ce que vous avez eu la chance de le croiser, de le rencontrer une fois?
2: Oui, bien sûr.
0: Mais racontez-moi, bon sang.
2: Mais plusieurs fois, bon sang de
0: mais
2: bonsoir.
0: Mais racontez-moi la meilleure.
2: Ah non, mais c'est plusieurs fois.
0: Ah ouais?
2: Il me disait, tu jures, j'aime bien parce que toi, tu fais du bonheur aux gens. Ah. Et le bonheur aux gens, quand je me réveille avec toi. Et il était extraordinaire. Je fais mon sport avec toi. À l'époque, je regardais Attention les marches.
0: Attention les marches.
2: Oui, il m'avait dit ça. Je vous assure. J'aime bien Attention les marches parce que les gens, ils sont heureux. Et quand je vois les gens heureux, je suis heureux. Et ça m'avait hyper touché, hyper ému. Et alors moi, qui dis tout à tout le monde, je dis, mais dis donc, je vous ai regardé chanter. C'était un soir, je crois que c'était au Grand Dôme à l'époque, Porte de Versailles, là, au Dôme. Et je dis, donc, vous avez fondu, vous avez plus de fesses, quoi. Et elle me dit, tu as raison, en ce moment, je travaille le haut. Et je trouvais ça complètement dingue. Et après, je l'avais vu à Bercy, je sais plus pour quelle occasion, j'étais à côté de Jean Reno, je crois, avec Jean Reno, bien évidemment, Victor, nettoyeur. Et après, on avait tous été rue Blanche, au Théâtre de Paris. Il avait fait un deuxième concert après Bercy. Je vous promets que c'est vrai. Et on avait été invités aux deux concerts avec grande joie, bien évidemment. Et puis, il m'avait vu à la fin du deuxième concert. Donc, c'est-à-dire que Bercy termine à 23h30 minuit. Le temps qu'on se marre tous, rue Blanche, vous voyez où on est, au Théâtre de Paris, tout en bas, il recommence avec que des musiciens, des potes à lui, qui viennent de partout dans le monde, un harmoniciste, un machin, etc. Il fait un deuxième concert de 2 heures.
0: Incroyable.
2: Ah non, mais je vous assure, j'ai vécu un truc de dingue. Et à la fin du concert, je dis, il me fait, ah, tu es là. Je dis oui. Il me fait, tu as vu, j'ai repris un peu du cul. Mais je vous promets que c'est vrai, c'était Johnny Hallyday. C'était quelques années plus tard, j'ai pensé à toi et j'ai travaillé mon cul. Et là, j'explose de rire, je dis on va boire un verre, il dit non, je vais pas boire un cul, parce qu'autrement, ça va pas aller. Il était fracas de fatigue, c'est normal.
0: À 3h du mat, le mec a fait 2 concerts.
2: Mais 2 concerts, un Bercy pendant 3 heures, genre un truc comme ça, de 21h à minuit. Et après, il enquille avec 2 heures sur un bœuf, avec que des potes et des musiciens internationaux, de fou. Et il avait une logique totalement déconcertante dans ses propos, vous rappelez de l'histoire du Dakar, si on n'avait pas perdu 3 quarts d'heure, on serait arrivé à 3 quarts d'heure. Mais c'était extraordinaire.
0: C'est du bon sens, hein?
2: Ah, mais c'était rien. Voilà, c'était, vous voyez, l'imagination dans le bon sens.
0: Ah, ça
2: vous
0: aussi, voyez, c'était bon.
2: C'était pas Crédit Habituel, c'était Crédit Agricole. Mais en tous les cas, Johnny, c'était, pour moi, c'était un homme magique. Il a ressuscité 25 fois dans sa carrière. Et puis, il envoyait de dingue. Quand vous étiez à côté de lui, il y avait la flamme dans ses yeux. Et il était là pour la transmission. En revanche, c'était lui le patron. Il te laissait le micro avec un grand plaisir incommensurable, mais c'était lui le patron. Mais quelle générosité, vous pouvez même pas vous imaginer, on en a reparlé il y a pas longtemps, puisque j'ai invité Lara Fabian dans une émission à midi, et elle disait que c'était une de ses plus grandes émotions. Amel Bent, Patrick Fiori, tous ces gens qui l'ont côtoyé. Voilà, et puis la chanson qu'on va écouter, pour moi, c'est le vrai Johnny.
0: Ouais, le patron.
2: Ouais.
0: Paroles et musique, Jean-Jacques Goldman.
2: Ouais.
0: Johnny qui chante.
2: L'envie. Extraordinaire. C'est fou, hein. Il a tout vécu. Et à la fin, il dit qu'on me donne l'envie d'avoir envie. C'est beau, un soir de Saint-Valentin.

0: Eh ben ça c'est un tour de force. Ah, on a entendu le petit
1: Ouais.
0: C'est Johnny, ben c'est quand il travaille le cul. C'est fatigant.
1: C'est important.
2: Non mais quel bonheur, vous vous rendez compte tout ce qu'il y a dans ces paroles là, ce cri de désespoir, ce cri d'espoir, ce cri de main tendue vers l'autre. C'est une histoire de fou, le gars qui a tout réussi quelque part, qui a tout vécu, les frasques, les excès, et arriver à chanter ça avec une telle puissance dans les cordes vocales. Voilà, c'est pour moi c'est envoûtant. En plus, un soir de Saint-Valentin, pour les gens qui sont seuls, ils sont totalement déprimés à la suite de ça.
0: Oui, il faut qu'on change les choses. Jean-Luc Reichmann, oui. Il nous reste, allez, deux chansons si on parle pas beaucoup, une si on cause. J'ai l'impression qu'on va causer.
2: Oui.
0: Donc on va se dire que c'est sans doute la dernière qui arrive. C'est une chanson surprise que vous avez choisie pour nous, qui passe très peu à la radio. Qu'est-ce que c'est? Allez-y, faites votre sauce.
2: Faites votre sauce.
0: Bon,
2: c'est
0: pas le nom de la chanson. Faites votre sauce. Non,
2: ce serait rigolo quand même pour une soirée de la Saint-Valentin. Chérie, fais-moi ta sauce. C'est un peu bizarre ce que vous dites, Émilie. Les gens, ils sont complètement désarçonnés.
0: C'est vrai.
2: Vous imaginez, il va y avoir quand même une nouvelle direction ici.
0: C'est vrai, on change de patron, c'est pas le moment de déconner.
2: Et là, d'un seul coup, vous y allez taille patron un soir de la Saint-Valentin. Tu vas dire, on s'en moque, il va pas vous écouter, mais quand même, il a des bornes qui s'allument et pas que des bornes in the USA.
0: Oh là là, on va loin dans le jeu de mots.
2: Mais sachez que, voilà, en ce moment, donc effectivement, je vais pas faire la promo pour la promo, mais il y a Mattei, Brigade des Mineurs, et il y a un élément inattendu qui arrive dans cette saison, voilà, qui est tous les jeudis soirs, là, en ce moment.
0: Sur TF1.
2: Et on a un petit garçon qui arrive. C'est un petit garçon qui s'appelle Caïs, qui est de Marseille. Et en fait, on a fait un casting sauvage pour que ce soit les enfants. Vous connaissez évidemment mon combat pour l'enfant, pour le laisser parler, pour l'écouter, l'enfant. Puisque ce sera, bien sûr, nos enfants qui feront le monde de demain et qui font aussi le monde d'aujourd'hui. Et dans un casting sauvage, j'entends un petit Marseillais qui dit « Moi, je veux bien Marseille, tout ça, je posais une question à Marseille. » Il est tellement éclatant que je l'invite à la télé, on lui paye avec sa maman et son papa les billets, machin, etc. Et c'est la révolution tant et si bien que Marseille, je suis Marseille, que tout le monde entend le message, donc que ce soit tous les amis de Marseille, les Caïs, les Jules, etc. Et il fait la une de tout le monde. Il va jouer au football avec Zinedine Zidane au Vélodrome.
0: C'est une mascotte, Caïs.
2: C'est une mascotte, un truc de dingue. Il est reçu par le maire de Marseille.
0: Oh, wow.
2: Et ce petit garçon, je l'accompagne, il s'appelle Caïs, et je l'ai fait jouer dans la série Léo Mattei. Et c'est un petit enfant qui arrive de nulle part. C'est un petit garçon. Et en fait, c'est un petit garçon, puisqu'on l'a vu dans la première soirée, vous allez le suivre dans cette deuxième soirée jeudi prochain, qui a perdu ses parents. Et à un moment donné, on s'est dit, il y a une chanson qui est dingue, si on appelait Calogero, pour avoir la permission que ce petit garçon s'identifie à cette chanson. Et à un moment donné, Caïs me dit en coulisses, mais moi je suis pas chanteur. Je dis, ouais, mais on va quand même essayer. Les paroles, ça commence, il mélange au fond de sa tasse du miel. Il regarde par le vasistas le ciel. À chaque fois que passe un avion, il se dit que c'est peut-être elle qui passe au-dessus de sa maison. On lui a dit qu'elle était au ciel. Il parle de sa maman. Il rêve couché sur un parquet dans les bras de sa mère, dessiné à la craie tous les soirs en secret. Ce dessin, il le fait trait pour trait, à partir d'un portrait. Il rêve couché sur un parquet dans les bras de sa mère, dessiné à la craie tous les soirs en secret. Perdu au fond de sa classe, il s'en mêle. Il se débat avec le coriace pluriel. Puis, il explique à sa maîtresse pourquoi parent ne prend pas de S. Des câlins, il en voudrait tellement, ne serait-ce qu'un parent. Il rêve couché sur un parquet dans les bras de sa mère, dessiné à la craie tous les soirs en secret. Il rêve sur un parquet couché. Écoutez ça. Il

0: portrait.
1: La version de Calogero vous a ému. Attendez d'entendre ce que Jean-Luc Reichmann a prévu pour vous.
2: Mais, non, mais en plus, je pense que ça va plaire aux auditeurs. Si toutefois, vous avez le cœur bien accroché, parce que en écoutant ça de ce petit garçon qui a perdu sa maman, c'est vraiment bouleversant. Mais là, le petit garçon, en fait, est seul dans sa chambre et Mathieu écoute quelque chose et il pensait que c'était pas lui, quoi qu'il arrive. Et puis, il approche doucement et puis il entend ça. Alors, il y a du bruit, mais c'est normal. Il entend ça au fond.
3: Il regarde par le vase
2: et il chante tout seul dans sa chambre. Et il reprend Calogero.
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2: Et ça, c'est quelque chose de
1: c'est
2: assez magnifique.
1: Beau.
2: Ah ouais, c'est.
3: Il se dit.

0: Il a perdu sa maman. Et tous les soirs, il est seul dans sa chambre et il reprend cet air.
1: Cette chanson, qu'est-ce qu'il a dit, Calogero ?
0: Calogero, il n'a pas vu encore, mais je pense que ça va le toucher au plus haut point, parce que en fait, je pense que effectivement, on est tous là pour les enfants, il faut pas les oublier, c'est toujours des problèmes de grands. En fait, ce qu'il y a de bien, nous, avec les auteurs, c'est qu'on essaye de se mettre à la place de l'enfant, du regard de l'enfant. C'est les prendre pour des vraies personnes. On dit toujours, ah oui, mais c'est un enfant, c'est pas grave, etc. Mais quand, t'inquiète pas, il est dans sa chambre et il fait rien. Il est dans sa chambre, mais il est avec qui, il est avec quoi, il a le monde au bout des doigts sur ses ordi, sur ses smartphones, sur ses tablettes. Mais ne les laissons pas. En plus, ceux qui, tout comme ce petit enfant qui a perdu ses parents dans un accident de voiture, qui rêve et qui chante en imaginant les traits de sa maman, de son sourire, de son regard, de ses yeux qui brillent. Voilà, ne lâchons jamais la main de nos enfants. Voilà, c'est les messages pour lesquels. Les messages pour lesquels je me bats depuis que je suis tout petit, bien évidemment. La différence, parce que oui, avec ma tache sur le nez, j'en ai bavé. Oui, il y a toujours pire que moi, puisque ma petite sœur, comme vous le savez, est handicapée, sourde profonde. Donc il y a toujours pire. Mais on l'a vécu. Donc aujourd'hui, si on n'est pas dans la transmission et dans l'écoute de nos enfants, on ne sert à rien et il faut se sentir utile.
1: Merci beaucoup, Jean-Luc.
0: Merci à vous.
1: Je suis sûre que vous avez fait beaucoup de bien à beaucoup de monde ce soir avec ce passage dans Décibels dont nous nous souviendrons. Et je vous redonne, les amis, les informations essentielles. Léo Mattei, brigade des mineurs. Nouvelle saison et nouvelle coéquipière pour Léo Mattei. Donc, ça a commencé avant-hier. Si vous avez raté les épisodes de jeudi, pas grave, il y a TF1+.
0: Bravo.

0: donc tous les jeudis soirs.
1: Vous avez bien appris le truc, hein ?
0: Bien appris, hein, tous les jeudis soirs, les nouveaux épisodes de Léo Mattei et Jean-Luc Reichmann aussi, tous les jours à midi.
1: Ah oui, pareil, midi moins 5, ouais, c'est
0: ça. Oui, c'est ça, pour les 12 coups de midi.
1: Ah oui, c'est ça. Les 12 coups de midi, oui, c'est ça.
0: On a 5 secondes pour dire au revoir. 3, 2, 1, bisous.
1: On vous aime. Bonne Saint-Valentin, soin.
0: Merci d'avoir écouté les meilleurs moments de Décibel. Demain, retour aux affaires avec Big Flo et Oli à 20h sur votre radio ici. Salut.
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2: Bonjour, bon dimanche, sous vos applaudissements, c'est Willy vient déjeuner chez vous, numéro 1048.
3: Ça pilache.
2: Bonjour la tribu.
4: Bonjour.
2: Alors, qui est là aujourd'hui? Nicolas Malabeuf, notre enfant de la télé. Bonjour mon bon Nicolas.
5: Bonjour Willy, bonjour tout le monde.
2: Et Fabien Imo, notre geek. Bonjour mon Fabinou.
6: Bonjour Willy, bonjour à tous.
2: Et bienvenue à tous. Voilà, c'est reparti pour votre émission utile. 55 minutes pour apprendre, comprendre et s'amuser de l'actu avec nos invités, nos chroniques, notre musique, nos cadeaux. Notez bien les dossiers du jour. Dans un instant, le site officiel qui gère les papiers d'identité, là où l'État nous oblige à aller pour dématérialiser nos papiers, bah, ce site a été piraté il y a quelques jours. Les données de 12 millions de Français seraient concernées, dont les miens. Vous avez reçu le mail? Moi, ça y est, ouais.
6: Ah bon?
2: Moi, j'ai été piraté cette semaine.
6: Non.
2: Et voilà, mes amis, moi qui ne gagne jamais rien, bah là, ça y est, j'ai gagné le gros lot. Alors, est-ce que ça craint ou pas pour moi? Est-ce que ça craint pour vous d'avoir nos données personnelles entre les mains de pirates? On en parle dans une minute. Et à 12h30, les pressings seraient en danger. Le télétravail ou la mode de la fast fashion font qu'on apporte de moins en moins nos habits au pressing ou à la blanchisserie. Eh bien, qu'en est-il vraiment? Est-ce qu'un 5 à 7 au 5 à sec, c'est bientôt niette? Eh bien, la réponse dans 20 minutes. Et bien sûr, vous le savez, vous faites partie de cette tribu. Réagissez d'abord sur le groupe.
6: Oh, alors, sur le groupe Facebook.
2: On n'est pas plus... piraté, ce groupe?
6: Non.
2: Jamais.
6: Non, jamais piraté. On est quand même plus de 7500 sur ce groupe.
2: C'est bien.
6: Pour nous retrouver, vous tapez Youpi la vie avec Willy Rovelli, c'est sur Facebook, c'est gratuit, beaucoup de messages. Donc nous avons eu un message de Joël Data.
2: Ah oui.
6: Elle a posté une photo d'un brin de muguet récolté dans son jardin, car le muguet est en avance cette année. Il n'y aura plus de muguet le 1er mai.
2: Il va falloir l'offrir le 1er avril.
6: Le 1er avril, pour
2: changer.
6: Pas. Et Richard, tiens, lui qui est jardinier, il fait partie aussi de notre groupe Facebook. En ce moment, il récolte des asperges.
2: Il les mange
6: avec un petit peu de crème à la moutarde. Petite astuce. Merci, continuez à réagir sur le groupe Facebook, c'est gratuit. Pour nous retrouver, vous tapez Youpi Davi avec Willy Rovelli.
2: Merci beaucoup. Et puis réagissez aussi par téléphone, évidemment. Appelez-nous quand vous voulez. C'est la libre antenne du week-end. Vous faites partie de cette tribu. C'est la plus grande émission de radio du monde. Vous êtes tous des chroniqueurs. Tous. 0810 055 056. Et vous repartez avec quoi, mon bon Nicolas?
5: Eh bien, vous repartez avec une carte carburant qui a beaucoup de points communs avec vous.
2: Ah,
5: elle
2: bon
5: est succulente. Et elle vaut 100 euros. Mais beaucoup moins cher que vous.
2: Beaucoup plus que 100 euros.
6: Oui.
2: Ne donne pas cette idée à nos patrons, malheureusement. Merci beaucoup. Mais est-ce qu'on a tout dit?
6: On a tout dit.
2: Alors allons-y, parce que là, voilà,
0: on passe
2: au
0: caca-caca. Willy vient déjeuner chez vous.
2: Allez, ouvrons notre premier dossier. Bonjour Julien Pellabert.
7: Bonjour Willy.
2: Bienvenue ici, mon cher Julien. Alors, vous êtes le fondateur de l'Institut de négociation et de recherche appliquée, le seul Français classé dans le top 30 mondial des meilleurs négociateurs professionnels.
7: Wow.
2: Vous intervenez aux côtés du RAID dans des situations de cyber-rançon, de piratage de données, de prise d'otages et de conflits de haute intensité. Alors, on va dire un mot de votre fonction dans un instant. Mais d'abord, Julien, 12 millions de Français, dont moi, qui sont fait pirater leurs données ANTS, là on est sûr de ce chiffre, c'est vraiment 12 millions?
7: Oui, enfin, on estime entre 12 à 19 millions,
2: oh
7: là aujourd'hui les chiffres c'est 11,9.
2: Ouais.
7: Alors, ce qu'il faut savoir, c'est que, un, c'est une estimation, et deux, le nombre de documents officiels numérisés qui ont été compromis, c'est zéro. C'est-à-dire qu'il n'y a aucun scan de passeport, de carte nationale d'identité qui ont été compromis. Ce qui a été compromis, c'est vraiment de la métadonnée.
2: Ouais.
7: C'est-à-dire nom, prénom, date de naissance, coordonnées de contact.
2: Mais quand même, ça craint déjà qu'on nous ait piqué ça?
7: Ah, bah, c'est un petit peu.
2: Un petit peu.
7: Il y a une double conséquence. Il y en a un, déjà immédiatement pour l'usager, et deux, il y a un impact réputationnel pour l'État.
2: Ouais.
7: Pour l'usager, c'est que ça va permettre, si vous voulez, des campagnes de phishing ultra personnalisées.
2: Mmh.
7: Imaginez cette information dans les mains de cyberhackers, vous allez pouvoir recevoir un SMS avec un faux PV, par exemple. Vous rentrez nom, prénom, et c'est parti.
2: Mmh.
7: Ça va vous coûter de l'argent. Et puis après, ça va avoir un impact pour l'État, déjà. En France, on estime en 2025, une cyberattaque, elle coûte en remédiation pour une entreprise. Donc la partie de remédiation, c'est toute la partie d'audit, de sécurité qui va avoir lieu derrière pour renforcer les mesures, à 450 à 500 000 euros à peu près. Voilà. Pour l'État, on peut penser que ça va être en millions d'euros.
2: Ah bah ça va lui coûter. Bon, de toute façon, on a plein d'argent, Julien, c'est pas très très grave ça.
7: Oui, on a trop d'argent, effectivement, on n'est pas en déficit. Et puis ça a aussi un impact réputationnel. Hein.
2: Ouais, bah oui, voilà, parce qu'on nous dit...
7: C'est une dégradation de la valeur de signature de l'État.
2: Exactement, parce qu'on nous dit, allez-y, allez sur ces sites qui sont protégés, mettez-y vos données, etc. Et puis en fait,
6: on s'est piraté quand même.
2: Quoi.
7: Si l'ANTS ne peut plus garantir la sécurité de vos titres, en fait, c'est tout un processus de confiance qui peut potentiellement s'effondrer.
2: Exactement. Alors là, déjà, comment on sait là si on a été piraté là cette semaine?
7: Là, on peut aller sur le site de l'État pour vérifier directement si nom, prénom, si vous avez été piraté. Après, est-ce que vous allez pouvoir faire grand-chose derrière? Ça ne changera pas grand-chose. Ouais.
2: Voilà, c'est ça. Moi, j'ai reçu un mail cette semaine. C'est un vrai mail, vous pensez?
5: C'est les pirates du pirate.
2: Ah oui.
6: Ça commence à devenir compliqué.
2: C'est très compliqué.
7: Mais il va falloir vraiment vérifier ça. Il va falloir être extrêmement vigilant dans les 6 prochains mois pour les usagers français.
2: Ouais, c'est-à-dire.
7: Par mail, que par SMS.
2: Ouais.
7: Bah, dès que vous allez recevoir un mail ou un SMS, dès qu'on va vous demander de rentrer des coordonnées, carte bancaire ou autre, il faut être extrêmement vigilant aujourd'hui.
6: Il ne faut pas le faire.
2: Ça, en gros, on ne le fait jamais, Julien. C'est ça. C'est-à-dire que si on reçoit quelqu'un, je ne sais pas, je vous dis n'importe quoi, n'importe quel organisme qui nous envoie un SMS pour dire il faut faire ça, à la rigueur, le mieux c'est d'appeler l'organisme derrière pour vérifier, voilà.
7: Le premier réflexe qu'on pourrait avoir, c'est déjà de regarder l'URL, parce que si ça redirige vers une URL qui est un peu étrange, il faut extrêmement être vigilant. Mais maintenant, il y a des URL qui sont très très proches, un signe près, à un caractère près. Le plus simple, effectivement, c'est d'appeler. C'est la banque, c'est l'État.
2: On vérifie.
7: Il faut savoir que ces organisations étatiques ou bancaires ne vous demandent jamais ces coordonnées de vive voix généralement.
2: C'est ça.
7: Donc c'est la première chose.
2: Voilà. Et si on nous demande d'agir dans l'urgence aussi, ça peut être un signe, c'est un indice, non?
7: Exactement. Voilà. Dès qu'on va vous mettre une pression émotionnelle, dès qu'on va arguer l'ultimatum, l'urgence, ça diminue votre charge mentale, ça diminue votre lucidité en fait dans la prise de décision. Ce qu'on attend, c'est que vous fassiez des erreurs. Et donc, plus c'est urgent, plus c'est le moment de prendre son temps, d'être calme et d'être réfléchi.
2: Et vous, alors, vous négociez parfois donc avec des hackers, c'est ça? C'est votre métier?
7: Oui, alors, on accompagne, on assiste des organisations sur la conduite de leurs négociations et on intervient effectivement dans le cas de cybercriminalité, donc avec des hackers. Parce qu'en fait, il faut savoir, on entend le hacker un peu comme l'étudiant
2: d'aventure qui est dans une cave. Avec des lunettes.
7: C'est pas du tout. Oui, non, mais c'est pas du tout le cas. Et en jogging, non, pas du tout.
2: Non.
7: Là, vous êtes face à ce qui s'est passé pour l'ANTS. C'est des organisations criminelles qui sont structurées comme des PME, avec différents niveaux, si vous voulez, de hiérarchie, et qui vont bloquer de la data.
2: C'est ça.
7: Donc, qui pour eux vont travailler et qui vont demander en contrepartie d'être rémunérés. Et donc, vous allez négocier avec ces organisations, pas forcément pour payer, c'est pas le but. Il y a une vraie doctrine par rapport à ça, mais pour gagner du temps, pour vérifier qu'ils aient bien l'information, qu'ils aient bien la capacité de la débloquer, mais surtout c'est de gagner du temps pour que la partie IT, donc informatique, puisse récupérer la donnée, la sécuriser. Et donc la négociation, elle est extrêmement importante dans ces moments-là.
2: Dans ces moments-là. Bon, bah dis donc, c'est passionnant. Merci infiniment, Julien Pélabert, et merci pour,
7: pour
2: les infos. Voilà, donc soyez prudents, les amis, tous ces prochains mois, là, si vous recevez des mails ou des SMS, un peu bizarres.
6: Et ne donnez jamais vos coordonnées bancaires.
2: Voilà. Alors, moi, ça se trouve, il y en a d'autres dans le monde qui vont s'appeler Willy Revelli maintenant.
6: C'est
2: voilà, parce que là,
5: les pauvres.
2: Hey, ça aurait pu être pire, Nicolas Malabeuf, t'imagines? Merci beaucoup, Julien Pélabert, négociateur professionnel cybercriminalité. Dans un instant, c'est vous que je veux entendre. C'est la libre antenne du week-end. On parle de quoi avec toi, mon bon Fabinou?
6: L'actu web de la semaine, et j'ai décidé de vous faire plaisir, Willy.
2: Ah.
6: Je vais évoquer votre chanteur mort préféré.
2: C'est pas vrai,
6: on n'arrête pas d'en parler depuis quelques jours.
2: Merci beaucoup. Bah, c'est dans un petit instant. Mais d'abord, tiens, on va écouter Joe Dassin. Il était une fois nous deux. Bon, bah écoutons Joe Dassin, mes amis. Tu crois qu'il y a eu des Willy Malabeuf?
6: Ah, c'est pas mal.

0: Cassin. Il était une fois nous deux, bien évidemment.
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0: Je louche comme Joe Dassin. Je ne sais plus qui est où. Fabien Aymon, notre geek, alors.
4: Il est l'heure de la mise à jour. Toute l'actu web de la semaine. Et on démarre avec le chanteur mort préféré de Willy Rovelli.
0: Ah oui. J'adore
4: Michael Jackson. Cette semaine, le biopic de Michael Jackson est sorti au cinéma.
0: Il marche bien, il marche très fort.
4: Ça marche très fort. Et le Grand Rex, c'est un cinéma à Paris, a une idée originale. Avant la diffusion du film mercredi soir, ils ont organisé un concours du petit cri, vous savez, de Michael Jackson.
0: Ah oui, c'est bien.
4: Écoutez, les fans se sont fait plaisir.
0: C'était pas mal, c'est vrai. Beaucoup de doigts coincés dans les portes, c'est apparemment.
5: Bel hommage.
0: Ouais, en tout cas, ouais.
4: Et puis, c'est pas du tout énervant avant de regarder le film. Et sur TikTok, j'ai trouvé alors un autre fan de Michael Jackson. Il s'est filmé toute une journée en train d'imiter son idole, hein, Michael Jackson. Résultat, sa mère a pété les plombs.
6: Adam Parce que tu sais ce que t'as laissé, là.
7: Non.
6: Adam
4: la vaisselle.
6: Non.
4: Non. Non.
6: Adam.
4: Voilà comment faire un câble à sa mère imiter Michael Jackson toute une journée. Toujours dans l'actu web de la semaine, je vous présente Émilie Tricheur. Elle est originaire de Louviers dans le département de l'Eure. Elle est en train de développer Oyami. Oyami, c'est une toute nouvelle application faite pour courir entre femmes.
8: Je me suis mise au sport il y a quelques mois et c'est vrai que j'avais du mal à trouver la motivation et de me sentir en sécurité toute seule. Du coup, j'avais demandé à une copine de courir avec moi et j'ai vu une vraie différence où je me suis sentie beaucoup plus libérée de concentrer uniquement sur ma pratique, ma foulée, ma respiration.
4: Voilà une belle idée pour courir en toute sécurité entre femmes. Voilà, c'est tout nouveau, ça va sortir cet été partout en France. Bravo Émilie pour cette création. Et on termine l'actu web de la semaine en beauté, tout en poésie, avec notre Patrick Sébastien National.
0: Bah voilà.
4: Souvenez-vous, la semaine dernière, on avait écouté Raymond, sa nouvelle chanson.
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4: Ça sent le tube de l'été quand même.
0: C'est bien.
4: Eh bien, si vous aimez... J'ai une très bonne nouvelle. Alors. Patrick Sébastien vient de dévoiler il y a quelques heures un nouvel extrait de son album. Après Raymond, voici la chanson Delphine. Attention à la rime riche.

0: Et bien voilà. Delphine, la nouvelle génération. Non, mais il cartonne, hein. Des millions d'écoutes, hein, pour ce nouvel extrait. Si vous aimez, alors encore une bonne nouvelle, il a sorti bien un album, hein, avec plein de chansons.
1: Il est prolixe, hein.
0: Qu'est-ce que c'est? Alors j'ai les titres des chansons. Il est beau le cucu.
1: Oui, c'est pas mal. Oui, c'est vrai aussi.
0: Rappelle-toi Marguerite. J'ai pas envie de savoir la suite. Ou encore les Nibars, chanson féministe.
1: Ouais, c'est très bien.
0: Et bien voilà. Merci Patrick Sébastien.
2: Très poétique, hein.
1: Belle idée cadeau pour la fête des mères. Merci beaucoup. Merci.
0: C'est pour ça.
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1: Ça va, Séverine?
4: Ça va, et vous?
1: Bah, ça va très bien, mon chouchou. Tu nous appelles d'où déjà?
4: De Châteauroux, dans l'Indre.
1: Dans l'Indre, Châteauroux, dans l'Indre. Tu vas acheter l'album de Patrick Sébastien, c'est vrai?
4: Je ne sais pas. Pourquoi pas?
1: Parce que Séverine aussi, ça rime avec. Voilà, donc voilà, on devrait. Tu devrais y penser, Séverine. Tu voulais réagir sur quoi, ma Séverine? Sur le piratage. Piratage?
4: Oui.
1: Ah, vas-y.
4: Oui, il y en a marre.
1: Bah voilà. Tu reçois beaucoup d'appels, des trucs un peu bizarres, toi?
4: Oui, des appels sans arrêt, hein, ça arrête pas.
1: Ouais, ça arrête pas. Et donc tu fais attention ou à chaque fois tu te fais avoir? Non, tu fais gaffe quand même.
4: Non, mais il paraît qu'il y a, avec certains téléphones, on peut régler pour les bloquer. En fait.
0: Bon, ça marche pas tout le temps.
1: Hein. Ça marche pas tout le temps.
4: Oui.
1: Bah du coup, Séverine, on en profite pour vraiment, on insiste un peu, mais bien faire passer le message. Tombez pas dans le piège, les amis. Répondez jamais à des SMS, même à des mails. Vaut mieux que vous rappelez lié derrière, voilà l'organisme qui vous envoyait le truc pour vérifier. Tu fais quoi dans la vie, ma Séverine?
4: Je travaille en maison de retraite.
1: Beau métier, très utile. Bravo, ma Séverine. Compliqué, mais très utile. Bravo, ma Séverine. Merci d'être passée nous faire un petit coucou. Tu vas faire
4: Et
1: quoi
4: Willy, j'avais un très grand rêve, mais j'ai dit faut que je lui en parle.
1: Vas-y, parle-moi.
4: En fait, c'était d'aller visiter Fort Boyard.
1: Alors Séverine, je vais te dire la vérité, on me le demande à peu près 600 fois par jour. Il va vraiment falloir que j'organise une fois, je sais pas, des autocars et qu'on aille tous là-bas. Mais malheureusement, c'est pas encore ouvert au public.
0: Il y a une bonne nouvelle, c'est qu'il va bientôt ouvrir au public.
1: Peut-être
4: c'est
1: bientôt.
4: C'est pas vrai. Voilà. Ah bon?
1: Ouais, peut-être. Là, ils sont en train de faire des travaux.
0: Ils font des travaux.
1: Voilà.
0: Hein.
1: Enfin bon.
4: Ah, super. Voilà, bon, d'accord.
1: Après, si tu payes, on peut s'arranger.
0: Oui, ça,
1: hein, t'inquiète. Moi, tu payes, moi je te fais visiter tout ce que tu veux, Séverine. Pas de problème. Bon, en tout cas, on note ça, ma Séverine. Je t'embrasse fort. Merci d'être passé nous voir et tu repars évidemment avec
0: ta sélection pour la carte carburant. Et ce n'est pas une arnaque, nous.
1: Non, pas du tout. Merci beaucoup, ma Séverine. On t'embrasse très très fort. Allez, dans un instant, on vous présente un invité pas banal parce qu'on aime vous présenter des invités pas banaux. Mais d'abord, voici Louane avec conduire.

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0: Allez, comme promis, place à la personne pas banale du dimanche. Bonjour Quentin Godet.
3: Bonjour.
0: Bienvenue ici, mon cher Quentin. Alors, vous avez la trentaine et vous êtes triple champion d'Europe. Mais triple champion d'Europe de quoi ?
3: Eh ben, de yo-yo.
0: Voilà. De yo-yo. Mais yo-yo, le yo-yo, le vrai yo-yo.
3: Hein. De ce petit jouet depuis des années.
0: Voilà, le
3: c'est
0: yo-yo.
3: Ça, c'est ça.
0: Voilà, pouvez-nous dire c'est quoi le yo-yo ? C'est le jouet.
3: Ouais, alors c'est ce jouet qui monte et qui descend, voilà. Attaché au bout d'une ficelle. Sauf que on a cette image-là du yo-yo de tout le monde, mais en fait, il y a eu énormément d'évolutions techniques avec des roulements à billes, d'autres matériaux.
0: Incroyable.
3: Et en fait, ce qu'on fait avec, ça n'a plus rien à voir avec ce qu'on faisait avec il y a des années.
0: Ouais, voilà. Parce que maintenant, c'est plus comme c'est plus du jonglage. Vous êtes limite un jongleur, en fait, hein.
3: Ah oui, carrément.
0: Voilà, carrément.
3: Même 100% à jongleur.
0: Voilà.
3: Jongle aussi avec des diabolos, plein de choses.
0: Ah oui, voilà.
3: C'est ma spécialité, le yo-yo, ouais.
0: Voilà, 100% jongleur. Et donc, mon cher Quentin, il y a donc des championnats de yo-yo?
3: Ouais, tout à fait.
0: Okay.
3: On a chaque année le championnat de France, chaque année le championnat du monde, presque chaque année le championnat d'Europe aussi.
0: Bah dis donc trois fois champion d'Europe hein, pour vous. Donc ça se passe comment? Alors les championnats, c'est quoi? Vous êtes combien, etc. Comment ça se passe?
3: Alors on est combien, ça dépend vraiment des championnats. Au championnat du monde, on est quand même nombreux. Championnat de France, d'habitude on est très peu, mais comme la discipline est en train d'évoluer dans le pays, on commence à être un petit peu plus.
0: Okay.
3: Et du coup, on fait des freestyles, des démonstrations sur scène avec une musique, et on est noté sur la technique et l'artistique.
0: C'est trop bien. Et vous êtes combien en France à vivre du yo-yo?
3: Alors à vivre, il n'y a que moi.
0: Que Quentin. Voilà, d'accord, Quentin, c'est le seul en France à vivre du yo-yo. Et en gros,
3: après, il y en a plein d'autres qui ont un très bon niveau, etc., mais qui ont d'autres travail à côté. Qui n'ont rien à voir. Ouais.
0: Bon, dis donc. Et vous pouvez nous dire une fourchette à peu près. Vous gagnez combien grâce au yo-yo, en gros hein?
3: En vrai, c'est considérer que c'est vraiment le métier de jongleur. Donc, il y en a qui peuvent, en fonction du nombre de spectacles et tout, gagner beaucoup plus ou moins. C'est très, très irrégulier.
0: Ouais.
3: Il y a des mois, je peux gagner très peu, d'autres beaucoup plus.
0: Ouais.
3: On va dire sur l'année, peut-être un SMIC ou quelque chose comme ça.
0: D'accord.
3: Je sais pas comment
0: c'est. Voilà,
3: c'est vraiment une estimation.
0: Ouais,
3: je sais pas.
0: Ouais.
3: Mais en tout cas, je vis très bien sans avoir de problèmes financièrement.
0: Mais c'est génial. Franchement, c'est trop, trop bien. Donc, jongleur, vous nous l'avez dit. Comment ça se passe, je sais pas, auprès de votre famille, vos amis, là, quand vous leur dites je suis champion de yo-yo? Les potes, là, tout ça, ils disent quoi?
3: Les potes, ils trouvent ça cool. Après, les gens que je rencontre pour la première fois en soirée, ils se posent quand même des questions. Quand tu dis, tu fais quoi dans la vie? Je dis, je fais du yo-yo. Ils font comment ça?
0: Il a bien bu, mon Quentin.
3: mais donc, du coup, après, je montre. J'ai toujours un yo-yo dans la poche, quelque chose.
0: Toujours.
3: Et dès qu'on fait une démonstration, ça change la donne aussi.
0: Non, mais c'est trop bien.
3: Tout de suite, ils vont, en fait, c'est impressionnant comment ça marche et tout. Et j'explique un peu comment je travaille avec ça, quoi.
0: Et comment vous expliquez, mon cher Quentin, alors qu'il y a de plus en plus de Français qui s'y mettent là au yo-yo, là, parce que vous nous dites que vous êtes plus nombreux en championnat? Comment ça se fait?
3: C'est quand même beaucoup grâce à nous. Du coup, on a l'association française de yo-yo qui a essayé d'organiser plus d'événements depuis quelques années. On a réussi à faire venir des joueurs internationaux pour le championnat de France, pour donner plus de crédibilité à l'événement. Et moi, j'ai pas mal d'élèves aussi. Donc, je donne des cours un peu partout et j'essaie d'agrandir la communauté.
0: C'est trop bien.
3: Surtout ma vie en faisant du spectacle et en donnant des cours.
0: C'est trop, trop bien. Donc, la Fédération Française de Yo-Yo. Non, mais c'est trop, trop bien. Voilà. La prochaine compétition pour Quentin Godet, c'est quand? C'est où? C'est quand?
3: Pas trop prévu finalement.
0: D'accord.
3: Je vais sortir un peu du monde de la compétition. C'est pour ça aussi.
0: Mon Quentin. Mais un triple champion, il est déjà à la retraite. Lui. 30 ans, il est déjà à la retraite.
3: Ça fait une quinzaine d'années que je concours aux compétitions et tout. Donc là, je veux mettre les jeunes aussi en valeur.
0: Eh ben voilà.
3: Dans le prochain événement où je vais, c'est en juin, le championnat d'Angleterre. Je serai invité d'honneur et du coup juge sur l'événement.
0: Oh, bah, dis donc.
3: Et je vais aussi au championnat du monde au Japon en août. Mais je concours. Mais je concourrai pas. C'est le premier championnat du monde où je concourrai pas.
0: Bon.
3: Voilà.
0: Bon, aussi, en tout cas,
3: apprécier l'événement d'une autre manière.
0: Bon, en tout cas, bravo. On voulait mettre en avant.
3: Merci.
4: Vous ne connaissez pas.
0: Et ben voilà, triple champion d'Europe de yo-yo. Merci infiniment, Quentin Godet. Merci beaucoup. Et vive la France.
3: Avec
0: voilà,
3: plaisir.
0: La France. Voilà, la France qui rayonne grâce à Quentin.
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2: Allez, partons gaiement vers la deuxième demi-heure de votre talk show du dimanche. Alors ici, c'est comme la messe du dimanche,
3: mais en pas pareil.
2: Sinon, c'est la même chose. Dans un instant, on parlera des pressings qui ont un petit coup de chaud. Et votre tribu est là, notre enfant de la télé, Nicolas Malabeuf. Ça va, mon Nico?
4: Super. Super. Qu'est-ce que vous dites?
2: T'as mis un pantalon blanc comme moi aujourd'hui.
4: Oui, plutôt beige.
2: Mais... Ah, toi, c'est beige,
4: ouais,
2: toi?
4: C'est beige.
2: Ah,
5: oui, mais je connais pas les couleurs. Ah, oui,
2: dis donc, il est svelte, hein, il a levé sa jambe.
4: Allez,
2: pour montrer.
4: Le...
2: Dis donc, hein, il est souple, hein, bravo, mon Nico. Et toi, t'es habillé comment, toi?
5: Jean.
2: Petite jean, tout clair, simple.
5: Chemise.
2: Fabien Imo. Oui, bah, c'est bon, j'ai compris. Le slip, quelle couleur?
4: C'est bon, ça va. Il n'en a pas.
2: Notre spécialiste web, Fabien Imo. Alors, qu'est-ce qui se passe sur le groupe Facebook? Un jour, il faudra qu'on mette les vêtements. Tiens, on va demander à nos auditeurs de mettre leur tenue
4: du dimanche.
2: Oui, un jour,
4: le tenue du dimanche. Donc le groupe Facebook, c'est complètement gratuit pour nous rejoindre. Pour nous rejoindre, donc c'est Youpi la vie avec Willy Rovelli. On aime vous lire. Alors là, il y a Cédric Dumont. Il a posté ce week-end barbecue entre amis. Ça fait du bien.
2: Ah,
4: donc,
2: oui,
4: ça c'est
2: bien,
4: pas mal.
2: Ça, c'est
4: avec
2: le beau temps. Barbecue, ouais.
4: Le beau temps, c'est pas mal.
2: Ouais.
4: Et nous avons Christiane. Elle fait un vide-grenier du côté de Perpignan ce week-end.
2: Ah, aussi,
4: c'est le grand retour des vide-greniers en ce moment. Donc continuez à réagir sur le groupe Facebook. C'est gratuit. Youpi la vie avec Willy Rovelli.
2: Voilà. Et appelez-nous un 0810 055 056 pour réagir sur ce que vous entendez. Et on part avec quoi aujourd'hui, mon Nicolas?
4: Eh bien,
2: j'aime,
4: on m'étange 100 euros de carburant et on rappelle l'un d'entre vous en fin d'émission.
5: Nous aussi, on vous aime.
2: Ah là là là là. Mais d'abord, si vous n'avez pas suivi l'actu, pas de panique, l'actu vous suit. Il est temps pour moi de mettre les points sur les i.
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2: Et on commence avec le maire de Cannes, David Lisnard, qui réclame une offensive anti-drogue pendant le festival de Cannes. Oui, bon, annule le festival de Cannes, ça sera plus simple à mon avis. Après, il faut être raisonnable, David. Souvent à Cannes, il y a des films de 4 heures en langue moldave sur la transhumance des moutons dans une famille queer confrontée au cancer du patriarche analphabète. Franchement, si t'es pas défoncé, tu peux pas suivre. C'est pas possible. La marque Durex signale qu'à cause de la montée du prix de pétrole, les préservatifs coûteront plus cher. Et on s'en rajoute à ça, le prix du paquet de club va vraiment falloir être blindé pour fumer après l'amour. Des capotes plus chères, bon bah pas le choix. Comme mon slip, la prochaine fois, je leur mets à l'envers. De toute façon, avec cette guerre en Iran, on se fait baiser de tous les côtés et sans préservatif. On va pas tarder à trouver des gars barbès. Et capote. Une étude révèle que la pollution à la drogue venue des consommateurs de cocaïne avec les eaux usées qui se déversent dans les rivières font que les saumons exposés à la coke nagent plus que la normale. Tellement plus qu'on a même trouvé des traces de saumon dans le nez de Pierre Palmade.
4: Oh.
2: C'est ce qu'on appelle des saumons complètement fumés. Ça m'étonnerait pas que les saumons remontent aussi la Méditerranée pour aller faire un tour sur la croisette. La prochaine fois, Mathieu Delormeau pourra plaider qu'il n'a pas pris de coke, mais qu'il a été victime d'une tranche de saumon. À Cannes, David Lisnard envisage donc d'interdire les petits fours avec du saumon. Une japonaise de 32 ans a épousé un avatar virtuel créé avec ChatGPT. Quand il faudra descendre les poubelles ou déplacer un meuble, là, elle se rendra compte que le virtuel finalement, c'est pas si bien. Un an déjà que le pape François repose pour l'éternité à Rome, dans la basilique Sainte-Marie Majeure. Oui, parce que Sainte-Marie Mineure, ça a encore créé le bordel. Enfin, la question du jour. Bah tiens, le pape François, justement, était un pape moderne. Il avait même envoyé un message dans l'espace, et oui. Est-ce que c'était une prière urbi et orbite? Eh ben, vous avez 2 heures. Malheureusement, dans 249 jours, c'est fini 2026.
4: Bravo.
2: Voilà. Dis donc, cette histoire de cocaïne, les saumons sont cocaïneux. Tu te rends compte? C'est-à-dire que tu manges du saumon, on est tous drogués là, mes amis. Allez, dans un instant, on va parler de quoi? De blanchisserie, de pressing. Mais là, si vous avez un petit coup de mou, là, on n'est pas bien. On n'est pas bien. Mais heureusement, j'ai la solution. Si t'as un petit coup de mou, t'écoutes ça. Et quand je te dis à toi, tu me fais un joli palabapapala. Et là, tu vas retrouver la
5: fin.
2: Là, t'es pas bien. Là, t'es pas bien.
4: Carburant.
2: On en a marre du carburant.
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2: À vous. Palabapapala. Et voilà, ça va beaucoup mieux. Et là, ça va encore mieux. Voici Zucchero avec Diavolo in me. Zucchero qui veut dire sucre. Bien évidemment.
4: On apprend des choses.

0: avec Diavolo in Me. Oui.
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0: moi. Faut que je prévienne Zucchero parce qu'il il passe bientôt à Lyon. Oui. Et Mamma Rovelli, elle va prendre le bus. Elle va aller jusqu'à Lyon, t'imagines, pour voir Zucchero.
3: Elle l'adore.
0: Donc faut que je le prévienne. Ah oui, parce que là, elle est capable de monter sur Vanderjagt Time et tout. Ma mère, elle est folle, hein, vous savez. Donc faut que je prévienne Zucchero très très vite. Allez, ouvrons notre nouveau dossier. Bonjour Stéphane Cohen.
4: Bonjour.
0: Bienvenue ici, mon cher Stéphane. Vous êtes le vice-président de la Fédération française des pressings et des blanchisseries. Alors, j'ai lu l'autre jour que depuis le milieu des années 2000, il y a plus de la moitié des pressings qui ont disparu en France. C'est vrai, ça ?
4: C'est vrai que depuis les années 2000, il y a beaucoup de pressings qui ont disparu, mais c'est quelque chose qui s'est beaucoup atténué depuis 2015.
0: Très bien. Il s'est passé quoi ? Enfin, pourquoi il y en a eu autant qui ont fermé leurs portes, à votre avis ?
4: Parce qu'il y en a beaucoup qui avaient ouvert, et puis il y a eu la fin du perchloréthylène qui a fait que certains pressings n'ont pas eu envie de réinvestir à ce moment-là.
0: C'est quoi le perchloréthylène? C'est qui ça? C'est...
4: Alors, on va simplifier en appelant ça le perchlo. C'était en fait quand on va faire nettoyer des vêtements dans un pressing, dans une teinturerie, on faisait du nettoyage à sec avant. Le nettoyage à sec était fait avec un solvant. Et donc un des solvants qui existait, c'était le perchloréthylène. D'accord. Qui abîmait la couche d'ozone. Et donc en France, ça a été interdit.
0: Très très bien, très très bien. Est-ce que quand même le fait que voilà qu'on ait un petit peu changé nos habitudes entre le télétravail, la fast fashion, tout ça, est-ce que quand même ça fait qu'on y va un petit peu moins dans les pressings?
4: Ouais, tout à fait. On y va. En tout cas, il y a deux. Le marché c'est scindé. Je dirais en deux blocs entre des gens qui achètent des vêtements très très peu chers et qui n'y vont plus, soit vont chercher des pressings très très très peu chers.
0: Ouais.
4: Mais aussi certaines personnes qui du coup les mêmes finalement qui investissent dans la fast fashion vont aussi des fois investir dans des vêtements très haut de gamme.
0: Ouais.
4: Et là, ils vont vraiment avoir besoin d'un pressing plutôt très luxe pour pouvoir l'entretenir. Et donc voilà, on a scindé vraiment le marché en deux et le milieu de gamme, lui, n'existe plus vraiment.
0: Moi, en me promenant un peu, j'ai vu que des pressings c'était beaucoup diversifié aussi, non ? Propose d'autres services aussi.
4: Oui, bien sûr, on va nettoyer par exemple les baskets. Il y a des grosses demandes pour nettoyer des baskets.
0: Exactement, il y a de plus en plus qui font ça. Ouais,
4: pour nettoyer des sacs à main. Enfin, il y a beaucoup de gens qui achètent des sacs à main luxe, pareil, qui savent pas comment les nettoyer. Il y a eu beaucoup c'est différent dans les grandes villes où il y a beaucoup de besoins quand même malgré télétravail. Il y a quand même toujours beaucoup de gens qui portent des vêtements luxe et je dirais les zones de vacances où beaucoup de pressings sont diversifiés dans ce qu'on appelle des micro blanchisseries. Mmh. Donc ils vont travailler avec les Airbnb pour faire les serviettes ou les draps.
0: Voilà. Et aussi des retouches parfois là. J'ai vu que dans mon pressing
4: fait
0: des retouches.
4: Bien sûr. Vous avez tout à fait raison, ça c'est quelque chose qui est très très important.
0: Je sais Stéphane, je suis très important dans la vie en général. Et là c'est bien de le repréciser. Les retouches alors, c'est bien ça.
4: Des retouches, des ourlets, mais il y a aussi des choses qui ont disparu et qui reviennent. Il y avait avant sur des pulls, on savait faire du remaillage ou du stoppage, vous savez sans doute pas ce que c'est que le stoppage.
0: Si, moi je vois, alors dis donc. Alors autant je ne sais pas qui est le préposé le papapilène là. Et vous allez arrêter de m'insulter comme ça, mais autant, je ne sais pas ce que vous venez de dire, je sais ce que c'est. Alors, mais expliquez quand même pour les ignorants. Expliquez-le.
4: D'accord. Mais le stoppage, ça permet en fait sur un tissu où il y a un accroc, pas de stopper pour pas que l'accroc il continue, mais de faire que en fait on ne voit plus du tout l'accroc. Donc bien sûr, ça va pas se faire sur un vêtement qu'on a payé 10 €, mais sur un vêtement sur lequel on tient beaucoup parce qu'on l'a payé cher ou parce que c'est un vêtement de famille, on est capable de faire disparaître le trou.
0: Exactement. Ben moi, je l'ai fait. J'ai fait disparaître le trou parce que dans mon placard, j'avais des mites. J'ai des mites.
4: Exactement.
0: Vous voyez, Stéphane, c'est bien. Bon, alors, est-ce qu'il y a eu aussi
4: un moment...
0: Je sais très bien. Est-ce qu'il y a eu aussi, à un moment donné, je recommence. Est-ce que c'est un métier qui attire encore les jeunes qui font... Par exemple, moi, j'en avais un à côté de chez moi qui a fermé parce que le gérant était trop âgé, je veux dire. Il n'y a pas eu de repreneur.
4: Ouais, ça c'est super important ce que vous dites. Donc effectivement, on est à un moment où il y a sans doute 50 ans, c'était un chouette métier parce que c'était vu comme un métier d'artisanat.
0: Voilà.
4: Et ça s'est un peu perdu et on a beaucoup envoyé finalement les gens qui savaient pas quoi faire autre chose dans ce métier. Mais nous, on retravaille beaucoup justement à la fédération et on commence à avoir plein de jeunes aussi très dynamiques qui emmènent des gens qui voient ça comme effectivement de l'artisanat. En fait, quand on emmène son vêtement, sur différents types de métiers, mais quand on va plus sur le pressing haut de gamme, on va sur des gens qui, quand ils emmènent leurs vêtements, ils ont envie qu'on leur trouve une solution. Donc, comme vous l'avez dit, ça peut être de la retouche, ça peut être de la broderie. Il faut connaître, les tissus deviennent de plus en plus compliqués. Donc, on a besoin de gens experts et on a réactivé, là, cette année, le meilleur ouvrier de France aussi sur le pressing.
0: Il
4: y a plein de choses
0: qui
4: se créent.
0: Bravo, mon cher attirer. Stéphane.
4: Et c'est une profession où on n'est pas du tout si mal payé que ça. Et où il y a beaucoup de travail.
0: Mais non, il est très riche, Stéphane. Très, très riche. Restez avec nous, Stéphane, une petite seconde. Je vous présente Annie qui est avec nous. Ça va, Annie?
3: Oui, ça va. C'est très, très. Finalement, j'ai parlé de ça autour de moi. Ils m'ont dit, mais qu'est-ce que c'est ce sujet, quoi? Finalement, c'est un très, très bon sujet.
0: Merci, Annie, d'avoir commencé
5: qu'il a trouvé,
0: en disant qu'est-ce que c'est que ce sujet à la con, et finalement, non.
3: Je me suis documentée.
0: Ah, bah oui, bravo.
3: Et j'ai téléphoné à des pressings autour de ma petite ville.
0: Alors?
3: Des artisans.
0: Alors?
3: Et qui disent que c'est un métier difficile.
0: Ah bah oui.
3: Voilà.
0: Mais et toi, tu y vas encore, Annie, chez le pressing ou à la blanchisserie?
3: Oui, quelquefois pour des. Alors
0: des grosses pièces.
3: J'ai bien interrogé et pour savoir s'ils faisaient les daims, les peaux, etc.
0: Ouais,
3: oui. Évidemment, il y a de la concurrence avec l'industrialisation, comme disait le monsieur là, Monsieur Cohen.
0: Stéphane Cohen, oui.
3: Et voilà.
0: Ouais.
3: Et l'industrialisation qui prend évidemment tous les hôpitaux, les linges des hôpitaux, les grandes collectivités.
0: Voilà.
3: Et moi, il m'est arrivé d'être hospitalisée quelquefois. Et les draps qui reviennent, ils sont pas repassés. Comment? Voilà.
0: Et tu es
3: pressing, non. Chez les artisans, ils repassent très bien,
0: bravo.
3: Finement.
0: Bravo, Annie.
3: Alors, évidemment que c'est pas le même prix, mais c'est pas le même travail non plus.
0: Ah voilà, Annie. Tu es où? Tu es dans quelle ville? Ce que tu nous as pas dit.
3: Alors moi, je suis dans une petite ville de 12 000 habitants.
0: Oui. Ça me dit toujours pas laquelle. C'est un jeu qu'on fait. Les Vallons, c'est magnifique.
3: Voilà.
0: Merci beaucoup, Annie, d'être passée nous voir. Tu repars avec ta
6: sélection pour la carte de carburant de 100
0: exactement.
6: Euros.
0: Et Stéphane, merci beaucoup. Vous faites aussi des trucs à domicile parce que pour nettoyer mon canapé.
4: Nous, oui, mais tout à fait. En fait, il y a beaucoup de pressing. Alors, ça, c'est possible dans les grandes villes, de bien sûr, d'aller faire des collectes à domicile.
0: Il faut nettoyer mon canapé, Stéphane. Je te donne mon adresse. Tu viens me nettoyer le canapé parce qu'il y a des
5: plaisir.
0: Tâches.
5: Il y a des tâches.
0: Il y a des tâches. Merci beaucoup, Stéphane Cohen, vice-président de la Fédération française des pressings et des blanchisses. Très sympa, Stéphane. Merci beaucoup. Passez une belle journée. Allez, dans un instant.
5: Non, sérieusement, est-ce que vous repassez vos vêtements? J'ai envie de savoir.
0: Pourquoi?
5: Non, où vous faites appel?
0: Mais j'ai du personnel de maison.
5: Ah oui, d'accord. Ouais. Vous ne repassez pas vous-même.
0: Sûr que non. Tu m'as vu. Dans un instant, Nicolas, notre enfant de la télé. Tu repasses pas.
6: Eh bien, on va prendre la route ensemble. Je vous emmène sur le périph.
0: S'il te plaît. Ça c'est une belle balade qu'il nous propose.
5: Ah oui, ça fait rêver. Ça
0: commence à tout de suite. Là, tout de suite, on rêve. Voici Adieu.
5: Ah
0: oui, ça y est, moi je pars. Voilà. Allez, Adieu. Écoute ça, Adieu.
5: Ah oui.

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1: Il faudrait qu'il fasse un palapapala.
2: C'est vrai qu'il faudrait qu'il fasse un palapapala. Qu'on lui envoie le jingle palapapala, ouais, Jérémy, parce que là, s'il nous fait un album entier comme ça, là, moi, je vais acheter les lames de rasoir.
1: Oh non.
2: Alors, quand il y en a mal, il y a Malabeuf. Nicolas Malabeuf. Alors, mon Nico.
1: Eh bien, Willy, attachez-vous bien à votre siège auto. On fête ce week-end l'anniversaire du périphérique parisien.
2: Oh, bon anniversaire.
1: Puisqu'il y a tout juste 53 ans, était inauguré le périph' à Paris. Une idée qui avait émergé en 1925 dans la tête de Louis Baudry de Saunier.
2: Louis Baudry.
1: Il était chauve aussi. Un journaliste qui imaginait déjà un boulevard circulaire autour de la capitale. Mais ce n'est que dans les années 50 que l'idée va se mettre en place, étant donné que 400 000 voitures quand même circulait tous les jours dans Paris. C'est donc l'architecte Raymond Lopez qui est choisi pour l'imaginer. Sauf que les travaux ont été tellement longs qu'il est mort avant même la fin de la construction. Il n'a pas vu le périph'. Et donc en 1956, les travaux du premier tronçon démarrent entre la porte d'Italie et la porte de la Plaine. C'est 7 ans plus tard que cette première portion ouvre en présence du général et de son premier ministre Georges Pompidou, qui avait marché à pied sur le périph'. Et alors, à quelques jours de l'ouverture, Léon Zitrone, dans le JT, présente le périphérique.
3: En quelques jours, faire le tour de Paris en voiture sans rencontrer un seul feu rouge, ce ne sera plus un rêve. En effet, la construction du dernier tronçon du périphérique vient de s'achever. Si tout va comme on l'espère, les automobilistes pourront l'emprunter dès la semaine prochaine.
1: Merci Léon. Et alors, tout au long des années 60, les tronçons sont inaugurés pour un coût total quand même de 2 milliards de francs à toute échelle. Et donc, après 17 ans de travaux, la rocade de 35 km est enfin inaugurée le 25 avril 73 par le Premier ministre Pierre Messmer. La première année, 160 000 véhicules passent par le périph'. Aujourd'hui, le nombre a été multiplié par 7. Imaginez donc. Sauf que, alors, quelques semaines plus tard après l'inauguration, les riverains sont pas contents à cause du bruit. Écoutez ces franciliens au bord de leur fenêtre.
4: Depuis 4 ans, c'est infernal. Ça fait 4 ans que nous sommes ici au mois de septembre et ça fait 3 ans que nous ne pouvons pas dormir la fête ouverte.
5: Maintenant, le bruit vous gêne énormément.
6: Alors, depuis que nous sommes ici, alors depuis qu'on a construit le boulevard périphérique, alors là, c'est intenable. Et comme je vous dis, on est obligé de dormir avec des boules pièces dans les oreilles.
7: Ah, les camions qui vont arranger.
8: Bah oui, c'est le service idéal. Quoi.
7: Ça n'en finit plus.
9: Maintenant, ça va. On a habitude avec le bruit. Hein.
10: Surtout nous, on est 13 enfants, nous.
11: Alors, le soir... Faut pas dormir, hein, c'est vrai.
8: C'est-à-dire, celui qui dort bien, ça va, mais nous, à notre âge, des fois, on a un sommeil léger, vous comprenez ?
2: C'est vrai, les pauvres, pauvres qui avaient rien devant chez eux, et tout à coup, il y a
1: exactement.
2: Ça, c'est...
1: Wow. Et donc, dans les années 80, des murs anti-bruit sont installés partiellement, mais alors, il n'y avait pas que le bruit et la pollution, il y avait aussi la végétation. Écoutez ces habitants attristés dans le bois de Boulogne.
12: Pour moi, ça représente un désastre. Et je suis navré de voir que le bois de Boulogne est transformé de cette façon-là et dévasté. Le dommage que l'on fait au bois de Boulogne soit réduit au minimum.
13: C'est beaucoup de peine qu'on démolisse notre bois. Ça me rappelle beaucoup de souvenirs. Toute mon enfance, je l'ai passé dans le bois.
1: Et voilà quelle était l'actualité il y a 53 ans. Et alors, une histoire étonnante maintenant. Prenons la direction d'une maternité parisienne à la découverte d'un prénom pour le moins original.
14: Périphérique Sud. Ah oui, j'ai demandé à la maman si elle se trompait pas, si c'était pas Médéric, si c'était pas Frédéric. Elle m'a dit non, c'est périphérique.
2: Mais Sud.
14: Et je lui ai dit, ce sera jamais accepté par l'État civil. Or, ça l'a été. Pas périphérique Sud, mais périphérique a été accepté.
2: Ah, oui.
14: Et c'est à ce moment-là que j'ai appris que l'aîné s'appelait Midi et Midi et demi.
1: Ah ben c'est une belle famille. Une belle famille, ça a été accepté, vous pouvez appeler votre enfant périphérique.
2: Ouais,
1: et une
2: sympa.
1: Nuit de novembre 2012, une femme de 29 ans était tombée en panne sur le périph et elle avait accouché d'une petite fille porte de bagnolet.
2: Mais pas sur la meuf qui s'appelle périphérique,
1: pas. Et le petit potin, eh bien un motard avait réalisé le record en faisant le tour complet du périph en moins de 10 minutes. Il avait été flashé à 211 km/h. Ne faites pas ça chez vous.
2: Non, bien sûr que non.
15: Rouler,
2: merci
15: là.
2: Mon bon Nicolas. Bon anniversaire le périphérique alors. Est-ce que vous connaissez Gonano?
15: Ah non.
2: Tant mieux, parce qu'on en parle juste après ça.

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1: De retour ici, c'est Willy vient déjeuner chez vous. On passe à ça, à table, on passe à table. Tous ensemble le samedi et le dimanche entre midi et 13h. Mais vite, ce sont les 5 dernières minutes.
2: Déjà, 5 minutes
1: avant la fin, chaîne. C'est les 5 dernières minutes. Place à la bonne idée du dimanche. Bonjour Morgane Pougis.
3: Bonjour tout le monde.
1: Bonjour tout seul. Bonjour, bienvenue ici. Vous êtes le cofondateur de Go Nano Travel. Vous êtes basé à Orléans, je crois. De quoi s'agit-il, mon cher Morgane?
3: Tout à fait. Donc, je suis basé sur Orléans. On a créé une petite start-up. On est trois. Et on a créé, donc, une application pour le voyage. On a créé un carnet de voyage.
1: Voilà.
3: Donc, l'objectif, c'est de gagner du temps et d'optimiser son voyage.
1: Exactement. Donc, c'est un guide de voyage numérique personnalisé. Alors, par exemple, tiens, je veux passer 3 jours à Naples avec Fabien. Il n'y a que Fabien et moi. On part 3 jours à Napoli tous les deux.
4: Bon courage.
1: Chaque fois, on se dit, non, mais c'est vrai qu'avant de partir, on se dit, bon, bah, voilà, j'ai que 3 jours. Qu'est-ce qu'on fait?
4: Rentabiliser les 3 jours.
1: Donc je mets ça par exemple sur votre site, tout ça, et puis vous me trouvez de quoi faire, c'est ça?
3: Eh ben c'est exactement ça. En fait, vous allez réserver avec une agence ou avec un travel planner, peu importe, ou sur internet. Mais une fois que vous allez arriver sur place, comme vous l'avez dit, faut savoir ce que vous allez faire.
1: Voilà.
3: Donc c'est justement là qu'on arrive. Donc là, vous allez aller sur le site de gonanotravel.com et vous allez renseigner vos informations de voyage, donc votre destination, vos dates et surtout vos préférences de voyage. Donc ce que vous avez envie de faire sur place.
1: Ouais. Alors Fabien, c'est que les bars. Fabien, c'est bar et bar.
3: On a la vie nocturne. Pour les retraités, des grandes marches, etc. On peut tout faire. Et c'est là que c'est intéressant, c'est qu'on s'adapte à tout type de profil.

0: les vaccins, la monnaie sur place, etc. Mais ça marche aussi d'ailleurs en France, hein, pour les régions en France. Et ensuite, on va vous créer un programme, un itinéraire, jour par jour. Vous aurez même un petit challenge ludique pour les activités à faire. Et après, chaque activité, vous allez avoir une petite photo, un descriptif, un peu d'histoire, du conseil, et bah, bien sûr, les tarifs et même le site internet pour pouvoir réserver ensuite. Donc, en fait, on met tout au même endroit. Et si, du coup, bah, Fabien ne sait pas parler italien...
1: Non, c'est même pas parler français.
0: Et vous avez un petit lexique à la fin, en fait, avec les situations de voyage classiques, donc au restaurant, à l'hôtel, où on va voir les traductions et même la prononciation.
2: C'est génial.
1: Non, mais c'est trop bien.
2: Génial,
1: non, mais ça simplifie vachement le truc, en fait. C'est vrai qu'avant de... Alors après, c'est aussi bien de chercher ces trucs, etc. C'est pas le problème. Hein.
2: Mais là,
1: c'est
2: on gagne
1: vrai
2: du
1: que
2: temps.
1: On gagne un petit peu de temps, voilà.
0: C'est exactement ça. On est rapidement confronté aux réseaux sociaux, etc.
1: Exactement.
0: Et donc, en fait, ça évite de passer des heures de recherche.
1: Voilà.
0: Un seul programme, c'est vraiment clé en main, c'est hyper pratique.
1: Et pendant notre séjour, vous nous accompagnez aussi ?
0: Exactement. Donc pendant le séjour, en fait, on a notre petit nano, notre petite mascotte nano, en fait, qui est un agent conversationnel. Et en fait, sur place, bah, si je sais pas, il pleut ou s'il y a quelque chose qui a fermé, parce que c'est un incendie la veille ou peu importe, bah, vous pouvez lui poser la question et il va vous répondre. Et en fait, il a déjà tout votre voyage en connaissance. Donc il va vous proposer les meilleures activités ou les meilleures propositions. Et si vous voulez faire un rooftop, et bah, vous pouvez demander genre faire un rooftop, et ben il va vous proposer le meilleur rooftop avec vos tarifs,
1: voilà.
0: Parce que vous aviez renseigné les éléments.
1: Trop bien, bah, c'est une très belle... Non, c'est trop
2: idée.
1: Bien. Ça coûte combien un Go Nano Travel, à peu près ?
0: Alors, donc ça coûte 20 euros le guide, donc
1: c'est rien.
0: 20 euros pour de 1 à 30 jours, en fait. Et surtout, en fait, aujourd'hui, on propose pour les professionnels également, parce que en fait, les professionnels du voyage commencent à prendre l'orientation pour aller vers, justement, les voyages sur mesure. Et en fait, de créer un carnet de voyage comme nous on propose, c'est très très très long. Et donc, en fait, depuis on va dire plusieurs semaines, aujourd'hui, on a des professionnels comme des travel planners, je ne sais pas si vous connaissez.
1: Bien sûr.
0: C'est des indépendants qui vont organiser des voyages sur mesure. Et en fait, ils vont passer des fois jusqu'à 10 heures pour créer le programme, le carnet. Et avec nous, ils mettent une demi-heure.
1: Oh là là.
0: Donc, les professionnels peuvent aller sur le site aussi
1: super.
0: Pour découvrir notre solution.
1: C'est quoi, là, de ce que vous envoyez, là, de ce que vous voyez avec vos clients, là, les prochaines destinations à la côte, c'est quoi ? C'est la France, là, non, à cause des problèmes d'essence ?
0: Alors là, on a surtout là beaucoup de petits voyages style Espagne, Andalousie, etc. D'ailleurs, j'ai fait Naples. Et du coup, on a New York aussi. Ça fait
1: New York, c'est en Espagne. Merci beaucoup, mon cher Morgan Pougis. Merci infiniment. Donc, le cofondateur.
0: Et juste, si je peux juste rajouter une toute petite chose.
1: Allez-y.
0: En fait, là, c'est notre carnet digital et on est en train de faire une version pour les enfants.
1: Pour les enfants. Et oui, j'ai oublié de vous en parler. Exactement.
0: Et donc, cette version enfant, on aimerait la proposer. Les premiers pour cet été. Et du coup, on va lancer une cagnotte participative dans les prochaines semaines. Et donc, l'idée, en fait, c'est qu'ils retrouvent le même programme avec le même itinéraire, mais seulement avec des infos adaptées à leur niveau d'âge. Et surtout avec une petite histoire, des dessins. Et ça sera vraiment un cahier personnalisé et un vrai souvenir pour les enfants.
2: Il y en a pour tout le monde.
1: Il y en aura
0: pour
1: tout le monde.
0: Pour les adultes.
1: Bravo.
0: Aussi avec des cahiers de vacances.
1: Merci beaucoup, Morgan Pougis, le cofondateur de Go, donc G-O, plus loin, Nano, N-A-N-O, et Travel, T-R-A-V-E-L. Go Nano Travel. Merci infiniment.
2: Et merci Willy, car vous m'invitez à Naples. C'est un beau cadeau.
3: Et ça, c'est une première.
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2: c'est le grand tirage.
1: C'est le
2: tirage.
1: Dimanche, alors,
2: tirage.
1: Qui dit dimanche dit tirage.
2: Qui dit tirage, on appelle qui
3: dit appel.
5: Allô ?
1: Séverine ? Séverine ?
5: Oui.
1: C'était pour dire que c'était pas toi qui avais gagné, mais merci quand même. Au revoir Séverine. Bonne journée ma Séverine. Voilà, maintenant on n'appelle que les perdants. Ça change un peu, il y
5: en
1: a marre.
5: Je suis très contente d'avoir parlé avec vous parce que je vais vous dire, on est en privé là.
1: Oui. Personne nous écoute. Vas-y, tu peux y aller Séverine. Personne nous écoute.
5: Vas-y. Je vous le dirai.
1: Non mais vas-y, tu es en direct, tu peux y aller. Vas-y, dis ma Séverine, vas-y. Tu voulais dire quoi ?
5: Non, parce que tous les ans, depuis l'âge de 7 ans, je m'en vais à l'île de Léron, si vous voulez, en vacances.
1: Oui.
5: Et on fait toujours le tour du Fort Boyard. Et je suis contente d'avoir parlé avec vous, Willy.
1: Je t'en prie, mais dis-moi-tu, on se connaît, tu me dis-tu, ma Séverine. En tout cas, moi aussi, j'étais ravie de t'avoir avec nous. Tu prends bien soin de toi, ma Séverine.
2: Elle gagne quand même.
1: Oui, bien sûr qu'elle gagne.
2: Tu gagnes avec les 100 euros de carburant.
1: Voilà.
2: Bravo à toi.
1: Bravo, ma Séverine.
5: Merci beaucoup.
1: Je t'en prie. Merci ma Séverine, à très très bientôt. Voilà mes amis, c'est fini.
2: La barre. C'est pas possible on vient de commencer.
1: Non, c'est comme ça. Quand tu commences, on finit.
2: Bon allez, je rentre.
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4: Bonjour et bienvenue dans votre magazine Ma France, par ici les économies. Alors vous connaissez notre objectif, hein, chaque semaine, vous redonner du pouvoir d'achat. Et aujourd'hui, on va parler arnaques, parce qu'elles sont partout et il est parfois très, très difficile de les détecter. Mais bonne nouvelle, on va tout vous dire pour les éviter avec notre invité. Bonjour Audrazo.
5: Bonjour Valère, bonjour à tous.
4: Les auditrices et auditeurs vous connaissent bien. Vous êtes journaliste spécialiste anti-arnaque, fake news sur ICI. On vous retrouve notamment avec votre chronique quotidienne C'est pas vrai, tous les jours, 5h40, 8h15. Je vous propose, pour commencer, de répondre à cette première question d'un très jeune auditeur.
6: Bonjour. J'aimerais que mes parents m'achètent un cadeau sur un site internet, mais ils ne sont pas très sûrs que le site est fiable. Pourriez-vous me dire comment faire pour savoir si un site est fiable ou non ?
4: On va débloquer le cadeau d'Augustin quand même. Comment reconnaître un site fiable, Aude ?
5: Déjà Augustin, bravo. Bravo d'avoir le bon réflexe. Alors comment reconnaître un site fiable si c'est un site connu ? Très connu, Amazon, Le Bon Coin, etc. Vous vérifiez que c'est la bonne adresse qui s'affiche tout en haut. On appelle ça l'URL, c'est la barre d'adresse qui est tout en haut. Est-ce que c'est la bonne adresse ? Bah, vous passez par Google, par un moteur de recherche, vous tapez le nom du site et le premier qui arrive, c'est le bon site.
4: Ça, on peut faire confiance à Google qui va normalement nous mettre en haut le premier site.
5: Franchement, sur un site comme ça, très connu, c'est le premier résultat qui va arriver en haut.
4: Okay.
5: Si c'est pas très connu, moi ce que je fais souvent, c'est tout simple aussi, vous tapez dans Google le nom du site, le nom de la marque, et vous mettez à côté le mot arnaque.
4: Okay.
5: Vous associez les deux dans la recherche, et ça c'est une bonne technique parce que vous allez tout de suite voir arriver des résultats avec soit des articles de médias qui ont fait des articles en disant attention, c'est un site qui n'est pas fiable, ou alors des forums tout simplement, des gens qui vont témoigner en disant que c'est une arnaque. Et puis sinon, si vous voulez aller encore un petit peu plus loin, moi j'aime bien TripAdvisor, donc ça c'est vraiment pas c'est Trustpilot.
4: Okay.
5: Parce que je pensais à mes vacances. Trustpilot,
4: ouais.
5: C'est un site qui agrège les avis des internautes.
4: Okay.
5: Et là, c'est pareil, vous tapez le nom du site dans Trustpilot et vous allez avoir des choses très intéressantes qui vont arriver. Si vraiment ce site n'est pas fiable du tout, vous allez avoir des tonnes de témoignages en dessous.
4: Bon, ça, c'est vachement bien. Et quand vous dites de bien faire attention à l'écriture de l'URL, vraiment chaque lettre, en fait, parfois on peut glisser une petite lettre au milieu, genre Amazonu, quoi.
5: C'est ça. Puis vous pouvez changer une petite lettre, un A qui devient
4: E.
5: Et donc, c'est pour ça qu'il faut bien, il faut avoir un œil de lynx. Vous voyez, il faut bien regarder avec une petite loupe si c'est bien les bonnes lettres. Et puis, il faut le faire avant la recherche et pas après. J'ai beaucoup de gens qui m'écrivent, des auditeurs qui me disent ah ben, j'ai vérifié après. C'est une arnaque. Non, il faut vérifier avant, évidemment.
4: Bon, voilà, Augustin, j'espère que ce point-là va être réglé avec tes parents et que tu auras ton cadeau grâce à nous. Audrazo, donc spécialiste anti-arnaque, anti-fake news de votre radio locale ici. Aude, on entend parler d'arnaques de plus en plus sophistiquées. J'aimerais qu'on parle de 3 d'entre elles en particulier parce qu'elles sont vraiment bien présentes. D'abord, c'est dans l'actualité, Céline Dion et les places de concert.
5: Ah là là, ouais. Céline. Céline et les arnaques. Effectivement, donc billetterie officielle, c'est terminé, on est d'accord, on le sait. Donc attention, si vous voyez passer des posts Instagram, Facebook qui vous proposent des places, par exemple, il y a eu un concert de Jul avec un post Instagram qui inventait carrément une date de concert de Jul. Il y a plein de gens qui s'étaient fait avoir, ils étaient tombés sur une billetterie, ils étaient tout contents. Et en fait, pas du tout, il y avait pas de concert. Donc ça va arriver. Hein. Vous allez avoir des gens qui vont essayer sur Facebook, Instagram de vous inventer une date de concert. Ils vont vous renvoyer vers une billetterie. Donc bien vérifier toujours les dates. Et là, ce qui va se passer, c'est les reventes de billets.
4: Ça a déjà dû commencer.
5: Ça a déjà commencé. Et en fait, là, je vous déconseille franchement d'aller sur les réseaux sociaux pour le faire. Alors, vous pouvez tomber sur des personnes honnêtes qui, effectivement, ne peuvent pas aller au concert finalement, qui vont revendre la place. Bien sûr qu'il y en a. Heureusement qu'il y en a. Vous pouvez aussi tomber sur des gens malhonnêtes. J'ai un auditeur aussi qui m'avait écrit. Il voulait aller au concert d'Indochine. C'était à Strasbourg, au Zénith de Strasbourg. Il arrivait le jour du concert. Patatras, douche froide. Le billet qu'il avait entre les mains était pas valable. Oh, et donc, il s'est fait refouler à l'entrée. Il était en fait allé sur un groupe Facebook et il avait trouvé une dame qui revendait des places. Et en fait, ses billets étaient quand même bien faits. Hein. Donc, du coup, il y a cru. Et donc, deux possibilités. Soit le billet est totalement faux, totalement truqué, soit c'est un billet qui a été vendu plusieurs fois.
4: Oh là là.
5: Et donc, lui, il arrivait après.
4: Et comment on fait alors? Où est-ce qu'on peut éventuellement acheter des billets? Enfin, j'allais dire d'occasion, ils ne sont pas d'occasion, mais des billets qu'on rachète à des particuliers.
5: Vous avez des plateformes officielles de revente qui sont vraiment sécurisées. Sur Ticketmaster, par exemple. Encore faut-il qu'il y en ait pour Céline Dion, il faut bien vérifier avant. Mais par exemple, Ticketmaster, vous avez une plateforme officielle.
4: Bon, voilà, ça c'est noté. Alors, il y a aussi les messages sur les colis. On en reçoit par tous les moyens possibles et imaginables, les SMS bien sûr, et j'en passe. Ça, c'est une grosse arnaque en ce moment.
5: Votre colis ne rentre pas dans la boîte aux lettres. Alors, quand je dis ça, tout le monde me dit « Ah, exact, bah oui, ça c'est bon, je connais. » Bon, si ça continue de tourner, Valère, c'est que ça marche. Ça veut dire que les gens continuent de se faire piéger alors que ça fait des années que ça tourne. Pourquoi ça marche? Parce que l'arnaque est en constante évolution. Dernièrement, vous l'avez peut-être reçu, on a la photo truquée du colis qui arrive par texto. Incroyable. Avec votre nom dessus. C'est plutôt bien ou mal fait, c'est un peu grossier quand même, mais bon. Du coup, vous avez quand même le colis dans la main du livreur. Vous dites, bah oui, c'est vraiment un colis avec le logo Mondial Relais, etc. Donc ça peut tromper. Et puis, encore plus récent, vous avez carrément le message vocal du livreur, c'est une vraie voix avec le bruit de la circulation derrière. C'est vraiment crédible, qui vous dit, bah voilà, je suis passé chez vous, c'est très naturel, etc. Le colis ne rentrait pas dans la boîte aux lettres. Bon, là, c'est pareil, attention, hein, il faut toujours bien vérifier sur le site Mondial Relais, par exemple, ou Colissimo. Où en est votre colis si vous attendez vraiment un colis?
4: Oui, c'est ça, parce que c'est quand on attend un colis qu'on peut se faire piéger dans cas-là. Est-ce qu'on est censé payer quoi que ce soit ou donner nos coordonnées, etc., quand on attend un colis finalement?
5: Non, normalement non, puisque vous avez fait une commande, vous avez déjà rentré votre adresse. D'ailleurs, en parlant de ça, justement, attention, parce que les escrocs connaissent votre nom, prénom, adresse postale. C'est pas parce qu'il y a votre nom, prénom, adresse postale dans le texto que c'est un vrai texto d'un vrai livreur. Hein.
4: Alors ça me fait penser aussi à une autre arnaque qui, celle-ci est terrible, c'est le faux conseiller bancaire.
5: Oui, alors ça c'est souvent le deuxième volet de cette arnaque au faux colis, c'est-à-dire que vous avez quelques heures après un faux banquier qui vous appelle, il vous dit « mais dis donc que vous n'êtes pas allé sur un site un peu bizarre ce matin, vous n'avez pas cliqué sur une histoire de colis ?» Si, si, bah, attendez, vous êtes fait avoir, vous êtes fait avoir, alors attendez, je vais vous aider, ne paniquez surtout pas, je vais vous aider. Il vous fait faire des manipulations un peu compliquées, vous comprenez pas trop, vous êtes un peu en panique, parce que là il est en train de vous dire attention, parce que là l'escroc il a votre numéro de carte bleue, il est en train de faire des prélèvements, il est en train de faire des prélèvements énormes de plusieurs milliers d'euros, vous paniquez un peu et en fait vous rendez pas compte, il est en train de vous faire valider des virements, et là on parle pas de quelques centimes, etc. On parle vraiment de milliers d'euros, c'est vraiment dévastateur. Ça c'est une arnaque qui touche énormément de monde, c'est peut-être l'arnaque numéro un de ces dernières années en termes d'efficacité.
4: Vous l'avez compris, aujourd'hui on parle arnaque, parce que ne pas subir une arnaque, c'est aussi faire de sacrées économies, éviter des dépenses complètement affreuses et jeter notre argent par les fenêtres. Aude, face à ce type d'arnaque justement, de subterfuge, qu'est-ce qu'on peut faire, nous? Comment s'en prémunir? C'est-à-dire, comment on va pouvoir anticiper, ou au moins, quand on est, on reçoit un coup de fil comme ça, qu'est-ce qu'il faut savoir pour éviter le pire?
5: Alors, pour éviter ça, par exemple, le coup de fil de la banque, le conseil que je donne tout le temps, déjà, attention, numéro 06 ou 07, un peu bizarre que la banque vous appelle, ça peut, hein, votre conseiller bancaire peut vous appeler avec son numéro 06, 07. Bon, moi, je conseille souvent, quand vraiment vous n'attendez pas le coup de fil de la banque, souvent, maintenant, elles préviennent avant d'appeler. Si vous n'attendez rien, que ça vous surprend, vous pouvez raccrocher et vous dites, je vous rappelle, sur le numéro que je fais d'habitude pour appeler la banque.
4: Ah oui, c'est pas mal ça.
5: Ça, c'est un petit conseil que je donne, qui est tout bête. Et la banque comprendra si c'est vraiment la banque. À la limite, elle vous félicitera en disant, c'est bien. Effectivement, vous êtes prudent. Sur les conseils vraiment tout bêtes, regardez qui vous écrit, par exemple, un mail, un texto. On regarde tout de suite l'adresse mail de l'expéditeur. Donc ça, c'est vraiment une évidence, mais est-ce qu'on le fait vraiment? Moi, même moi qui parle d'arnaque tous les jours sur l'antenne, des fois ça m'arrive de lire des mails, je ne regarde pas l'adresse mail vraiment qui m'a écrit. Je prends pour argent comptant ce qui est écrit dans le mail. Bon, bah par exemple, si c'est les impôts ils vont pas vous écrire avec une adresse mail qui s'appelle lollipop362@yahoo.fr.
4: On voyez, est bien d'accord.
5: On est bien d'accord. Donc en fait, vous aurez tout de suite un indice qui vous dira c'est pas le bon. Et pour les SMS, c'est le numéro, le livreur qui vous écrit avec un 06 ou un 07. C'est pas très fiable parce que il travaille pour Mondial Relais, c'est comme une entreprise énorme qui est mondiale. Il y a des process le livreur ne
4: n'arrive pas. Il y a un numéro générique qui s'affiche au pire.
5: Donc en fait, ça c'est suspect.
4: Ouais. Alors quand vous dites bien regarder le mail par exemple, c'est pas regarder ce qui est affiché parce qu'on peut donner un nom à un mail.
5: Tout
4: c'est bien
5: fait.
4: De vérifier l'adresse mail.
5: L'adresse avec le arrobase, effectivement.
4: Vous parliez tout à l'heure des faux colis avec la fausse photo et votre adresse et votre nom écrit dessus. Ça, j'imagine que c'est généré par l'intelligence artificielle.
5: Tout à fait.
4: Ah, alors là, avec le développement de l'intelligence artificielle, ça change la donne, non ?
5: Ça change totalement la donne parce que ça donne des arnaques beaucoup plus crédibles. Et là, on peut aussi peut-être parler des vidéos qu'on voit passer parfois sur nos réseaux sociaux, Facebook, etc., avec des vidéos de médecins qui vous vendent des pilules miracles qui vont vous faire perdre 15 kilos en 3 semaines. Je pense au docteur Simès qui est beaucoup usurpé sur les réseaux sociaux. Le docteur Kirzek, qu'on connaît bien ici et qui lui aussi se plaint d'être usurpé régulièrement. Le problème, c'est que vous avez une vidéo de la personne qui vous parle. Et donc, évidemment, ça rend l'arnaque encore plus crédible. Donc oui, l'intelligence artificielle, énorme problème, parce que les arnaqueurs, du coup, deviennent particulièrement crédibles.
4: Ouais, et puis là, c'est vrai que c'est pas facile non plus de garder de la distance. Donc on se méfie, on vérifie aussi, on a bien compris ces messages. Et peut-être aussi rappeler quelque chose à nos auditrices et auditeurs, c'est que faut pas culpabiliser quand on se fait arnaquer. Vous le disiez vous-même, même moi parfois, on n'est pas faible, on n'est pas idiot quand on se fait arnaquer.
5: Oui, j'ai beaucoup d'auditeurs qui m'écrivent souvent en me disant mais je me sens tellement bête, je me sens tellement idiot, et je réponds toujours mais non, mais en fait ça arrive à tout le monde. Souvent en fait quand on se fait arnaquer, on n'ose pas trop en parler autour de soi parce qu'on se dit je vais passer effectivement pour un idiot, les gens vont se moquer de moi, et en fait c'est vraiment une erreur parce que tout le monde se fait arnaquer. Des fois j'ai des gens qui me racontent un peu, vous savez, des amis qui me disent oui je connais quelqu'un qui s'est fait arnaquer, etc. Puis en fait c'est eux. Voilà, la discussion continue, on se rend compte que c'est eux. Et en fait le fait de ne pas en parler, le problème c'est que déjà vous, ça vous fait du mal en fait, vous renfermez sur vous-même, vous culpabilisez, et en plus quand vous en parlez autour de vous, vous aidez les autres, puisque en fait ces arnaques auxquelles on est confronté, c'est les arnaques auquel tout le monde est confronté. Donc c'est pour ça qu'il faut extérioriser. Et puis il ne faut pas culpabiliser, parce que oui, tout le monde peut se faire piéger dans un moment un peu d'inattention, ça peut arriver.
4: Et même sur les arnaques sentimentales, où là c'est encore plus dur de se livrer, et pourtant c'est pas forcément être faible que de se faire arnaquer sur les sentiments. Qu'est-ce que c'est une arnaque sentimentale ?
5: Une arnaque sentimentale, on appelle ça, c'est l'arnaque au brouteur, c'est comme ça qu'on les appelle, c'est ces personnes souvent qui sont en Afrique, qui font semblant de tomber amoureux de vous. Alors effectivement, là aussi, je vois beaucoup de culpabilité chez les gens qui se font avoir. Les gendarmes disent d'ailleurs que c'est une des arnaques où les gens portent très peu plainte.
4: Eh oui,
5: Et ça, c'est vraiment problématique parce qu'en fait, ils se disent bon, bah, j'ai perdu des milliers d'euros, tant pis pour moi. Ils n'en parlent même pas à leur entourage, vous voyez, même pas leur famille, parce que vraiment, ils ont honte. On s'est beaucoup moqué de Anne, vous vous souvenez ?
4: Oui, bien sûr, ouais,
5: Brad Pitt. Voilà, Brad Pitt, 800 000 euros qu'elle a donné à un faux Brad Pitt. Ça a fait rire tout le monde. J'avoue, moi, ça ne m'a pas fait rire parce qu'en fait, dans ces arnaques, l'escroc en fait arrive souvent à trouver un levier chez vous, une faiblesse, une faille, peut-être un moment où vous n'étiez pas très bien dans votre vie, dans votre couple, et qui va l'exploiter. Et en fait, c'est très dur après, effectivement, d'assumer de s'être fait avoir. Mais en même temps, j'ai envie de dire, je pense vraiment que ça peut arriver à tout le monde. Dans un moment de faiblesse, on peut vraiment se faire avoir.
4: Et parfois, tout part tout simplement d'une pub croisée en ligne. Hein. Vous vivez près de Saint-Étienne et c'est ce qui vous est arrivé, Alain. Bonjour.
3: Bonjour
4: Alain. Avec le recul, il y avait des signaux faibles. Qu'est-ce qui vous est arrivé ?
3: Ah, ben si vous voulez, comme j'entendais, là, j'étais pas très bien, quoi, et je suis tombé dedans. Bon, c'était très alléchant, hein. Il demandait minimum 250 euros qu'on pouvait investir. Bon, au départ, tout allait bien. J'avais un tableau, c'était monté à un peu plus de 700 euros.
4: C'était un petit investissement dans les crypto-monnaies.
3: Dans la crypto-monnaie, oui, j'ai le mail et tout, là, d'ailleurs, oui.
4: Donc 250 euros.
3: 250 euros. Et quand je posais la question, comment je fais pour retirer l'argent, personne ne me répondait. Puis à la sortie, ça s'est mis à descendre, c'est descendu à 15 euros, et puis après le tableau s'est éteint, et voilà quoi.
4: Ouais,
3: mais j'ai encore les mails, je les ai conservés.
4: Et vous avez déposé plainte, hein ?
3: J'avais été déposé plainte à la gendarmerie, ils m'ont pas donné d'espoir. Bon, ils ont été gentils, ils m'ont bien voulu me prendre ma plainte, mais ils m'ont dit de toute façon, ça ne va pas aboutir. Et c'est vrai que ça a été le cas, quoi.
4: Ouais. Vous avez culpabilisé ?
3: Je culpabilisais pas bien, non, c'est plutôt que ça met en colère, quoi.
4: Bah ouais.
3: Ça met vachement en colère. Et puis le gendarme en question, je me rappelle, je ne sais pas si c'était une gendarmette, et m'a dit comme ça, mais il ne faut pas vous plaindre, hein. Moi, on en a eu, là, c'était 5000 euros hein, qui se sont fait arnaquer.
4: Ouais, ouais. Ouais, enfin, faut faire attention. Ils ont
3: même 250, bon, voilà, quoi.
4: Bon, Alain, ce qu'on retient, c'est qu'il n'y a pas d'argent facile. C'est vrai que parfois, on est dans une situation qui fait que ça crée un espoir, ça crée une envie, ça surfe sur un besoin. Vous avez décidé de sensibiliser le plus grand nombre à ce sujet maintenant, et c'est ce que vous venez de faire. Merci beaucoup, en tout cas.
3: Ah oui, dès que je vois, par exemple, il n'y a pas longtemps, je suis sur Facebook, et quand je vois que c'est les mêmes propos, je préviens, quoi. Je dis attention, c'est une arnaque. Voilà, quoi.
4: Non, ben c'est top, et merci en tout cas d'avoir pris le temps de témoigner. Ça permet encore une fois de partager, c'est ce que disait Audrazo tout à l'heure, c'est important de partager, d'en parler, parce que tous ensemble, on sera beaucoup plus forts.
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4: On est en version magazine. Le thème aujourd'hui, comment éviter au maximum les arnaques du moment, avec Audrazo, notre journaliste spécialiste anti-arnaque et fake news sur ICI, qu'on retrouve notamment dans la chronique C'est pas vrai tous les jours, 5h40, 8h15. Et Jérôme Notin vient de nous rejoindre. Bonjour Jérôme.
7: Bonjour.
4: Vous êtes directeur général de cybermalveillance.gouv.fr. Quelles sont les missions de cybermalveillance.gouv.fr ?
7: Cybermalveillance.gouv.fr a trois missions. Mmh. Une mission de prévention, c'est-à-dire que vous allez sur le site et vous avez une interrogation sur une possible cybermalveillance que vous rencontrez. Donc là, vous allez pouvoir trouver de l'information qui va vous expliquer le mode opératoire que les escrocs vont utiliser, et puis surtout les conseils de prévention. Donc ça, c'est la première mission. Et puis si malheureusement vous êtes victime, nous avons développé un outil avec le ministère de l'Intérieur qui est alors disponible sur le site, mais aussi à travers 17cyber.gouv.fr, qui là est un outil qui permet en quelques clics de savoir, par exemple, que vous êtes victime d'une arnaque à la livraison de colis, la fraude à la réparation informatique. On a une cinquantaine de cybermalveillances qu'on adresse. Et là, on va vous donner les conseils quand on est victime. Et pour les menaces qui sont techniques, on va proposer, par exemple pour les entreprises, une mise en relation avec des prestataires. On a 1200 prestataires sur l'ensemble du territoire national en capacité d'aider sur un point de vue technique. Et puis la nouveauté, c'est sur les menaces qui le nécessitent, eh bien, vous allez pouvoir échanger par messagerie instantanée 24 heures sur 24, 7 jours sur 7, avec un policier et un gendarme qui va vous accompagner au dépôt de plainte. Et la troisième mission, c'est une observation de la menace qui alimente en fait les deux premières missions que je viens d'évoquer avec vous.
4: C'est assez incroyable, parce qu'on voit vraiment que c'est devenu un enjeu, si vous avez développé autant de moyens autour de ce sujet de la cybermalveillance. Quand on s'est fait avoir, Jérôme, ou qu'on pense, on peut donc se tourner vers vous. Quelles sont les grosses arnaques du moment ?
7: Oh, l'arnaque du moment, c'est la livraison de colis. Hein,
4: ouais, c'est ce que vous disiez,
7: malheureusement. Est tout à fait un grand classique, avec une évolution là depuis quelques semaines où on va recevoir un message vocal très générique, mais qui se fait passer pour le livreur. Et donc tout ça associé à une image qui est un petit peu personnalisée, où on voit notre nom sur un colis, et bien ça fait que beaucoup de gens vont cliquer sur le lien, vont renseigner leur numéro de carte bancaire, et derrière vont se faire appeler par un faux conseiller bancaire qui a pour objectif de vider le compte.
4: Donc, en tout cas, on l'a bien compris, que ce soit pour être sensibilisé, pour se faire accompagner, ou vraiment pour, signaler finalement qu'on a été victime d'une arnaque, on peut passer par cybermalveillance.gouv.fr. J'ai bien résumé ?
7: Vous devez passer par cybermalveillance.gouv.fr, tout à fait.
4: Vous avez bien corrigé.
7: Service public à la disposition de nos concitoyens.
4: Voilà, et le service public, c'est notamment la gratuité, et ça, nous, on aime bien dans Par ici les économies. Merci beaucoup, Jérôme Notin, directeur général de cybermalveillance.gouv.fr. Merci d'avoir accepté notre invitation. Audrazo, en un mot, si vous deviez résumer, voilà, les deux, trois trucs et astuces pour espérer éviter de se faire arnaquer, c'est
5: alors,
4: quoi ?
5: Quelque chose que j'ai pas encore dit depuis le début, c'est ne cliquez jamais sur un lien dans un mail ou un texto. Ah. Ça, c'est très, très, très important, parce que vous prenez un risque. Je reprends l'exemple des impôts. Si les impôts vous écrivent, Moi, ça m'est déjà arrivé, mais en fait, vous cliquez pas, vous allez directement sur impots.gouv.fr. Vous y allez vous-même, tout seul. Vous cliquez pas. C'est pareil pour le colis. Vous allez sur le site de Mondial Relais de Colissimo. Vous n'allez pas cliquer sur le lien qu'il y a dans le texto. Très important, parce que là, vous prenez un risque. Et puis sinon, effectivement, si je résume les conseils de base, regardez toujours bien l'adresse mail qui vous écrit. Très important. Est-ce qu'elle est crédible? Est-ce que c'est la bonne? Regardez le numéro de téléphone qui vous envoie le texto. Est-ce que c'est le bon?
4: On rappelle le conseiller bancaire. Si on nous appelle, on dit, attendez, je vous rappelle à la banque.
5: Exactement. Ça, on rappelle la banque si la banque nous appelle et que ça nous surprend un peu. Très important, effectivement. Des petits conseils de base. Et honnêtement, avec ça, vous êtes quand même bien.
4: Bon, allez, Aude Razo, journaliste spécialiste anti-arnaque et fake news sur ICI. On vous retrouve notamment tous les matins, 5h40, 8h15 pour la chronique C'est pas vrai. Avant de nous quitter, vous allez vous prêter au jeu de notre quiz Le vrai faux pour finir avec les idées claires sur ce thème des arnaques. Première question, vrai ou faux, les arnaques ne concernent que les personnes âgées?
5: Ça c'est faux, les jeunes se font beaucoup avoir. On a parlé de la billetterie Céline Dion, beaucoup de jeunes se sont fait avoir. Les arnaques aussi aux faux propriétaires.
4: Un SMS qui semble venir de votre banque est forcément fiable?
5: Faux, méfiez-vous des numéros en 06 ou en 07.
4: Les arnaques aux faux colis sont parmi les plus répandues en ce moment.
5: Vrai, c'est l'arnaque vraiment numéro un. Par texto, on en a beaucoup parlé, mais par mail aussi.
4: Un conseiller bancaire peut vraiment vous demander votre code par téléphone?
5: Code secret?
4: Oui.
5: Faux. Surtout pas. Vous raccrochez immédiatement. Pareil, s'il vous demande votre code de carte bleue, il l'a déjà, c'est pas la peine de lui donner.
4: Ah, les sites avec un cadenas dans la barre d'adresse. Vous savez, l'URL, quand il y a un petit cadenas, ils sont toujours sûrs.
5: Alors, vrai et faux, si le cadenas est fermé, le site est sécurisé. S'il est ouvert ou s'il n'y en a pas, la connexion peut-être est vulnérable.
4: Vrai ou faux, si on clique sur un lien frauduleux sans rien remplir, il n'y a aucun risque?
5: C'est faux. Alors, dans la plupart des cas, c'est pas grave, mais des fois, vous cliquez et hop, vous avez un virus qui arrive sur l'ordinateur. Ne cliquez pas encore une fois sur les liens dans les mails, dans les textos.
4: Et vrai ou faux, en cas d'arnaque, il est inutile de prévenir sa banque?
5: C'est faux. Prévenez la banque tout de suite pour bloquer un éventuel prélèvement. Il faut aller vraiment très très vite et puis qu'elle soit attentive à d'autres prélèvements possibles qui vont arriver dans les minutes ou les mois qui viennent.
4: Et puis, dernière question, Aude Razo, les arnaques aux investissements en crypto sont en forte hausse, vrai ou faux?
5: Vrai. Alors, c'est toujours un peu flou. C'est pour ça que ça piège beaucoup de monde et quelqu'un de lambda comme vous et moi peut se faire piéger très facilement.
4: Aude Razo, journaliste spécialiste anti-arnaque et fake news sur votre radio locale ici. Merci beaucoup en tout cas pour vos éclairages aujourd'hui. Alors, j'espère que vous y voyez plus clair, vous qui nous avez écoutés. 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
1: Bonjour à tous et bienvenue dans votre émission Cinéma, ça tourne chaque dimanche pour vous révéler de secrets de tournage inédits. Et aujourd'hui, j'ai le plaisir d'accueillir l'aventurier Philippe Croizon qui fait l'objet d'un film Pour le meilleur, réalisé par Marie Castille Mention-Char, qui sont nos invités. Bonjour à tous les deux.
2: Bonjour.
1: Soyez les bienvenus dans ça tourne. Alors, ce n'est pas vous, Philippe, qui jouez dans le film, mais c'est votre propre vie qui y est comptée, mais aussi celle de votre femme, Susanna Sabineau, qui est également avec nous.
3: Et oui, bonjour.
1: Bonjour Susanna, et merci d'être là, parce que cette histoire, c'est non seulement celle du fameux exploit que vous avez réalisé il y a 16 ans maintenant, Philippe, la traversée de la Manche à la nage, mais c'est aussi votre histoire d'amour, à tous les deux. On écoute un extrait de la bande-annonce et on en parle juste après.
4: Philippe, la seule fois qu'une femme acceptait de te rencontrer, c'était pour remplir son frigo avec ton allocation d'handicapé.
5: Tu te trompes, avec Susanna, c'est pas la même chose.
6: Alors, Philippe Croizon, quel sera votre prochain exploit ?
5: La traversée de la Manche.
7: Papa, il sait pas nager, il flotte à peine avec sa bouée. T'imagines traverser une mer ?
5: J'ai un objectif à atteindre.
8: Distance, 34 km.
5: Peut-être un peu fou.
6: Philippe !
5: Mais moi, j'y crois.
8: Et si tu commençais déjà par faire une longueur ?
5: Déjà ici, une largeur.
1: Extrait du film Pour le meilleur, inspiré de la vie de Philippe Croizon, qui est notre invité aujourd'hui dans sa tourne. Vous avez assisté à une partie du tournage, Philippe.
9: Oui, on a avec Susanna, on est Marie Castille a eu la merveilleuse idée de prendre un décor, une maison juste à côté de la nôtre, pas très loin.
1: Ah oui.
9: Et donc on a pu assister au tournage les 12 premiers jours. Et c'était assez extraordinaire de voir ça parce que, enfin, déjà les voir toute cette équipe. Hein, on connaît pas le monde du cinéma. Il y a 50 personnes, il y a les camions, il y a les grues. Enfin, c'est un truc de dingue. Et après, quand ils sont partis, c'était un petit crève-cœur de voir tout le monde partir.
1: Ah oui.
9: Et de leur faire un petit coucou.
1: Le tournage blues, quoi.
9: Ouais, bah, carrément. Ouais.
1: Mais justement, j'allais vous demander quelle image de ce tournage, des décors, du dispositif vous revient spontanément en tête, si vous pouviez nous décrire.
9: Spontanément, en tête, c'est Lily Fleur et Pierre, les deux acteurs qui jouent les rôles.
1: Ceux qui vous interprètent.
9: Ah, mais carrément. Mais c'est nous, on était derrière l'écran de contrôle avec Susanna. Et on a vu Lily jouer et Pierre et surtout Lily et j'ai regardé Susanna, je dis mais c'est toi. Je dis c'est toi qui es de l'autre côté de la caméra. Et c'était juste extraordinaire parce que c'est une actrice qui porte le film, toutes les émotions passent par Lily Fleur Pointeau qui joue le rôle de Susanna Sabineau et ça c'était vraiment exceptionnel et on l'a dit à Lily et ça lui a fait du bien. Ça l'a libérée, elle a dit oh, merci, vous pouvez pas me faire plus plaisir que ça pour que je me libère pour continuer le tournage du film.
1: Ouais.
9: Et de voir Marie Castille, comment ça se passait autour, c'est exceptionnel. Enfin, moi, il y a un truc qui m'a stressé dans le.
1: Allez-y, racontez-nous.
9: Bah, c'est qu'ils n'arrêtent pas de dire couper. Donc c'est un peu stressant quand on est comme moi. Donc voilà.
1: Susanna, justement, vous aussi, c'était la première fois que vous assistiez à un tournage de cinéma. Qu'est-ce qui vous a marqué ou impressionné, comme nous disait Philippe, sur l'envers du décor, de la fabrication d'un film ?
3: Bah déjà, le monde qu'il y a autour d'un tournage et puis les deux acteurs principaux qui nous représentent. On a participé à pas mal de séquences et c'est une machine, en fait. Il y a 40 personnes sur un tournage. Donc nous, on n'imagine pas ça comme ça quand on regarde un film au cinéma.
9: C'est impressionnant, c'est l'attente.
3: Et l'attente aussi,
9: ouais. L'attente est impressionnante. Le temps qu'on tourne une scène, parce que les gens, ils vont au cinéma, ils regardent le film qui fait 1h30, 1h48 et ainsi de suite. Mais l'attente qu'il y a entre chaque scène, le temps que l'éclairage soit d'accord, que le son soit d'accord, qu'on puisse mettre le canapé à cet endroit-là, la petite table de nuit, oh non, la table de nuit, elle est pas bien, on change, on fait autre chose. Mais c'est dingue.
3: Et il y a un moment que j'adore, c'est que tout ce monde-là est là, ça grouille autour de tout ça, ça prépare tout. Et quand Marie Castille dit silence, là, plus rien.
9: Il n'y a plus rien.
1: Ah oui, là d'un coup, c'est silence plateau.
3: Silence plateau.
1: Et ça vous donne envie d'être comédien, Philippe Croizon ?
9: Alors j'ai déjà joué dans une comédie avec Franck Dubosc qui s'appelle Les Têtes de l'Emploi.
1: Ah mais oui, c'est vrai.
9: Je suis manutentionnaire.
1: Oui, oui, oui. Et du coup, ça vous plaît, cette attente sur le tournage, vous qui êtes un peu hyperactif ?
9: Un prochain film avec Haroun. L'humoriste Haroun, on est en train de, on va peut-être tourner au mois de juillet là, donc.
1: Oh wow, scoop.
9: Un vrai rôle.
1: Ah, impeccable. Bon, on suivra ça de très près. Je précise que l'acteur qui vous interprète, Philippe, donc c'est Pierre Rabin, vous l'avez nommé. Il est comme vous, il est amputé des quatre membres. Et là, je me tourne vers vous, Marie Castille. C'était un choix à la fois éthique et économique de ne pas prendre un acteur valide.
10: Alors oui, pour moi, c'était très important, si possible, de trouver un comédien, mais malheureusement. On n'en avait pas de comédien amputé des quatre membres.
1: Ouais.
10: Alors j'ai fait une recherche sur internet et puis un jour je vois le profil de Pierre Rabin étant donc amputé des quatre membres comme Philippe et faisant beaucoup de natation, de la compétition de natation, etc.
1: Ah, ça, c'est fou.
10: Et alors, encore une fois, c'était plus par rapport au public hein, que par rapport au coût, parce que effectivement, si j'avais pris un acteur
1: valide,
10: non amputé, j'avais fait faire un devis, on avait pour 3 millions.
1: Pour des effets spéciaux.
10: Pour des effets spéciaux.
1: 3 millions d'euros
10: ouais.
1: Pour amputer ouais, les membres
10: ouais,
1: de manière
10: virtuelle. Bon, enfin,
9: mon chirurgien, c'est moins cher.
10: Mais au-delà de ça, parce que comme je suis productrice aussi, oui. Hein, mais c'était par rapport encore aux spectateurs et je trouvais que bah, ça serait beaucoup plus intéressant, attirant, émouvant pour le public que eh bien, celui qui interprète Philippe soit dans la même condition physique que lui.
1: Et alors c'est un tournage qui représentait des défis à plus d'un titre. L'exemple le plus parlant, c'est évidemment la séquence de la nage dans la Manche. Vous avez tourné en conditions réelles, Marie Castille. Ça aussi, ça fait partie de l'authenticité de ce film. Est-ce que vous pouvez nous raconter comment on organise un tournage en mer, en fait ? Parce que ça complique énormément de choses. Déjà, Philippe nous disait que c'est compliqué un tournage, c'est lent, ça prend du temps. Et encore plus quand on tourne sur l'eau, c'est quoi les principales contraintes techniques ?
10: Alors, conditions réelles, sauf qu'on n'était pas dans la Manche.
1: Hein. Et oui, le scoop, c'est que vous avez tourné dans la mer Méditerranée.
10: Oui.
1: Pourquoi ?
10: Bah, parce que quand on a tourné, on était en mars, alors l'eau, la Manche, pas possible hein, par rapport à la température de l'eau et,
1: ah oui.
10: Et même celle de la Méditerranée, elle était à 14 degrés. Hein, donc,
1: ah oui, respect à Pierre Rabine qui s'est donc...
10: Bah oui, oui. Ouais.
1: Ah oui, et vous vous souvenez, Philippe Croizon, de votre nage dans la Manche, du ouais. coup, est-ce que c'était froid ? Quelle sensation physique
9: ah oui, bah,
1: vous gardez.
9: L'eau, pareil, en plein été, l'eau est à 14 degrés par contre là-bas. Donc
1: oui, bah oui.
9: C'était ouais, très très froid. Et Pierre le joue merveilleusement bien. Enfin, on le voit à un moment donné, dans le film, il tremble.
1: Mm.
9: Mais il faut savoir qu'ils l'ont laissé tremper plusieurs heures dans l'eau. Mais pour qu'il tremble vraiment et qu'il ait vraiment froid et qu'il vomisse et ainsi de suite. Enfin,
1: ah
9: c'est,
1: bon
9: enfin vomis, c'est peut-être trucage. Hein.
10: Oui, là, oui,
1: faut,
10: oui,
1: faut,
10: oui.
1: Ah, il n'a pas vraiment vomi, pardon.
9: On l'a pas torturé à ce point-là. Mais c'est vrai qu'à un moment donné, il tremble, il a froid, mais il a vraiment froid, quoi. Parce que bah, déjà d'une, sur un tournage. Enfin, il devait tourner, il devait nager moins et ainsi de suite. Donc, ça veut dire que le froid l'attaque davantage. Mmh. Il dépense moins de calories, moins d'énergie. Parce qu'on lui dit stop, recommence, reprend, reprend par là. Enfin, il se refroidit à une vitesse de dingue, quoi.
1: Ah ouais. Et il y a eu des petits. Enfin, je sais qu'il peut y avoir des mal de mer, par exemple, au oui. sein de l'équipe technique et tout, c'est arrivé.
10: Il y en a eu quelques-uns, oui.
1: Ouais. Vous avez mis combien de temps à tourner cette séquence ?
10: 9 jours.
1: Ah, c'est monstrueux. Comment non, mais c'est vrai, ça paraît. On s'en rend pas.
9: Ce qui est beau, c'est que c'est un vrai film. C'est pas un film américain avec un fond vert. C'est des vrais gens qui sont dans l'eau avec des vraies caméras, les caméras sous l'eau, enfin les images.
1: Ouais, et les images sont
9: exceptionnelles, les images de mer.
1: Vous n'étiez pas présent à ce moment-là du tournage.
9: Non, nous
1: Philippe.
9: On a fait que les 12 premiers jours de tournage. Non, non, ce qui est dur, c'est d'attendre justement le résultat final. C'est waouh, wow, ouais. là, c'est long, c'est long. Et après, ils sont en montage, c'est long, c'est long.
1: Ah ben bah oui, c'est vrai, la post-production, c'est aussi très très long.
9: Et Marie Castille a été géniale parce qu'elle nous a appelé. Elle a dit voilà, je voudrais vous montrer le film maintenant. Il est toujours en montage, il n'est pas fini.
1: Mm.
9: Il y a toujours pas la musique, pas les trucages, les machins et tout ça, mais venez à Paris, venez voir le film. Et là, on a pleuré du début à la fin avec Susanna, quoi. C'était notre vie.
1: Mm.
9: Et à la fin, j'ai regardé Marie Castille. C'est vrai qu'on se faisait un gros câlin, tous ensemble. Et je dis, Marie Castille, la traversée de la Manche, je l'avais vécu, mais je l'avais pas vu. Et j'avais pas vu ce que Susanna avait donné pour moi. Enfin, je le voyais de mes propres yeux, quoi. Parce que elle m'a toujours protégé pendant toutes ces années. Elle est pleine d'amour, donc elle m'a toujours protégé. Donc, et là, je voyais.
1: Susanna, c'est vraiment fidèle à la réalité, ce qu'on voit dans le film.
3: Oui, on peut dire à 90%, il y a de la romance, mais c'est réel. D'ailleurs, je crois que le spectateur, il y a des scènes qui va croire que c'est romancé, mais qui vont être réelles.
1: Bien sûr, mais c'est exactement la question qu'on se pose en fait du début à la fin du film. Et moi, on se demande évidemment, est-ce que l'idée de la traversée de la Manche, elle est venue sur une blague que vous avez fait à la télé, en fait.
9: Ouais, exactement. Alors juste avant,
1: vous y
9: quelques
1: aviez
9: années
1: déjà
9: plus
1: pensé,
9: tard. Voilà.
1: Ouais.
9: On le voit dans le film quand je me réveille du coma après 2 mois de coma. Je décide de vivre pour mes 2 garçons et pour moi, et je demande à une infirmière d'allumer la télévision. Et la première chose que je vois, c'est une jeune fille traverser la Manche à la nage, Marion Hans, à l'âge de 18 ans. La première Française à réussir à la traversée de la Manche. Et quand je vois ce dépassement de soi, je dis pourquoi pas moi un jour. Mais c'est tout. Je
1: vais jamais arrêter les infos. C'est une lubie, on va dire.
9: Ouais, et quand je fais ce soir en parachute qu'on voit dans le film, que mes enfants m'offrent, et ben il y a une journaliste qui est là qui dit c'est quoi le prochain rêve. Je dis bah je traverserai la Manche à la nage. Et à ce moment-là, j'ai 40 ans, je suis gras comme un lardon, 25 kilos plus qu'aujourd'hui. J'ai jamais fait sport de ma vie. Et je monte une équipe, et là, je vous en dis pas plus parce qu'il faut regarder le film.
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1: Ça tourne avec l'équipe du film Pour le meilleur, à découvrir au cinéma depuis ce mercredi. Philippe Croizon, Marie Castille, Mention Char et Susanna Sabino. C'est l'heure de replonger dans vos souvenirs de tournage. Marie Castille, là sans réfléchir, quel décor du tournage, naturel ou pas, vous a particulièrement marqué?
10: Déjà, la maison que j'avais réussi à trouver,
1: oui,
10: pour faire la maison de Philippe et puis ensuite celle de Susanna, qui était donc, comme l'a dit Philippe, près de chez eux.
1: À une centaine de mètres, hein, à peu près.
10: Ouais,
1: vraiment pas loin, c'est drôle.
10: Et totalement par hasard, et j'étais tellement heureuse quand les propriétaires m'avaient donné leur accord, parce que j'aimais bien cette maison. Et puis par rapport au fait que, encore une fois, par rapport à Pierre Rabhin, dans son fauteuil roulant, etc., il fallait un décor où il puisse rentrer dans la maison, où il puisse aller des pièces en pièces, etc. Et ça, c'était très au rez-de-chaussée. Alors c'est un décor que
1: vous affectionnez particulièrement.
10: Ouais.
1: Mais alors justement, pour en parler, jusqu'à quel point, Susanna, Philippe, cette maison est similaire à la vôtre? Est-ce que c'est une reconstitution assez fidèle?
9: Non, pas du tout.
1: D'accord.
9: Pas du tout. Alors là, zéro.
1: Ah, pas du tout. Non. En revanche, pour le d'ailleurs, matériel.
9: Le film de la salle de bain, parce que cette maison n'était pas adaptée. La salle de bain, c'est vraiment notre maison,
1: oui,
9: du coup.
1: Oui. Ah, d'accord.
9: Ils sont vraiment venus chez nous.
1: Ouais. Ah oui, voilà, parce qu'il y a un dispositif spécial, par exemple, dans la baignoire.
9: Il fallait de la place, et vu qu'on a une salle de bain bien adaptée à mon handicap, il fallait beaucoup de place pour pouvoir tourner. Et donc, la scène de la baignoire, elle est vraiment tournée dans la maison, quoi.
1: Donc
9: parce
1: là,
9: c'était
1: vous
9: facile
1: étiez là.
9: De pouvoir mettre les caméras et tout. Ils sont même passés par la fenêtre et ainsi de suite pour filmer. Enfin, c'était assez extraordinaire. Enfin, la lumière, l'éclairage et tout. Enfin, c'est
1: pour
9: c'est
1: faire la lumière du jour et on éclaire par la fenêtre.
9: Incroyable. Et la salle de bain est à l'étage. Hein. Donc, quand il y a toute une équipe de tournage qui vient rentrer dans la maison, ils protègent tout, ils mettent tout, du carton, des protections partout parce que ça va dans tous les sens et c'est assez impressionnant quand même. On a même peur.
1: Peur de quoi?
9: On a peur qu'ils cassent quelque chose, qu'ils se disent « Oh là là, je peux aller, vas-y, envoie la caméra, c'est pas grave, roule !»
3: Non, moi, ce qui était drôle, c'est qu'il y avait 25 personnes dans ma chambre.
1: Ah ouais, ça doit faire bizarre.
3: Avec toutes les machines, les prompteurs et tout ça, c'est un truc impressionnant quand même à voir.
1: Ah oui, et est-ce que du coup, Philippe Croizon, vous avez donné des indications? Est-ce que vous avez mis un peu votre grain de sel quand vous étiez là sur le tournage ou
9: mais
1: pas,
9: alors,
1: du tout?
9: Pas du tout.
1: Pas du tout.
9: Mais pas du tout. Alors, Marie Castille, qui est pleine de bienveillance, venez nous voir. Elle dit, alors, est-ce que ça vous plaît? Je dis, ouais, c'est trop bien. Même des fois, je dis, je rajoutais une vanne. Et très, trop gentille, elle a tourné les vannes que je lui ai rajoutées et elles ne sont pas au montage.
1: Mince.
9: Mais il y a d'autres vannes qui
1: il
9: sont
1: est très drôle,
9: sont,
1: quand même, votre avatar joué par Pierre Rabhin.
9: Mais carrément. C'est
1: vrai. Il vous vient d'où cet humour légendaire, Philippe Croizon? Non, mais c'est vrai, c'est fou.
9: Ouais. Alors, il y a deux personnages qui m'ont élevé, ma grand-mère. Dans le dur, ma grand-mère m'a élevé quand j'étais petit. Et même quand j'étais raccourci, ma grand-mère a toujours été là. Et ma mère qui m'a toujours élevé dans la connerie. Donc très sérieux dans mes aventures, mais dès qu'il y a une connerie à faire, je suis pas loin. Et j'adore l'humour. L'humour est un outil de résilience extraordinaire. Et c'est pas ça, Marie Cassie l'a très bien compris. C'est pour ça qu'elle en a mis des petites touches.
1: Oui.
9: De temps en temps, quand l'émotion devient trop dure, paf, il y a la petite touche d'humour qui arrive et qui permet au spectateur de respirer et de prendre le message qu'elle avait envie de distribuer. Et dans le film, il y a 1000 messages. C'est ça qui est beau, quoi. Donc il y a 1000 fois l'humour.
1: Susanna, il est comme ça aussi à la maison, dans l'intimité, tout, parce que nous on le voit sur le plateau, enfin sur les plateaux des médias, etc.
3: Ah oui, c'est monsieur 20 000 volts. Hein.
1: Toujours le sens de la formule. Philippe Croizon, avec quoi avez-vous envie que les spectateurs repartent après avoir vu le film de votre vie, Pour le meilleur?
9: Une boule d'énergie, et en se disant que tout est possible, que l'impossible c'est juste nous. C'est quoi nos rêves, c'est quoi nos envies, c'est quoi nos objectifs. Et pour moi, ce film, c'est notre parcours de vie, et c'est aussi un peu la phrase de Mark Twain. Il savait pas que c'était impossible, alors ils l'ont fait. Et ça, c'est vraiment ça.
1: C'est merveilleux. Pour le meilleur, c'est avec Pierre Rabhin, Lily Fleur-Pointreau, Sandrine Bonner, Zinedine Soilem, Pierre Deladonchon et Corinne Maziero. Sacré casting. Merci infiniment, Philippe Croizon, d'avoir été avec nous. Merci, Susanna Sabino, d'être venue.
3: Merci.
1: Dans Ça tourne. Et merci et bravo, Marie Castille, Mention Char, pour ce film. Je rappelle que vous en êtes la réalisatrice de ce film qui est sorti au cinéma ce mercredi. On peut retrouver aussi cette même histoire en librairie, Philippe Croizon, puisque vous n'arrêtez pas. Vous avez également écrit un ouvrage, À toute épreuve, qui vient de paraître, et c'est aux éditions Artaud.
9: Merci.
1: Ça tourne, c'est tous les dimanches sur votre radio ici, en replay sur ici.fr. Très bon dimanche à tous.
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0: Ni plus ni moins que Daniel Lavoie, Patrick Fiori et Garou pour vous réveiller ce dimanche matin sur votre radio ici. Bonjour à toutes et tous, nous sommes le dimanche 3 mai.
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0: Et nous fêtons ce matin une bonne fête à tous les Philippe de France qui nous écoutent aujourd'hui. Fraîchement réveillés, figurez-vous que c'est aujourd'hui la journée mondiale du rire. Et pour mener à bien cette émission, voici toute l'équipe d'ici matin à vos côtés jusqu'à 7h. Nous avons Fabien Fourel à la rédaction en chef aujourd'hui. C'est Justin qui réalise l'émission. C'est Yannick qui vous accueille au 0810 055 056. Et puis pour l'actualité de ce dimanche, c'est vous Valentine Letès. Bonjour.
2: Bonjour Louis, bonjour à tous. Ça tombe bien que ce soit la journée du rire, moi je vous promets de jouer et de s'amuser dans les infos de 6h avec un championnat de France très particulier, vous allez voir.
0: Allez, on va patienter un petit peu, à tout de suite.
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0: Excellent réveil et très bon dimanche à l'écoute de votre radio ici, il est pile 6h. Six heures et à la une, ce nouveau coup de pression sur Total Énergie.
2: C'est au groupe de nous montrer l'intérêt d'avoir un pétrolier français. Message du Premier ministre dans la tribune dimanche, alors que la gauche plaide pour une taxation des super-profits engrangés par Total.

0: notamment grâce à la guerre. Sébastien Lecornu encourage, lui, le groupe à proposer des prix encore plus intéressants. Pierrick Bonneau à la pompe.
1: Il refuse de stigmatiser le groupe pétrolier français, mais Sébastien Lecornu encourage Total Energy à redistribuer davantage les surprofits réalisés avec la flambée des cours du brut. Dans des propos rapportés par la Tribune dimanche, le Premier ministre incite l'entreprise à un effort supplémentaire. Le bon sens, c'est un plafonnement généreux qui peut redevenir intéressant pour les consommateurs français, sous-entendant que le plafonnement actuel dans les stations du groupe n'est pas suffisant. Pressé par la gauche de mettre en place une taxation des surprofits de Total Energy, le chef du gouvernement, qui disait cette semaine ne fermer aucune porte, tente de rassurer les Français. Sur les aides, on fait du sur-mesure avec des dispositifs vivants. Il est évident que l'on adaptera ces dispositifs en fonction de la durée de la guerre, y compris en cas de reprise des combats. Depuis le début de la crise, le gouvernement s'est pour l'instant contenté d'aides ciblées pour les plus touchés par la hausse des prix des carburants.
0: La pompe Total Energy plafonne actuellement le prix de l'essence sans plomb à 1,99€ par litre et celui du diesel à 2,09€ par litre. De quoi limiter le prix du trajet retour en cette fin de week-end prolongée. Circulation difficile selon Bison Futé et dans tout le quart nord-ouest. C'est orange dans le sens des retours de la Bretagne au nord jusqu'à Paris.
2: 6h01 sur votre radio ici et des dizaines de milliers de fêtards dansent encore ce matin sur un champ de mine.
0: Où un premier obus a été découvert hier pendant cette free party géante installée depuis vendredi soir à Cornus dans le Cher, sur un terrain utilisé par l'armée depuis plus de 100 ans. Ce n'est donc pas la première munition découverte par les teufeurs Marc Bertrand, mais peut-être la plus impressionnante.
3: Esteban est avec ses copains près de sa tente au bord de la route. Ils ont vu les démineurs s'activer dans le champ d'en face.
4: Tu vois là, il y a une petite cabane. Ça s'appelle la cabane à caca. Et ben c'est dans cette zone.
3: Son copain Maël, 19 ans, est lui-même tombé sur une ancienne mine.
5: J'allais juste aller aux toilettes, je voulais planquer tranquille et je passe et je vois un trou. Et je regarde un morceau, la mine à moitié brûlée, ouais, bah... explosée. Et je regarde et elle est toujours intacte.
6: À côté là ? Vous voulez que je l'emmène ? Je l'emmène voir la mine.
3: Il suffit de marcher dans les herbes folles, vers les sous-bois, où beaucoup de teufeurs vont faire leurs besoins.
5: Voilà, là il y a cette mine-là en premier.
3: Un vieux cylindre en métal rouillé au milieu d'un petit cratère.
5: Bah alors je peux vous la montrer, hein. En soi, c'est la réelle mine.
3: T'as pas peur que ça explose ?
5: Non, elle a déjà explosé, elle a déjà été utilisée.
3: Mais il est chasseur. Chez lui en Lorraine, des vieilles mines, on en trouve parfois dans les champs. Un obus, ça l'inquiète un peu plus.
4: Oh, dingue, on est sur un site militaire, on le sait très bien.
5: Ça, tout le monde dit, non, le terrain n'est pas dangereux. Si, si, totalement. Moi, je vois ça, je suis pas serein. Maintenant, on fait gaffe là où on marche.
3: Ça ne va pas l'empêcher de retourner danser. Au loin, au-dessus des murs de son, on voit des feux d'artifice s'élever dans le ciel, malgré les interdictions du préfet.
0: Et les 10 mineurs de l'armée ont récupéré l'obus hier soir sur le site de cette fête illégale, où le nombre de festivaliers a dépassé les 35 000 cette nuit, selon un collectif de musique techno sur place. La mise en examen d'un automobiliste soupçonné d'avoir traîné un cycliste sur plusieurs mètres. Nous sommes à Déol, dans l'Indre, où une altercation entre deux hommes sur la route jeudi s'est achevée par la mort du cycliste, traîné donc puis projeté volontairement selon le parquet contre une voiture en stationnement.
2: En football, le premier coup près de la saison est tombé.
0: Et le premier club de l'élite à redescendre en Ligue 2, c'est le FC Metz, battu hier par Monaco 2-1 en 32e journée de championnat. Le club lorrain confirme sa réputation d'ascenseur de la Ligue 1 après une 8e relégation en 25 ans. Un autre championnat se joue en ce moment à Montpellier, celui du meilleur joueur de France. De Tetris, le mythique jeu vidéo de puzzle sorti en 1985 sur lequel Clémentine Proutot, plus de 30 joueurs d'une dizaine de nationalités différentes se défient déjà depuis plusieurs jours.
7: 8 joueurs s'affrontent en duel, les yeux rivés sur de vieilles télés cathodiques.
8: Let's go in 3, 2, 1... Tetris.
7: Marvin a 29 ans, il vient de Lille.
9: Tetris, c'est un jeu qui me passionne vraiment. Je passe un temps fou à jouer.
7: Il s'est lancé dans le jeu il y a seulement quelques années.
9: Je connaissais pas le monde compétitif Tetris et je suis tombé dedans instantanément.
7: Depuis, il n'a jamais lâché la manette.
9: C'est un jeu qui est tellement technique, qui paraît bête en surface, mais quand on creuse, demande une technicité, une vivacité d'esprit que j'adore.
7: Derrière les compétiteurs, il y a un arbitre et un commentateur.
10: Welcome for this round 2.
7: Les matchs sont analysés en direct par le numéro 1 français, Matteo Urez. Est-ce que vous avez des petits conseils pour être un bon joueur de Tetris ?
11: En dehors de la manière de jouer, de cliquer sur les boutons, beaucoup d'études sur la manière de placer les blocs. Parfois, on n'a pas ce qu'il nous faut. Il faut s'adapter.
7: Le jeu Tetris a complètement réussi son virage vers Internet, notamment grâce ou à cause de la crise du Covid. Gabriel Bondon est l'organisateur du championnat.
12: Les gens avaient beaucoup de temps libre et ils ont découvert Tetris sur Twitch. Et c'est là que la communauté a énormément grossi.
7: Une communauté internationale. Des Anglais, des Espagnols, des Polonais et même un Colombien sont venus participer au tournoi.
0: Comme quoi, certaines choses sont indémodables.
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0: Comme le parapluie d'ailleurs, très utile en cette journée de dimanche, Louis.
2: Il sera un très bon allié, en effet. Vigilance jaune aux orages sur la moitié est du pays qui s'étend des Pyrénées-Atlantiques au nord, avec dès ce début de journée un ciel couvert et déjà quelques averses de la Nouvelle-Aquitaine au Hauts-de-France. Pour les températures, on conserve cette douceur en début de journée avec 12 degrés à Quimper. Tout de suite, on a 14 à Caen et Amiens, 15 à Metz, 13 pour Strasbourg ainsi qu'à Besançon et Grenoble, 13 aussi du côté de Toulon, 15 à Béziers et Nice. Déjà ce matin, cet après-midi, eh bien, il faudrait être vigilant. Des orages sur une bonne partie du pays, des coups de tonnerre sont attendus, notamment en Bretagne, en Normandie, dans les Pays de la Loire, en Ile-de-France, ainsi que dans la région Centre-Val de Loire et au-dessus de la Nouvelle-Aquitaine. Prudence donc pour vos déplacements ce dimanche. Et puis pour les maxis, nous restons sur des températures printanières aujourd'hui. 21 degrés à Bordeaux et 23 degrés à Ajaccio.
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2: Besoin d'un petit coup de pouce pour vous sortir du lit ? Eh bien, le voici. Votre radio ici a fait appel aux Rolling Stones ce dimanche matin. Keith Richards à la guitare, accompagné par Mick Jagger pour vous chanter l'un de leurs titres cultes. Voici pour vous Start Me Up. Excellent réveil ce dimanche à l'écoute de votre radio.

0: Là, on est sur un réveil énergique ce dimanche matin avec les Stones sur votre radio ici à 6h10. Allez-y, prenez place, c'est ici que tout commence.
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0: Au menu des réjouissances ce dimanche à 6h15, Valentine, on ne s'arrête pas puisque nous allons retrouver notre coach sportif Nordine Attab.
2: Pour bouger, même quand on n'aime pas le sport, grâce à des gestes simples au quotidien, on nous donne quelques astuces ce matin.
0: Comme quoi c'est possible, restez avec nous, explication aux côtés de notre coach sportif dans quelques instants. Et côté musique, votre radio ici a fait appel à la tendresse de Jeannette pour vous réveiller ce dimanche matin. Jeannette et son mythique Porquet et Basse, c'est pour vous avant les infos de 6h30. Tout de suite, et les 6h11, place à l'info de nos territoires.
2: Et en ce week-end de 1er mai, nous ne parlons pas de brin de muguet, mais de miche de pain. Louis, nos confrères d'ici Gare-l'Isère nous emmènent dans le Gard à Montignargues pour une tradition du 1er mai assez unique au monde.
0: Oui, tout à fait, une histoire comme on les aime le dimanche à Montignargues. Le 1er mai, on n'offre pas de fleurs, on distribue du pain gratuitement, et ça à tous les habitants. C'est une tradition qui dure depuis 1748, soit près de 280 ans, et cela sans interruption. Tout part du testament d'un ancien habitant, le sieur Jacques Delors, qui a légué ses terres à la commune. En échange, il a posé une seule condition, que chaque année, le jour de la fête des travailleurs, on distribue un pain de 500 grammes à chaque personne résidant au village.
2: Et tout le village est mobilisé, hein, puisque ce sont près de 700 miches de pain qui sont distribuées.
0: Exactement, les conseillers municipaux font le tour du village de porte à porte avec ces cagettes remplies de pain frais. C'est le rendez-vous qui soude la communauté. Les nouveaux arrivants reçoivent leur pain au même titre que les familles installées depuis des générations. Et le petit plus, même pendant la guerre ou la pandémie, la distribution, elle, ne s'est jamais arrêtée. Comme quoi, Valentine, notre territoire a encore énormément de trésors et de traditions à nous faire découvrir, parfois même au détour d'une simple miche de pain.
2: Et on vous invite à aller voir la vidéo de cette distribution très spéciale à Montignargues sur le site ici.fr.
0: En vous souhaitant un excellent petit déjeuner.
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0: Excellent réveil, merci de nous avoir choisi pour commencer votre dimanche. Si le sport, ce n'est pas votre truc, eh bien essayons de vous faire changer d'avis. Le rendez-vous est donné dans quelques minutes avec notre coach sportif Nordine Attab qui s'installe et que l'on retrouve juste après Jack et Carla. Voici la recette.

0: nouveauté printanière hein, sur votre radio ici ce dimanche matin avec Jack et Carla qui vous chantent la recette. 6h17, il est là notre coach sportif Nordine Attab. Bonjour Nordine.
1: Bonjour.
0: Ce dimanche, vous allez nous donner des solutions simples pour bouger, même finalement quand on n'aime pas le sport.
1: Alors déjà, la bonne nouvelle, ne pas aimer le sport, ce n'est pas un problème. Parce que s'entretenir physiquement, ce n'est pas forcément faire du sport. C'est juste bouger, tout simplement. Le piège, c'est de croire à l'inverse qu'il faut aimer transpirer, souffrir ou faire des séances longues pour que ça compte. En réalité, ce qui compte, c'est la régularité. Et surtout, trouver une manière de bouger qui vous correspond. Première astuce, s'asseoir. Autrement dit, se relever d'une chaise. Et oui, ça aussi, ça peut paraître simple, mais c'est un mouvement du quotidien très complet. Et l'idée, c'est de pouvoir se relever et s'asseoir tranquillement chez vous ou au bureau et d'effectuer 3 séries de 10 à 15 répétitions. Et grâce à cet exercice-là, vous allez renforcer d'une manière homogène les jambes, les fessiers et même du gainage dynamique de façon indirecte. Donc oui, grâce à cet exercice-là, vous allez pouvoir bouger.
0: Ok Nordine, donc on peut s'entretenir sans faire de vrai sport entre guillemets.
1: Exactement. Monter les escaliers, marcher pour faire une course, jardiner, quoi d'autre encore? Ah oui, jouer avec ses enfants. Tout ça, c'est déjà de l'activité physique. Et l'idée, c'est d'arrêter d'opposer sport et mouvement. Tiens, ça me donne une idée de deuxième astuce à placer dans le quotidien pour bouger davantage. Marcher un peu plus chaque jour. Bah oui, j'invente rien. Pas besoin de viser des kilomètres. Juste ajouter 10 à 15 minutes de marche dans la journée. Et grâce à ça, vous allez développer, voire renforcer l'endurance, améliorer la circulation sanguine et au final, le bien-être général. D'ailleurs, je vais vous placer un objectif. L'idée, c'est d'effectuer 10 à 15 minutes supplémentaires chaque jour. Par exemple, aujourd'hui, vous rajoutez 10 minutes. Et puis demain, 10 plus 10 et ainsi de suite. Et si vous voulez aller un peu plus loin, vous pouvez intégrer des mouvements simples chez vous, sans matériel. Et au final, on n'a pas besoin d'aimer le sport pour bouger. On part de ce qu'on fait au quotidien et on ajoute un peu plus de mouvement petit à petit. Allez, à vous de jouer.
0: Merci beaucoup Nordine Attab pour cette pratique simple. 6h19 sur votre radio ici au son de François Feldman. Rien que pour toi pour commencer la journée. Avant de retrouver Patrice Gascoigne dans vos coulisses TV de ce dimanche 3 mai. Patrice qui va parler d'une enquête édifiante.

0: Rien que pour toi. À François Feldman sur votre radio ici pour vous souhaiter un excellent dimanche. 6h22, il est l'heure de retrouver Patrice Gascoigne et ses coulisses TV.
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0: Bonjour Patrice, aujourd'hui vous avez retenu pour nous l'enquête de ce soir, Le Monde en face sur France 5, une enquête qui nous plonge au cœur de notre agriculture.
2: Ce fut d'abord une longue enquête publiée dans le journal Le Monde, puis un livre couronné du prix Albert Londres.
3: C'est compliqué de dire on s'est trompé, mais moi il m'a fallu beaucoup de temps à accepter que je m'étais trompé, que l'agriculture auquel j'avais cru pendant des années, c'était pas une agriculture qui allait nourrir la France, c'était pas une agriculture qui allait faire vivre ses paysans.
2: Extrait de Violence dans les champs, l'enquête édifiante à découvrir ce soir sur France 5. Elle est signée Nicolas Legendre et Magali Serre. Nicolas Legendre, lui-même fils de paysan, a enquêté durant 7 ans sur notre agriculture. Dans ce que vous allez voir ce soir, il réunit les témoignages d'agriculteurs, d'éleveurs, de décideurs du monde agricole. Tous dénoncent, malgré la pression, voire les menaces, un système économique, le système productiviste qui perdure depuis des décennies grâce à la violence. Une violence à l'égard des paysans eux-mêmes, mais aussi à l'égard de l'environnement et même des institutions. C'est magistralement raconté et démontré par cette enquête. Mais j'ai voulu savoir si ça avait été plus compliqué de mener l'enquête pour la télé que pour la presse écrite. Écoutez la réponse de Nicolas Legendre.
4: Le travail d'enquête avec une caméra sur ces sujets est plus difficile parce qu'il faut faire parler les gens devant la caméra, que c'est un exercice qui peut être stressant pour certaines personnes. Et là où, pour moi, c'était facile de faire témoigner des gens, enfin facile entre guillemets, pour mon livre, parce que c'était des interviews par téléphone ou de visu, mais j'étais simplement avec mon carnet et mon crayon, l'anonymat a été plus facile également à assurer. Avec une caméra, c'est tout de suite autre chose. Il a fallu convaincre certaines personnes de témoigner face caméra. Beaucoup n'ont pas souhaité témoigner et de fait, ils ne sont pas dans le film. Il a fallu aussi convaincre d'autres, dans certains cas, de ne pas témoigner de façon anonyme, même si finalement la plupart, la grande majorité de nos interlocuteurs, interlocutrices ont accepté d'emblée. Voilà, nous, on prévoyait un possible anonymat, mais finalement, on n'y a pas eu recours parce que nos témoins ont accepté de témoigner à visage découvert, face caméra. Mais beaucoup d'autres, en fait, ont refusé par peur, principalement des représailles, en fait.
2: Nicolas Legendre, réalisateur de cette investigation, salué et primé. Violence dans les champs, ce soir, sur France 5. Quant à nous, on se retrouve sans violence, en douceur, demain avec de nouvelles coulisses télé.
0: Merci Patrice, bon dimanche et à demain à 6h30, le retour de l'info avec vous Valentine Lottès, l'actualité nationale et internationale en 90 secondes, suivie de l'info du jour. Et nous prenons le pouls ce matin de la fréquentation touristique.
5: Les Français sont-ils bien partis en ce week-end prolongé du 1er mai? Nous sommes à Orange, dans le Vaucluse, dans quelques minutes à la rencontre des touristes.
0: Rendez-vous à 6h32. Qu'est-ce que les astres vous réservent aujourd'hui? La réponse dans votre horoscope de ce dimanche 3 mai aux côtés de Catherine Viguier. Figurez-vous que c'est la journée des Sagittaires, mais pour l'heure, c'est un vent de fraîcheur qui nous vient d'Italie avec Jeannette.

0: Un réveil des plus agréables sur votre radio ici ce dimanche matin avec Jeannette Porquet et Basse. Avant l'info à 6h30, voici tout de suite l'horoscope de ce dimanche à vos côtés. Catherine Viguier, bonjour. On passe à une autre tendance dans les astres aujourd'hui.
1: Exactement, avec une opposition Sagittaire-Gémeaux. Bélier, ah voilà un jour qui vous donne envie d'aller de l'avant, vous ferez de belles choses. Taureau, besoin de partager, au mieux avec une étreinte ou un rendez-vous pour votre bien-être. Gémeaux, eh bien c'est parti, vous faites preuve d'audace, vous vous affirmez coûte que coûte. Cancer, en vous mettant au travail avec cœur, tout se passe mieux, alors c'est parti. Lion, la lune en signe de feu comme le vôtre, eh bien cette journée est toute faite pour aimer et l'être en retour. Vierge, vous aurez du mal à vous adapter au rythme des autres, trop rapide, pas assez réfléchi. Balance, vous savourez ce dimanche, peut-être allez-vous rendre visite à quelqu'un. Scorpion, il est question d'argent, d'acquérir un bien ou de négocier, vous allez faire votre liste. Sagittaire, vous envoyez de bonnes ondes et le retour sera hyper positif. Capricorne, et si vous preniez le temps de savoir où vous en êtes, parce que cette journée, elle s'y prête. Verseau, vous aimez ce 3 mai avec des amis présents et un projet auquel vous tenez plus que tout. Poisson, vous vous sentez en décalé avec le reste du monde, vous êtes plus sensible, faites-en un atout. Et pour nous tous, faire tout avec simplicité et avec sincérité.
0: Merci Catherine, excellent dimanche à vous. Il est 6h30 tout de suite, l'actualité en France et dans le monde en 90 secondes. C'est avec vous Valentine Letès.
2: De la techno et des bombes, un obus a été découvert hier soir sur le site de la free party illégale dans le Cher, à Cornus, où des dizaines de milliers de fêtards sont réunis. 20 000 hier matin, un collectif estime désormais leur nombre à plus de 35 000. Total Energy pressé de réduire ses prix à la pompe. Le Premier ministre l'encourage, je cite, à montrer à notre pays l'intérêt d'un pétrolier français. Avec la guerre au Moyen-Orient, le bénéfice net du groupe a bondi de 51% au premier trimestre. Découverte macabre en Saône-et-Loire. Un homme et une femme d'une soixantaine d'années ont été retrouvés morts, tués par arme à feu dans une maison de Pierre de Bresse, un bourg de 2000 habitants. Une enquête est ouverte et des auditions sont en cours, indique la gendarmerie. En gare de Lyon, reprise du trafic à midi dans la troisième gare la plus fréquentée de France, où des travaux de modernisation sur deux postes d'aiguillage ont été menés ce week-end, traditionnellement plus calme à bord des trains. Qui rejoindra le Leinster en finale de Champions Cup. Les rugbymen de Bordeaux-Bègles, champions d'Europe en titre, jouent leur place face aux Anglais de Bath cet après-midi et au lendemain de l'élimination de Toulon par les Irlandais. Le rugissement des Lyonnaises, vainqueur 3 buts à 1 des Anglaises d'Arsenal hier. Les Fenottes s'envolent vers leur 12e finale de Coupe d'Europe de football. Elles affronteront en finale la Ligue des Champions, le FC Barcelone ou le Bayern Munich.
0: Place à l'info du jour avec vous Valentine, ce sont les touristes au rendez-vous du 1er mai.
2: Et malgré des prix du carburant à la hausse, comme celui du coût de la vie, les premières tendances de la fréquentation pour ce week-end prolongé sont plutôt bonnes. À Orange notamment, Victor Costamounier, les touristes ont maintenu leur séjour après quelques adaptations.
3: Au pied du théâtre antique, Isabelle s'attarde sur une table d'information. Elle est venue de la Drôme voisine pour un séjour prévu de longue date et le carburant n'a pas été un problème.
4: On a évité les péages, mais non, c'était pas un frein. On n'était pas trop loin, donc voilà. Avec un plein, on a réussi à tout faire.
3: Près de l'église, Virginie et Denis cherchent leur chemin. Originaires de Haute-Savoie, ils ont choisi à la dernière minute de passer quelques jours dans le Vaucluse sans faire attention à la jauge d'essence.
5: On a un hybride, donc ça va, on n'a rien consommé pour descendre pratiquement, quoi. Donc c'est parfait. Puis en sachant que voilà, chez Total par exemple, eh ben, c'est plafonné, donc ça va nous permettre de faire le plein entre guillemets à moindre prix quoi.
3: Depuis La Ciotat, Yvan a lui préféré adapter son séjour.
6: Oui bien sûr, ça rentrait dans le ligne de compte. Faire peut-être 4 jours, on a fait 3 jours. Et du coup on fait des vacances, des vraies vacances, mais sur 3 jours, soit un séjour plus réduit par rapport à ce qu'on aurait peut-être pu faire auparavant.
3: Derrière son comptoir à l'office de tourisme, Rose n'a pas remarqué une baisse particulière de la fréquentation sur Orange et les environs.
7: On a fait un très bon mois d'avril, on a eu une belle fréquentation. Le week-end du 1er mai s'annonce assez bien, on reste optimiste.
3: D'autant que le territoire est à proximité de la Via Rhôna et peut donc bénéficier aussi de la fréquentation des cyclotouristes.
2: Et finalement, ce sont les touristes étrangers les plus frileux. L'Office de tourisme de Paris constate déjà une baisse de 2 à 4% de la fréquentation touristique entre mars et avril. Le nombre de touristes du Moyen-Orient est même en baisse de 5 à 6%. 7% selon l'Observatoire de Paris. Je t'aime.
0: Merci Valentine. Retour de l'info à 7h. La météo tout de suite de ce dimanche 3 mai pour vous. Le parapluie sera votre allié aujourd'hui. Vigilance jaune aux orages sur la moitié est du pays qui s'étend des Pyrénées-Atlantiques au nord avec dès ce début de journée un ciel couvert et déjà quelques averses de la Nouvelle-Aquitaine aux Hauts-de-France. Pour les températures, on garde cette douceur même en début de journée avec tout de suite 12 degrés à Quimper. On a 14 degrés à Caen et Amiens, 15 à Metz et Strasbourg, 13 aussi pour Besançon ainsi qu'à Grenoble et Toulon, 15 degrés à Béziers et Nice ce matin. Cet après-midi, eh bien, il faudra être vigilant à des orages sur une bonne partie du pays. Les coups de tonnerre sont attendus, notamment en Bretagne, en Normandie, dans le Pays de la Loire, en Île-de-France, ainsi que sur la région Centre-Val de Loire et la Nouvelle-Aquitaine. Prudence donc pour vos déplacements ce dimanche. Et puis pour les maxis, il fera bon, il va faire doux pour les températures avec 21 degrés à Bordeaux et 23 degrés à Ajaccio.
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0: Quelques notes pour commencer votre dimanche avec élégance et légèreté. Le tout accompagné par la voix de velours d'Alain Chamfort. C'est sur votre radio ici, 6h35. Excellent réveil avec nous.

0: Ici dès 6h, le week-end avec vous, avec Alain Chamfort et son mythique Bambou sur votre radio ici. Tiens, besoin d'une radio pour vous qui ne vous lâche jamais.
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0: 0810 055 056, c'est Dylan qui vous attend au bout du fil ce matin. Profitez-en pour nous partager le message personnel de votre choix. On prend les coups de cœur, on prend les coups de gueule, mais j'ai surtout envie qu'on prenne les blagues aujourd'hui, puisque c'est la journée mondiale du rire en ce dimanche 3 mai. N'hésitez pas à appeler nous 0810 055 056. Côté musique, avant les infos de 7h, eh bien c'est ABBA qui s'invite sur votre radio. Son mythique Waterloo, c'est pour vous ce dimanche matin, juste avant les infos de 7h. Pour l'heure, il est 6h40, place à votre chronique Valentine, vie numérique, vie privée. Que sait notre patron sur nous? On fait le point ce matin sur toutes les données collectées par notre employeur.
2: Et il y en a beaucoup, qu'ils soient publics, privés ou associatifs. Votre employeur collecte ses premières données dès le recrutement. CV, adresse, numéro de téléphone, compétences. Puis après l'embauche, le RIB pour verser les salaires, le type de contrat, les contacts d'urgence, sans parler de ces données collectées ensuite au quotidien. Nos heures de travail, l'historique de navigation de notre ordinateur ou de notre voiture de fonction. Des informations stockées pour certaines plusieurs années. Mais au départ du salarié de l'entreprise, tout doit être supprimé, sauf exception. Un employeur est contraint, par exemple, de conserver les informations d'un accident survenu au travail pendant 5 ans. Il a aussi l'obligation de supprimer certaines données dès qu'il n'en a plus besoin, comme la copie des diplômes dès la fin de son recrutement.
0: C'est quoi alors la limite pour l'employeur, Valentine ?
2: Tous les salariés ont droit au respect de leur vie privée au travail. Il est formellement interdit de surveiller leur activité en continu ou de façon excessive. La vidéosurveillance sert à la sécurité d'un entrepôt et non pas à espionner les salariés pendant leur pause, comme la pointeuse. Pareil pour la géolocalisation d'une voiture de fonction et le salarié doit pouvoir la désactiver sur son temps personnel. Pour ce type d'infraction au code du travail, un employeur risque l'amende, l'équivalent de 10 à 20% de son chiffre d'affaires annuel. La CNIL, la Commission nationale de l'informatique et des libertés, en prononce régulièrement. 40 000 euros, par exemple, à l'encontre d'un spécialiste de l'immobilier pour un logiciel espion installé sur les ordinateurs pour mesurer l'activité de ses salariés.
0: Et pour en savoir plus sur comment un employeur a le droit de surveiller ses salariés en télétravail, rendez-vous sur ici.fr, page bien entendu, vie numérique, vie privée. Merci beaucoup Valentine.
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0: Merci à vous de nous accorder votre confiance et votre réveil ce dimanche 3 mai. Il est 6h43 et vous êtes pile à l'heure pour accueillir comme il se doit Stéphane Bern. Oui, bah écoutez, que voulez-vous ce dimanche ? Bien sûr qu'on l'adore et on adore aussi sa chronique Voyage dans le temps. Le meilleur de ses histoires, elles sont pour vous le week-end. Et ce matin, eh bien, on voyage au temps du Saint-Empire au XVIe siècle.
8: Même les empereurs ont le droit de craquer. Et pas juste en privé, non, en pleine cérémonie officielle. C'est l'histoire de l'abdication de Charles Quint. Bruxelles, 25 octobre 1555. La grande salle du palais de Coudenberg est pleine à craquer. Duc, prince, ambassadeur, tout le gratin du Saint-Empire. Soudain, le silence. Charles Quint entre, vêtu de noir. Il avance à petits pas, s'appuyant sur une canne, le visage tiré par la fatigue et la douleur. La goutte lui ronge les pieds. Les hémorroïdes font leur œuvre aussi. L'homme est usé, plié, mais toujours empereur, pour quelques minutes encore. Il prend la parole, longuement. Il déroule sa vie comme un vieux général fatigué. Ses guerres, ses erreurs, son foi, son destin. Une sorte de version vocale de la future page Wikipédia. Puis il annonce son abdication. Et là, soudain, il s'effondre. Pas juste symboliquement, non, non. Il tombe littéralement sur le fauteuil. Et il pleure.
9: Ne retiens pas tes larmes.
8: Des vraies larmes, une fontaine. Dans la salle, c'est la stupeur. Certains fondent en larmes aussi. Même les durs à cuire sont secoués. Mais attention, Charles Quint n'est pas un amateur. C'est un as de la scène, un roi du grand numéro. Il en rajoute, il enrobe. Bref, en réalité, plus de pleurs que de mal. En se montrant fragile, il ne quitte pas le pouvoir. Il le sacralise, il se fait martyr. À ce stade, c'est plus une abdication, c'est un final d'opéra. Alors si demain, vous quittez votre entreprise, vous savez ce qu'il vous reste à faire pour marquer les esprits. Laissez vos émotions vous envahir, ou à défaut, préparez votre petit effet en vous munissant au préalable d'un oignon.
0: Merci beaucoup Stéphane, votre chronique de retour demain juste avant les infos de 8h. Il est 6h45, Valentine, et à la une du magazine Rustica cette semaine.
2: Comment prendre soin de nos arbres fruitiers? Quelle technique utiliser pour les arroser, éviter la prolifération des insectes?
0: Explication aux côtés de Alain Delavie, rédacteur en chef du magazine Rustica, que nous allons retrouver dans 3 minutes. Le temps d'écouter Vanessa Paradis et son bouquet final sur votre radio ici. Excellent dimanche avec nous.

0: Vanessa Paradis, bouquet final sur votre radio ici à 6h49. Place tout de suite à notre dossier du jour.
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0: Je m'adresse ce matin à celles et ceux qui ont un verger à la maison ou simplement des arbres fruitiers, puisqu'on va vous donner quelques clés pour en prendre soin ce printemps, puisque le magazine Rustica y consacre un dossier complet cette semaine. Explication aux côtés de son rédacteur en chef en ligne avec nous, c'est Alain Delavie. Bonjour Alain.
3: Bonjour Louis.
0: Alain, commençons par la pousse des arbres fruitiers. Qu'est-ce qu'il va falloir regarder en premier ?
3: Vous allez inspecter bien sûr les fruits en premier puisqu'ils sont déjà formés. Donc vous allez avoir des petits fruits, s'il y a des taches, s'il y a de la pourriture, s'il y a des insectes qui sont dessus, eh bien effectivement ça doit vous alerter. Et puis surtout vous allez les enlever. Vous allez aussi regarder les feuilles parce qu'au niveau des feuilles il peut se passer pas mal de choses. Il peut y avoir des champignons qui apparaissent, des chenilles qui s'y régalent. Donc voilà, inspectez vos arbres, regardez, soulevez les feuilles. Approchez-vous et passez tous les jours, c'est le meilleur moyen d'éviter que ça devienne trop grave.
0: Et avant d'en arriver là, est-ce qu'il y a deux, trois choses qu'on peut faire à titre préventif, notamment pour les insectes ?
3: Tout à fait. Alors, il existe ce que l'on appelle des pièges à phéromones. Ce sont des pièges qui vont attirer les insectes qui vont faire des dégâts et qui vont les capturer. Vous pouvez aussi mettre des colliers adhésifs sur les troncs. Ça empêche certains parasites de monter ou les fourmis d'aller élever les pucerons sur vos feuilles et vos fruits. Et puis, regardez aussi s'il y a des gourmands, c'est-à-dire des rejets en dessous du point de greffe. Et puis, si vous avez trop de mauvaises herbes au pied, faites un petit nettoyage. Donc voilà, ça, c'est les solutions préventives.
0: Ok Alain, et vous venez d'en parler un petit peu concernant l'arrosage de nos fruitiers. Est-ce qu'il y a des choses à savoir ?
3: L'arrosage, déjà au pied de l'arbre, effectivement, on va éviter d'avoir une forêt de mauvaises herbes qui vont absorber l'eau et non empêcher les racines de l'arbre de s'approprier l'eau. Ça, c'est une chose, donc un petit désherbage. Okay. Vous allez aussi, quand vous avez désherbé, on a la terre qui est nue, vous allez poser un paillage, c'est-à-dire une couche de matière organique assez épaisse qui va maintenir l'humidité du sol plus longtemps. Puis dernier conseil, quand on arrose, c'est pas 3 gouttes, on arrose copieusement, on fait un bon arrosage. Pourquoi ? Parce que l'eau doit pénétrer en profondeur et ça va inciter les racines à aller en profondeur chercher l'eau.
0: Et Alain, d'accord, et malgré tous ces conseils, si avec ça on voit apparaître quelques taches ou des dégâts faits par des insectes, à ce moment-là on le traite comment ?
3: Eh bien, si on en voit, on va bien sûr utiliser un traitement, donc bien sûr un traitement biologique, un traitement naturel. Donc ça peut être un insecticide, ça dépend si c'est des pucerons. On peut utiliser il y a des pulvérisations d'argile, on trouve de l'argile, la kaolinite qu'on trouve dans le commerce, qu'on mélange à de l'eau et on va pulvériser. Donc avec ce produit, il faut quand même être prudent de pas trop couvrir le feuillage, sinon on va pénaliser la photosynthèse, ou des insecticides, ce sont les méthodes que l'on peut utiliser quand vous avez trop de pucerons, trop de chenilles. Alors les chenilles, c'est plutôt la bactospéine, c'est un produit très spécifique qui tue que les chenilles et pas le reste des bestioles qui peuvent être utiles autour. Voilà. Traiter, dès que vous voyez que ça commence à être un peu trop présent, n'hésitez pas.
0: C'est noté, merci beaucoup Alain Delavie pour ces bons conseils. C'est toujours un plaisir, vous le savez, de vous entendre. Et on vous retrouve la semaine prochaine.
3: Merci, bonne journée.
0: Et bien entendu Alain, vous retrouvez ce dossier complet, vous qui nous écoutez, dans votre magazine Rustica qui vous attend dès maintenant chez votre marchand de journaux. 6h53, en vous souhaitant un excellent réveil ce dimanche. Dans un instant, Willy Revelli et sa revue de presse décalée sur l'actualité. Après les Suédois du groupe ABBA sur votre radio ici avec Waterloo. Bon réveil.

0: 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Mais avant cela, on vous écoute pour la petite blague du jour.
1: Eh bien écoutez, moi je vais vous demander la différence entre un chapeau et une poule.
2: Un chapeau et une poule?
1: Oui.
0: Ah bah alors là, il y en a plein.
1: Ah.
0: Chapeau et une poule.
1: Allez, vous donnez votre langue au chat.
2: On ne l'a pas, on ne l'a clairement pas.
0: Je donne ma langue au chat.
1: Vous ne l'avez pas? Eh bien écoutez, une poule, chapeau, et un chapeau, ça pond pas.
0: Ah,
2: elle est pas
0: oui,
2: mal.
0: Elle est mignonne.
2: J'aime bien.
1: C'est la petite blague à Toto.
2: Voilà. Écoutez, on a ri en cette journée du rire, Véronique. Merci beaucoup.
0: Pour un 6h56, moi je lui donne vos points.
2: Véronique, écoutez, est-ce que vous connaissez l'histoire du petit-déj?
1: Ah non, dites-moi.
2: Ben, c'est pas de bol.
1: Ah zut alors.
0: Eh bien, c'est là-dessus, mesdames, que tout s'arrête. Véronique, je vous embrasse, on vous envoie votre poste radio directement chez vous à Bourges. Je vais passer une belle journée.
1: Au revoir.
0: Il est là comme chaque week-end avant les infos de 7h pour sa revue de presse décalée. Willy Rovelli nous met les points sur les i. Salut Willy.
3: Bonjour, bonjour. Et on commence avec le secrétaire du Parti Socialiste, Olivier Faure, qui a été enfariné hier à Amiens lors du défilé du 1er mai. N'empêche, pauvre Farine, elle pensait finir dans un gâteau. Elle finit sa vie sur la gueule d'Olivier Faure quand même. Quelle vie de merde. Marine Le Pen en meeting à Mâcon, heureusement, elle n'a rien reçu. Sinon, ça aurait été Farine Le Pen. Le 1er mai, c'est le jour avec son traditionnel muguet, ses manifs des syndicats. Ça tombe en même temps parce que les syndicats aiment bien sonner les clochettes d'Emmanuel Macron. Un muguet qui coûte environ 30 centimes de plus cette année, jusqu'à 10 euros pour 3 brins, mais c'est bien connu, hein, le muguet porte chance à celui qui le vend. En Angleterre, des archéologues pensent avoir découvert un sextoy vieux de 2000 ans, sans doute le fameux God Save the Queen. À Saint-Nazaire, deux amis condamnés pour des viols sur des chevaux. Eux, ils murmuraient pas aux oreilles des chevaux, hein, ils leur soufflaient dans le cul. Si vos lasagnes ont un drôle de goût, faudra pas s'étonner. Hein. Une Suédoise condamnée pour avoir écrasé un œuf sur la tête de sa fille de 5 ans en direct sur TikTok. Mais écraser ses œufs sur la tête d'un enfant, ça se fait depuis longtemps en France. Hein. Bah, par exemple, à Bétaram. Les salles des sports Basic Fit ouvriront toute la nuit sans personnel. Et bientôt, la version encore plus low cost, sans tapis de course et sans appareil de musculation. Voilà. Gérard Larcher envisage d'ouvrir une salle de sport low cost pour prendre du poids. Basic Fit. Donald Trump de nouveau visé par un attentat. C'est plus facile de rentrer armé dans un deal organisé par Trump que de passer les portiques des gares avec ton QR code de merde qui passe jamais là. Éclairez plus votre téléphone, mais c'est ce que je fais, connard. Donald Trump qui a reçu cette semaine la visite de Charles III à la Maison Blanche, la rencontre entre Grande Oreille et Grande Gueule. À Compiègne, le passager d'un train sous OQTF qui s'appelait Monsieur Boa, c'est son nom, Monsieur Boa, sort son sexe quand le contrôleur lui demande son ticket.
0: Non, pas possible.
3: Bah oui, mais bon, après quand on s'appelle Boa, on a envie de le montrer, t'es malin toi. Non mais le pauvre, ça se trouve, il croyait que UQTF, ça voulait dire obligation de quitter ton froc. Enfin, la question du jour, Olivier Faure enfariné, est-ce que du coup il était au fort et au moulin? Eh ben vous avez 2 ans. Allez, passez un bon dimanche. Et à tout à l'heure midi.
0: À tout à l'heure Willy pour votre grand talk show du week-end sur votre radio ici entre midi et 13h. Valentine, merci pour cette heure passée à vos côtés. On vous retrouve tout à l'heure à 7h30.
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0: Et tout de suite, vous retrouvez les équipes d'ici matin. Et bien entendu, ça se passe dans votre région.
4: Ouais, en Franche-Comté, tout le monde est bien réveillé. Merci beaucoup. On vous réveille très tôt le matin, mais c'est ça la Franche-Comté. On a envie d'être à vos côtés pour vous offrir des beaux cadeaux, de la bonne humeur, comme c'était le cas avec Willy Rovelli. Des inforoutes, de la météo, il y en aura. Le temps va changer pour aujourd'hui. Je dois vous le dire, on vous fera le détail de la météo en Franche-Comté dans quelques minutes. C'est Marie Maison qui est là tout au long de la matinée pour les infos. Bonjour Marie.
5: Bonjour Cyril, bonjour tout le monde.
4: Je ne sais pas si on a bien fait aujourd'hui de mettre les t-shirts, on le verra dans quelques minutes. On lèvera le voile. Voilà. Comment ça va pour vous en Franche-Comté? J'espère que vous êtes en pleine forme. On vous a laissé, comme chaque matin, le post Facebook. Vous allez pouvoir nous laisser vos commentaires météo près de chez vous. Les premières photos de la journée, on aime partager ça tout le temps ensemble. Très bon début de journée avec toute l'équipe d'ici Besançon.
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4: 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Marie Maison donc pour l'info vue d'ici et les plus de 19 000 supporters socialiens, Marie, venus à Bonalière, sont rentrés bredouilles.
5: Après le nul du FCSM en national de football, un partout face aux nordistes de Valenciennes, Hervé Blanchard, les jaunes et bleus n'ont tout simplement pas su saisir les occasions.
7: L'art et la manière de tout gâcher, Sochaux l'a parfaitement maîtrisé hier contre Valenciennes, au grand dam de ses 19 000 supporters. D'abord aux anges, après l'ouverture du score mérité de Djoko, mais très vite agacé par les ratés. De Boutoutaou notamment, une balle de break vendangé le tournant du match, sûrement, parce qu'à 11 contre 10, c'est en menant

0: 1-0, le FCSM avait match gagné à la pause. Mais trop sur deux, les jaunes et bleus vont naïvement laisser les nordistes égaliser sur pénalty. Et en perdant en prime, Bayanguinissa expulsé. Une dernière demi-heure débridée, une attaque peu inspirée et 2-3 frayeurs même en défense. Une défaite qui aurait fait tâche. Un point seulement au final, un mauvais point quand la victoire semblait évidente. Un sentiment de gâchis malvenu dans ce sprint final. Plus que 3 points d'avance sur Fleury, mais heureusement 5 sur Rouen. Sochaux reste maître de son destin, mais va devoir sacrément le forcer lors des deux dernières journées pour s'éviter la plus terrible des désillusions.
1: Évitez donc de passer à côté de la montée en Ligue 2. Cela veut dire battre Châteauroux samedi prochain. Sinon, tout se jouera lors de la dernière journée à Bonal contre le Puy. À noter qu'en Ligue 1 de football, c'est confirmé. Metz va descendre en Ligue 2 la saison prochaine après avoir perdu 1-2 contre Monaco hier soir. En cyclisme, le Tour d'Espagne féminin démarre en fin de matinée avec 2 franc-comtoises au départ. Juliette Berthet et Evita Music de l'équipe FDJ Suez. À noter que l'habituelle patronne d'Amy Vollering sera absente de cette Vuelta 2026. Elle a préféré se concentrer cette année sur le Giro en Italie. Et chez les hommes, c'est ce week-end le Tour de Romandie en Suisse. Déception pour Romain Berthet hier. Le cycliste de Montfaucon a terminé 25e de l'étape Rennes.
2: 7h02, les pompiers appelaient très tôt ce matin pour un incendie à Pontarlier.
1: Rue de la Fontaine, le feu est parti au premier étage d'un immeuble. Les pompiers ont déployé une lance. 12 personnes ont dû être évacuées vers 5h du matin. Un homme de 57 ans a été transporté à l'hôpital après avoir inhalé des fumées. Dans le Doubs, une collision entre une voiture et un enfant à vélo hier en fin de journée. Ça s'est passé à Gonzan, pas loin de Valdaon. L'enfant de 12 ans a été transporté dans un état grave à l'hôpital de Besançon, tout comme la conductrice de 19 ans en état de choc. Les pompiers appelés dans ce secteur aussi plus tôt dans la journée hier à Vercelles-Villedieu-le-Camp. Une femme de 32 ans a été renversée par un Manitou, un engin de levage. Elle a été héliportée vers Besançon dans un état grave.
2: C'est l'un des 164 féminicides commis l'an passé. La mort d'une étudiante byzantine continue d'hanter ses proches.
1: Banassa Bamba, 29 ans, retrouvée égorgée dans l'appartement de son ex-compagnon en région parisienne. C'était le 1er mai 2025. Une marche blanche a été organisée hier à Besançon pour lui rendre hommage. Rassemblement organisé par l'Association des étudiants ivoiriens. Les manifestants demandent des comptes à la justice car le principal suspect, un jeune homme haïtien, n'a jamais été retrouvé. L'élu d'opposition Alice Chassagne avait encadré la jeune femme lors d'un de ses contrats au CHU de Besançon.
3: C'est une femme tuée un jour sur deux. C'est environ 150 femmes qui décèdent chaque année. À Besançon, comme partout ailleurs, malheureusement, on n'est pas épargné. On pense à Razia, on pense à Laure, on pense à Corinne, on pense à Banassa, évidemment, et d'autres. D'ailleurs, je remercie la communauté des étudiants ivoiriens de Besançon parce que je me dis qu'on devrait le faire plus systématiquement. Parce que l'une des problématiques, c'est aussi le fait d'invisibiliser les parcours des femmes. On ne doit pas réduire ces crimes à un temps précis et je trouve que leur idée, leur proposition de maintenir ces hommages de manière régulière et les inscrire comme ça dans la vie de la cité contribue aussi à sensibiliser les gens pour que chacun à son niveau s'autorise à s'exprimer et s'autorise aussi surtout à agir pour stopper à tous les niveaux les violences.
1: Depuis le début de l'année, l'association Nous Toutes dénombre 43 féminicides en France. Un petit message de prévention pour les casse-cous ce matin. La station de Métabier vient de passer en mode été et les chutes de VTT sont déjà nombreuses. Les pompiers ont dû intervenir plusieurs fois hier. Un homme de 44 ans a été héliporté vers Besançon.
2: C'est un peu la caverne d'Ali Baba des bricoleurs.
1: Des imprimantes 3D, des brodeuses numériques ou encore des découpes laser. Vous retrouvez tout ça au Fab Lab des Trois Lapins à Luxeuil. En Haute-Saône, Fab Lab pour laboratoire de fabrication, un lieu public où l'on apprend à réparer ensemble. Jean-François Fernandez.
4: Le Fab Lab des Trois Lapins à Luxeuil a vu le jour en 2017, une association à but non lucratif. C'est un lieu d'échange où les 5 salariés de la structure, des bénévoles, des coworkers partagent leur savoir-faire selon leur domaine de compétences. Thierry Bourdonnet a rejoint le Fab Lab il y a 2 mois, on le retrouve dans la forge, c'est le nom donné à cette grande pièce qui regroupe notamment les imprimantes 3D.
5: Présentation des technologies d'impression 3D, donc filaire et résine. On va pouvoir aussi présenter des technologies comme la découpe à fil chaud ou la traceuse numérique pour pouvoir faire des impressions. Ensuite, on a un espace numérique qui nous permet de faire tout ce qui est formation auprès du public, tout simplement. Et on a aussi un espace textile avec des machines à coudre et des brodeuses numériques.
4: À travers cette journée, l'équipe va répondre aux questions des visiteurs, un public très varié. D'un côté, certains qui maîtrisent déjà un peu les outils numériques et de l'autre, des familles qui découvrent. Julie Cody est facilitatrice numérique au Fab Lab des Trois Lapins.
6: Bah, une personne va venir visiter, puis elle va venir, elle prend une adhésion, bah, d'abord au mois peut-être, et puis peut-être ensuite à l'année. Et puis, en fait, on s'échange une technique. Bah, tiens, je crée mon entreprise, hop, on va pouvoir être soutenu dans notre création. On s'échange, en fait, on partage et en fait, on crée un microcosme dans ce tiers-lieu.
4: Pour utiliser le Fab Lab, il faut payer une cotisation et chaque dernier samedi du mois, un répar café gratuit vous accueille.
1: Le Fab Lab de Luxeuil qui organise donc ses portes ouvertes ce dimanche. Des visites guidées gratuites sont proposées toute la journée. Autre idée de sortie ce dimanche, si vous habitez plus vers le Jura, le festival de théâtre de rue Sachaux-Fontnarbois continue toute la journée aujourd'hui. Vous y verrez des avant-premières des compagnies de la région avec du théâtre, de la danse, des concerts. C'est de 11h à 19h et c'est gratuit.
2: L'actu nationale internationale revient à 7h30, Marie.
1: La présidentielle et les candidats qui sortent du bois, l'insoumis Jean-Luc Mélenchon pourrait annoncer sa candidature aujourd'hui. En football, les Lyonnaises filent en finale de la Ligue des Champions après leur victoire face à Arsenal hier.
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1: C'est encore couvert le temps aujourd'hui, ouais, Cyril. Ouais.
2: Et c'est couvert et ça y est, il y aura quelques petites gouttes de pluie si vous êtes dans le Grand Besançon ce matin sur les plateaux du Haut-Doubs et du Haut-Jura. On retrouvera des éclaircies parce que tout n'est pas noir dans cette journée de dimanche, mais c'est vrai que les nuages vont dominer quand même sacrément. Un petit vent qui souffle encore jusqu'en après-midi à 55 km/h. Ça freine donc le côté sympa des températures et du ressenti. 22 à 23 degrés au meilleur de la journée si vous êtes sur Besançon, si vous êtes à Dole, si vous êtes à Vesoul. Comptez en moyenne 18 degrés à Pontarlier et à Morteau. Et puis on va enchaîner pour un début de semaine jusqu'à jeudi avec beaucoup de nuages et le retour de la pluie, des petites averses tout au long de ces 4 prochains jours. Quelles sont les températures près de chez vous ce matin? Vous nous les donnez sur le Facebook ici Besançon. Vous pouvez nous laisser un petit message. Il y a Marie qui est du côté... Tiens, j'ai une autre Marie ce matin sur Facebook cette fois-ci, qui est du côté de Buzy. Ouais. Il fait 13 degrés ce matin sur les premiers plateaux en haut de Besançon. 12 degrés ce matin pour votre réveil à Villers-Excel. C'est ce que nous a dit Jeannot sur le Facebook ici Besançon. Et je fais un clin d'œil à Marianne avec la petite photo du gâteau aux pommes du réveil. Ça, ça donne envie, ça donne faim. Marianne, vous êtes du côté de Lure. Il fait 13 degrés ce matin. Bon petit déj.
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2: Daniel Balavoine dans les années 80 sur Ici Besançon. C'est une bonne programmation encore pour le réveil avec Donna Lewis. Il y aura également avant les infos de 7h30 un classique de Julien Clerc. Et dans un instant, on vous explique une nouvelle expression comme on le fait chaque matin à cette heure-là. Pourquoi est-ce qu'on dit avoir les jetons? Vous saurez tout dans 3 minutes.

0: La Ziza et Daniel Balavoine, c'était dans les années 80, à partir de demain, temps fort sur Ici Besançon. J'y pense parce que j'entends ce grand classique de Daniel Balavoine. On va retrouver notre grand jeu, Voyage Voyage, pour vous offrir 10 000 euros. 10 000 euros de vacances en France pour toute la famille, valable une année avec notre partenaire Bellambra. Tous les jours, on vous passera un grand classique, un disque avec un petit mot rayé. À vous chaque jour de retrouver le mot rayé et puis en fin de semaine de reformer la phrase complète et d'être tiré au sort. Alors là, il faut vous préparer. Hein. Demain jusqu'à dimanche, c'est Ici Besançon du matin au soir non-stop. Je compte sur vous. 7h13, dans un instant, Jérôme Prodhomme nous rejoint. Il a toujours la bonne explication pour les expressions qu'on connaît et qu'on utilise.
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0: Très bon début de journée avec les enfoirés qui arrivent dans un instant. C'est l'heure de passer au crible les expressions, les mots qu'on utilise souvent. Mais d'où viennent-ils, Jérôme Prodhomme? Ce matin, vous avez encore la réponse.
5: Pourquoi on dit « avoir les jetons » ? Quand on a peur, on dit qu'on a les jetons. Mais il y a plein d'autres expressions pour dire qu'on a peur. Avoir la trouille, avoir la pétoche, et j'en passe. Hein.
6: Oh là là, j'ai eu tout ça, moi.
5: Ah bon, quand ça?
6: Mais l'autre jour, visite médicale. Ouais. J'étais en calbute, j'attendais, je la vois qui arrive.
5: Mais quoi?
6: Elle faisait au moins 2 mètres.
5: Mais quoi?
6: L'infirmière!
5: Oh mon Dieu!
6: Et puis pas aimable avec ça, je la voyais s'approcher, elle avait un truc dans la main et...
5: Une seringue?
6: Non, mon carnet de santé! Je vous jure, j'avais trop mal au ventre.
5: Justement, de nombreux mots liés à la peur désignent le ventre, ou plutôt ce qui sort du ventre. Il faut dire que quand on a peur, on a mal au ventre, parfois au point même de ne pas tout maîtriser. Les jetons, par exemple, viennent de jeter, le mot qu'on utilisait au Moyen-Âge pour dire qu'on expulsait quelque chose, notamment du ventre, si vous voyez ce que je veux dire. De même, la trouille était un des mots qu'on utilisait pour désigner la diarrhée. On avait donc la trouille, on avait la diarrhée. Et je ne vous parle pas d'avoir la pétoche, qui vient tout simplement du mot péter, et qui a d'ailleurs donné le mot pétochard pour parler de quelqu'un qui a peur de tout, un peu comme...
6: Oh ben ça va, hein, dites. Elle faisait au moins 2 mètres, l'infirmière. Hein.
7: Je fais 1m60, pétochard.
6: Mais elle est là, au secours.
7: Oh là là là là. Oh, il y a une petite nature.
5: Ah ben tu m'étonnes. Voilà pourquoi on dit avoir les jetons, la pétoche, la trouille, alors qu'on ne sait plus vraiment pourquoi. Encore que vous, maintenant, vous savez...
0: Grâce à vous, Jérôme Prodhomme, et l'intégralité des expressions, des mots qu'on utilise au quotidien avec beaucoup d'humour expliqué. C'est sur l'application ici, ICI. On vous emmène dans un instant dans le haut, du côté de la ferme de la Petite Échelle, puis on ira voir la ferme du Rondeau. Avec 2 lieux touristiques, on peut passer de bons moments en famille. On vous explique tout après Les Enfoirés, leur nouveau single. C'est L'île au trésor, ce matin dans la playlist du réveil d'ici Besançon, 7h15.

0: Il est joli le nouvel hymne des Enfoirés ce matin sur Ici Besançon et l'île au trésor. Chaque matin à cette heure-là, le dimanche, on aime bien partir sur le secteur du Haut Doubs, dans les alentours de Pontarlier, avec nos copains, copines de Bourgogne-Franche-Comté Touriste. Je vais y arriver ce matin. Et Océane qui est avec nous, c'est un peu dimanche, ne vous moquez pas. Bonjour ma chère Océane.
1: Bonjour Cyril.
0: Alors c'est vrai que ce matin, on va parler de deux lieux emblématiques dans le Haut Doubs, deux fermes à la fois semblables et différentes.
1: Oui, tout à fait. Donc deux suggestions d'hébergement dans des fermes. Donc là, particularité, c'est que on va être au contact des animaux avec deux propositions différentes, une avec plutôt une tendance privilégiée si vous avez des enfants et puis l'autre pas forcément.
0: Alors laquelle fait quoi exactement ?
1: Alors celle avec des enfants, ce sera plutôt la ferme du Rondeau à Lavant-Vuillafan, donc à 30 minutes de Besançon, au cœur de la vallée de la Loue. Pourquoi c'est idéal avec des enfants? Parce qu'en fait, vous pouvez vraiment participer aux activités de la ferme. Au-delà de la visite, vous pouvez assister à la traite, vous pouvez découvrir dans la chèvrerie, une galerie de visite dédiée à un parcours sensoriel. Et vous avez carrément une vue sur la fabrication des fromages, des chèvres et de vaches. Donc c'est une immersion totale dans le quotidien d'une ferme. Et bien sûr, après, vous pouvez retrouver les produits qui sont en vente dans la petite boutique.
0: Donc la seconde correspond peut-être plus aux adultes ?
1: Alors pour la petite échelle, là on se situe dans le Haut-Doubs, pas loin de la frontière suisse, c'est vers le sommet du Mont d'Or. Donc déjà, il faut y arriver. Et aussi parce que eux, ils ont la particularité, en plus de la ferme, c'est de proposer une randonnée, du coup, au sommet du Mont d'Or. Donc, qui peut être sympa en groupe d'amis ou en couple. Et ils ont également un escape game, donc dédié aux adultes, un escape game outdoor. Donc, pour les beaux jours, ça peut être super sympa. À réaliser en groupe de 4 à 12 personnes.
0: Donc, Océane, dans les deux cas, on est en pleine nature.
1: Tout à fait, voilà. Et leur positionnement à la petite échelle, en fait, c'est un chalet d'alpage qui date du XVIIe siècle. Donc, vous voyez, on est sur une ambiance ancienne ferme où là, c'est de l'élevage bovin. Donc, il y a également des poules, des cochons, un grand jardin. Donc, il y a possibilité de visiter, bien sûr, la ferme, que ce soit en visite guidée ou en visite libre. Et eux, ils privilégient les hébergements insolites. Donc, vous voyez, vous pouvez poursuivre après votre séjour dans des yourtes, des tentes, des huttes. Donc, avec un accès sauna en plus pour le confort.
0: Ah, c'est sympa, mais j'ai l'impression quand même, Océane, que ce genre de lieu touristique terroir n'est pas rare en Franche-Comté. Hein.
1: Oui, bien sûr, il y en a beaucoup. Il y a beaucoup de nouveaux hébergements, notamment donc, dans les montagnes du Jura, qui sont un petit peu sur le principe insolite, découverte outdoor, vraiment en plein milieu de la nature. Il y a également les campings Utopia qui sont sur ce positionnement-là. Vous avez des petites tentes, ambiance safari, plein air, il y a vraiment de très belles offres à découvrir.
0: Voilà, et on les retrouve évidemment avec Bourgogne-Franche-Comté Tourisme. Elles sont toutes répertoriées. Merci beaucoup, Océane, d'être venue ce matin pour nous parler de ces deux lieux vraiment sympas, le tourisme, le terroir, qui sont étroitement mêlés ce matin. 7h22 sur Ici Besançon. On va jouer dans un instant au Comptez pas Comptez, notre célèbre jeu le matin qui vous permet de repartir avec des beaux cadeaux. 3 affirmations, certaines sont vraies, elles sont comptées, d'autres sont fausses, elles ne le sont pas. Vous jouez ce matin pour gagner 4 invitations pour la Foire Comtoise à Micropolis Besançon. La Foire Comtoise, vous êtes des dizaines de milliers à y aller chaque année. C'est du pouvoir d'achat qu'on vous donne, 4 invitations, faites un petit calcul, c'est plus de 30 euros voilà, qui tombe pour vous ce matin. Et la possibilité à partir de vendredi prochain et pendant une dizaine de jours d'aller arpenter les allées de la Foire Comtoise avec l'invité d'honneur cette année, le lieu touristique à l'honneur, Pompéi et ses mystères. 03 81 833 111. On joue dans un instant après Donna Lewis.

0: Donna Lewis, I love you always forever. Dans les années 90, on va jouer dans un instant avec Colette qui nous attend pour gagner ses invitations pour la foire comtoise à Micropolis.
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0: Marie, je vous présente Colette qui est avec nous ce matin. Bonjour Colette.
3: Bonjour.
0: Bonjour, vous êtes à Pouligny-Luzon.
4: Oui.
0: Et on va peut-être vous emmener à la foire comtoise gratuitement, Colette. 4 invitations à gagner. Ce sera
4: c'est
0: pas
4: très
0: mal.
4: Gentil.
0: On va jouer au compté pas compté. C'est un vrai ou faux. Quand les propositions d'après vous sont vraies, vous nous dites c'est compté. Quand ça sonne faux, vous nous dites c'est pas compté. Tout simplement, d'accord?
4: D'accord.
0: On va se faire un petit compté pas compté spécial événement du week-end. C'est parti. Je vous affirme que ce week-end, du côté d'Arbois, il y a un grand festival de théâtre de rue qui s'appelle Ça chauffe en Arbois. Est-ce que c'est compté ou pas compté?
4: Compté.
0: Mmh. Le Saugeathlon, c'est une manifestation sportive qui se déroule dans le Sauget ce week-end. Le Saugeathlon, compté ou pas compté, Colette?
4: Je dirais compté.
0: Oui, du bout des lèvres. Plante en fête, le rendez-vous se déroule ce week-end à Château-Farine, l'occasion de faire le plein d'arbustes, de plantes vivaces pour ce printemps et cet été. Compté ou pas compté, Colette?
4: Compté.
0: Compté, d'accord. Allez, on vérifie. La dernière déjà est fausse, Colette.
4: Ah.
0: Plante en fête, c'est bien à Château-Farine, mais c'est passé, c'était le week-end dernier.
4: Ah, bah j'ai du retard.
0: Un petit train de retard. Il faut que maintenant, il y ait deux bonnes réponses. Hein. Sinon, les invitations, elles ne pourront pas sonner. Le Saugeathlon, effectivement, c'est bien ce week-end. Et on en parlera dans la matinale d'ICI Besançon avant 9h. Grand rendez-vous sportif très célèbre dans le Sauget. Et vous nous confirmez, Marie, du côté du Jura Arbois aujourd'hui.
3: Chauffe en Arbois, c'est bien, c'est bien aujourd'hui.
0: Et ben voilà, c'est gagné, Colette, ce matin. Ça, c'est cool. Ça nous fait plaisir. On vous emmène gratuitement à la foire comtoise de Micropolis Besançon. Rendez-vous à partir de vendredi prochain. Et vous restez avec nous en ligne. On vous explique comment récupérer les 4 invitations gratuites. À très bientôt et bonne foire, Colette.
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0: En parlant de comté, justement, avant les infos de 8h, on vous expliquera pourquoi le comté est devenu le fromage célèbre, si célèbre chez nous en Franche-Comté. Dans un instant, l'info vue d'ici avec vous, Marie Maison.
3: On parlera de la gare la plus écolo de France dans l'insolite. Ça se passe à Mouchard, dans le Jura. La gare TER vend son électricité à Enedis, figurez-vous.
0: Ouais, pas mal. Julien Clerc arrive dans un instant. Taylor Swift et son tout nouveau single sur ICI Besançon. Et un classique de Laurent Voulzy. Je pense que le réveil va encore être excellent. Je fais un petit clin d'œil à ceux et celles qui passent sur le Facebook ICI Besançon. Il y a notamment Marie qui est sur le secteur de Vesoul. Ce matin, quelques petites gouttes de pluie avec 12 degrés. 7h30, c'est Valentine Letès qui est là.
5: Total Energy est-il prêt à un nouveau geste? Le Premier ministre encourage le groupe à baisser encore le prix de ses carburants vu la très forte augmentation de ses bénéfices avec la guerre en Iran. Le pétrolier français vend actuellement son litre d'essence à 1,99€ maximum, celui du gazole à 2,09€. L'obus n'a pas gâché la fête. Un engin explosif a été retrouvé sur le site de la Free Party illégale dans le Cher. Malgré la dangerosité du terrain utilisé comme champ de tir par l'armée, des dizaines de milliers de teufeurs sont toujours à Cornus ce matin. Contre le racisme, une conseillère municipale de Rennes appelle au rassemblement ce dimanche. Celui de Saint-Denis a une deuxième marche dans sa ville en juin après de nouvelles attaques racistes contre ses élus de couleur un mois et demi après les municipales. Circulation difficile dans tout le quart nord-ouest de la France, en orange dans le sens des retours sur la carte de Bison Futé pour cette fin de week-end prolongée et de vacances de printemps pour la zone C. C'est le champion des allers-retours, le club de Metz, relégué en deuxième division de football. Sa défaite 2-1 hier face à Monaco a officiellement signé sa chute de l'élite. C'est la 8e relégation du club en Ligue 2 en 25 ans. Protéger sa couronne, c'est l'objectif cet après-midi de l'Union Bordeaux-Bègles, opposé à 16h en demi-finale de Champions Cup de rugby aux Anglais de Bath pour accéder à la finale et conserver son titre de champion d'Europe.
0: Merci Valentine Letesse. 7h32 sur Ici Besançon. Comme chaque week-end, une info insolite repérée dans la presse. Ce matin, Marie, c'est une gare exemplaire dans le Jura.
3: La gare de Mouchard se met au vert et pas qu'un peu. C'est la première gare de France à énergie positive. C'est-à-dire qu'elle produit plus qu'elle ne consomme. Vous lisez ça dans le Progrès cette semaine. Les deux tiers de l'énergie produite sur le site sont en effet vendus à Enedis. Et c'est possible grâce à la centrale photovoltaïque installée sur le parking de la gare. Une ombrière de 650 m2. Elle produit l'équivalent de la consommation de 10 à 15 maisons individuelles.
0: Il faut dire, Marie, que cette gare est peu gourmande en énergie.
3: Hein. Ah oui, elle consomme très peu. L'éclairage fonctionne par exemple au solaire, de même que les matériaux utilisés sur le chantier de rénovation ont été réutilisés. À la gare de Mouchard, on fait du neuf avec du vieux. Les rails ont été réutilisés. Le ballast aussi, vous savez, ces grosses pierres qu'on met sous les rails pour stabiliser la voie. Ce ballast vient du chantier entre Dole et Belfort. Et ce n'est pas tout, le revêtement est un enrobé clair pour éviter la chaleur sur les quais l'été. Un enrobé composé donc principalement de végétaux. Les travaux se poursuivront jusqu'à début juillet, financés en grande partie par la SNCF et la région Bourgogne-Franche-Comté. La gare de Mouchard fait déjà des envieux puisque la SNCF assure qu'elle va servir d'exemple aux gares du futur.
0: Voilà, une belle innovation technique à aller visiter, ça donne envie d'aller se promener à Mouchard pour visiter la gare. Marie, dans les infos de 8h, de quoi parlera-t-on ?
3: D'une marche blanche en hommage à une étudiante byzantine tuée il y a un an. Le principal suspect est son ex-petite amie. On reviendra aussi sur le match nul de Sochaux contre Valenciennes hier en national de football, un partout. On parlera aussi d'un atelier de réparation et de bricolage. La Fab Lab des Trois Lapins à Luxeuil organise ses portes ouvertes aujourd'hui. On vous explique ce qu'on y fabrique. La météo, eh bien, c'est un temps plutôt couvert ce dimanche.
0: Ouais, effectivement, avec déjà le retour de quelques petites gouttes de pluie dans le Grand Besançon. On le disait il y a un instant avec le message de Marie sur le secteur de Vesoul. Quelques petites gouttes également, il y en aura sur le Haut-Doubs. Puis les éclaircies seront là par moment. C'est la dernière journée pas catastrophique de beau temps, puisque à partir de demain lundi, c'est 100% pluie. Et pour une grosse partie de la semaine en Franche-Comté. Regardons les températures pour votre réveil. 13 degrés ce matin, nous dit Yvette du côté de Besançon. Il fait 14 degrés déjà à Lons-le-Saunier chez Yves, et puis des températures un petit peu plus fraîches sur le Haut-Doubs avec 9 degrés ce matin, mais ça reste très agréable sur les premiers plateaux à Orchamps-Vennes. Cet après-midi, les températures entre 18 et 24 degrés suivant l'altitude.
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0: Ça roule pas trop mal hein, ce matin sur l'ensemble de la Franche-Comté, pas d'accident à signaler. On a toujours des zones de travaux qui sont perturbantes et qui vous permettent de faire des kilomètres en plus, malheureusement, du côté de Besançon par exemple. L'avenue François Mitterrand est toujours coupée pendant quelques jours encore. Vous êtes dévié par la rue de Dole. Ailleurs, tout va bien. 8h25.
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0: Alors, on vous le dit avant 8h, Julien Clerc, tout de suite dans les années 70 avec un de ses grands classiques. Bon réveil.

0: Julien Clerc, si on chantait avant les infos de 8h, on ouvrira le débat, on verra si on peut véritablement partager les routes en Franche-Comté, concrètement, entre les usagers du vélo et les usagers de la voiture. Et alors, on vous le dit avec le rêve du pêcheur et Taylor Swift dans quelques minutes pour la playlist de votre réveil.
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0: Elle est intarissable en anecdote historique sur la Franche-Comté. C'est Caroline Dreux du musée des Maisons Comtoises de Nancré qui nous rejoint ce matin. Bonjour Caroline.
2: Bonjour à tous.
0: Alors dans notre abécédaire qu'on ouvre chaque dimanche matin et chaque week-end, on est aujourd'hui à la lettre V. V comme Vachelin et non pas Vacherin, hein, c'est bien ça.
2: Mais non, il n'y a pas d'erreur. Non seulement le mot Vachelin existe bien, mais en plus il a largement été employé au cours de l'histoire, puisqu'il a longtemps désigné les fromages réalisés avec du lait de vache, dont le roi des montagnes jurassiennes, celui sur qui on peut toujours compter, j'ai nommé...
0: Le comté, hein, j'imagine, mais attendez, c'est pas à cause de ce nom de fromage que la Franche-Comté s'appelle comme ça quand même.
2: Eh ben non, c'est plutôt le contraire qui va se passer, mais enfin on va en reparler. En attendant, revenons à nos fromages et surtout notre Vachelin. Au Moyen-Âge, les habitants du massif jurassien vont développer une méthode qui permet non seulement de conserver les grandes quantités de lait produites en été, mais aussi de les transporter facilement pour pouvoir les vendre. Ils vont créer de gros fromages à pâte pressée et cuite qu'ils appellent Vachelin, car provenant du lait de vache. Ces fromages, dits à grande forme, ont l'avantage de se conserver tout l'hiver et ils offrent un aliment riche en protéines aux familles pendant les longues périodes neigeuses. Alors, dans un monde sans réfrigérateur, admettez que c'était quand même plutôt malin.
0: Ah, carrément, mais pourquoi est-ce qu'on ne parle plus trop de Vachelin désormais ?
2: Mais oui, c'est vrai. Déjà, il y a plus de 800 ans, les paysans s'associaient pour mettre en commun leur petite production de lait et atteindre les 400 litres nécessaires à la production des grandes meules qu'on connaît. D'ailleurs, c'est dans une archive de 1264 qu'on trouve aujourd'hui la plus ancienne mention connue du terme fructerie, qu'on nomme aujourd'hui la fruitière, c'est-à-dire là où on fait fructifier son apport individuel. Et comme vous pouvez le constater, l'esprit de solidarité, de collectivité qui est si fort dans notre région ne date pas d'hier.
0: Ouais, on est d'accord. Mais alors, véritablement, est-ce qu'il va évoluer encore ? Est-ce qu'il est toujours un marqueur de notre région ?
2: Faut pas se mentir, hein. On doit une bonne part de ce fromage à la tradition et au savoir-faire des fromagers suisses. Plus particulièrement ceux qui sont originaires de Gruyère. Ce sont eux qui vont notamment introduire la caillette pour faire coaguler le lait. Le Vachelin va donc évoluer en Vachelin Gruyère. Ensuite, alors que son succès grandit au XVIIIe et XIXe siècle, il va prendre le nom de Gruyère de Comté. Ensuite, alors que son succès grandit au XVIIIe et au XIXe siècle, il prend en 1880 le nom de Gruyère de Comté pour souligner sa région de production. Mais enfin, il va falloir attendre 1958 et l'obtention de l'AOP pour qu'enfin il trouve son nom définitif. Le Comté.
0: Eh ben voilà, on a fait un petit tour d'horizon de cet or blanc, comme on l'appelle bien souvent chez nous en Franche-Comté, l'or jaune, le Comté, avec vous. Merci beaucoup Caroline Dreux, notre invitée ce matin depuis le musée des Maisons Comtoises de Nancré.
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0: Taylor Swift avec The Fate of Ophelia. Il y a ce matin pas mal de messages sur le Facebook ici Besançon qui arrive, comme tous les matins pour la petite ambiance météo. Le ciel se couvre, nous dit Pierre, si vous êtes du côté de Morteau ce matin avec 8 degrés sur le Houdou. Un clin d'œil à Damien qui est un peu plus bas du côté de Valdaon avec 9 degrés. Là aussi les nuages arrivent, il y aura quand même des éclaircies. On fera le détail de la météo après le journal de 8 heures pour aujourd'hui et pour la semaine à venir. Le matin à cette heure-là, Benjamin Cuc, journaliste spécialiste de l'automobile, est avec nous, ici Besançon, pour nous aider à rouler malin. Ce matin, Benjamin, un sujet de plus en plus important en ville, partager la route avec les cyclistes, priorité, feu rouge, zone devant les voitures. Les règles sont pas toujours bien connues et pourtant, elles évitent des accidents et des PV.
1: Oui, tout d'abord, le feu. En voiture, la règle est simple et connue. Au feu rouge, égale arrêt obligatoire. À vélo aussi, sauf quand il y a un petit panneau triangulaire jaune sous le feu qu'on appelle le CD, le passage cycliste au feu. Dans ce cas, le cycliste peut franchir le feu, mais seulement dans la direction indiquée. Mais en cédant la priorité à tous les autres usagers et sans jamais se mettre ni mettre les autres en danger. Il faut bien comprendre l'esprit de cette règle, elle a été pensée pour fluidifier les déplacements à vélo, mais aussi éviter aux cyclistes de rester coincés dans l'angle mort des voitures et des camions au redémarrage. En ville, beaucoup d'incompréhensions viennent simplement du fait que les automobilistes ignorent l'existence de ce panneau.
0: Et Benjamin, on fait quoi alors avec la fameuse zone tampon devant les voitures ?
1: La zone peinte au sol devant les voitures au feu rouge s'appelle un sas cycliste. Elle est réservée au vélo, pour leur permettre d'être visibles, de se placer devant les véhicules motorisés et de démarrer en toute sécurité. Le code de la route interdit aux véhicules autres que les cyclistes de s'engager dans cet espace. Et c'est loin d'être symbolique. L'occupation du sas expose à une contravention allant de 35 à 135 euros d'amende avec 4 points en moins. Et cette infraction peut aussi être relevée par vidéo-verbalisation.
0: Et en roulant, alors comment bien cohabiter avec les cyclistes et les automobilistes ?
1: Le point clé, c'est le dépassement. La loi impose de laisser au moins 1 mètre en agglomération et 1,50 m hors agglomération quand on dépasse un cycliste. Si cette distance n'est pas possible, on ne dépasse pas. Autre point essentiel, le mythe du vélo qui sert à droite. Un cycliste peut parfaitement se placer au milieu de la voie. Si la chaussée est étroite, que des portières sont susceptibles de s'ouvrir, qu'il estime que serrer à droite est dangereux. Et surtout, attention quand on est en voiture et qu'on tourne à droite. Un cycliste peut être sur votre droite, dans l'angle mort. Avant de tourner, toujours regardez rétro et angle mort et ne coupez jamais sa trajectoire. Bonne route.
0: Merci beaucoup Benjamin pour tous les bons conseils. On les prend chaque dimanche matin pour bien rouler ensemble. Vous en retrouverez d'autres sur l'application ici, ICI. Les clashs avant les infos de 8h. Laurent Voulzy pour une belle balade sur l'eau. Et dans un instant, je vous emmène du côté de Villafan-Échevannes au musée du machinisme agricole pour une idée de sortie aujourd'hui.

0: Laurent vous le dit ce matin sur Ici Besançon avec son rêve du pêcheur, 7h51. Vous êtes avec nous dans quelques instants parce qu'on va célébrer la journée mondiale du rire avec l'humour en tube qui arrive dans quelques minutes. Avant ça, je voulais qu'on passe vite fait faire une idée de sortie à ne pas manquer aujourd'hui puisque la météo sera pas vraiment géniale. Direction Velay-Mechevan ce matin avec Rémi qui nous attend. Bonjour, bienvenue Rémi.
1: Oui, bonjour Cyril, bonjour aux auditeurs.
0: Dans votre petit coin de Haute-Saône, pour parler rapidement du Conservatoire du machinisme agricole et des métiers d'autrefois, un musée qui est bien plus qu'une exposition de tracteurs anciens, Rémi, on est d'accord?
1: Ah oui, oui, oui, nous n'avons pas que des tracteurs, il y a des automobiles, des deux roues, alors ça va du vélo à la moto, machine à coudre, machine à bois, saboterie, quelques vitrines avec différents objets. Je sais pas, moi, je pourrais vous dire, par exemple, ce qui retrace les écoliers d'autrefois, ouais. Avec l'ardoise, des craies, des porte-plumes, etc. Enfin, bon, il y a plein de choses.
0: Un temps que les moins de 20 ans n'ont pas connu, quoi, en fait, Rémi.
1: Oui, voilà.
0: Comme le dit la formule.
1: Tout à fait. Voilà. Cet après-midi, par exemple, je vous... Excusez-moi.
0: Bien sûr, allez-y.
1: Nous avons l'amicale Citroën 10HP qui vient en visite et ils viennent avec des véhicules de 1930. Hein.
0: Donc c'est une exposition vraiment temporaire exceptionnelle hein, cet après-midi.
1: Là ce sont des visiteurs qui viennent avec leurs véhicules de collection.
0: Ouais, ouais.
1: Donc si des passionnés veulent venir voir sur le parking des véhicules, ils sont les bienvenus.
0: Hein. Voilà, les amateurs de Citroën, il y en a toujours, c'est vrai que dès qu'on repart dans les années 80, 70, 60, ça fait partie de ces véhicules emblématiques. Voilà. On y vient en famille aussi, Rémi, j'imagine, puisque c'est l'occasion de découvrir des traditions d'antan et de les repartager avec les plus jeunes.
1: Exactement, nous avons mis en scène, on va dire, quelques métiers artisanaux d'autrefois, comme le forgeron, le bourrelier, il y a une laiterie également, enfin... Il y a de quoi s'occuper pour toute la journée.
0: Et ben voilà, vous y allez aujourd'hui de notre part du côté de Velay-Mechevan, le musée du machinisme agricole. Merci beaucoup Rémi, avec cette exposition, entre guillemets, c'est devenu de spécialiste d'amoureux de la marque Citroën cet après-midi. 8h05 sur Ici Besançon, c'est l'heure de retrouver Fred Ballard tous les matins pour l'humour en tube. Journée, je vous le disais, il y a un instant mondial du rire, mais c'est pas pour de rire.
2: Moi j'ai été assez malade quand j'étais petit.
3: Ça fait rire tout le monde quand tu dis que t'étais malade petit.
2: Je sais. Il y a un...
4: Oui, c'est magique. Hein. C'est toujours quand on s'y attend le moins que le fou rire surgit, de préférence quand il n'y a rien de drôle, à voir quand tout est tragique, ça part d'un coup, ça ne prévient pas et c'est encore plus drôle quand c'est en direct à la télé.
2: J'ai été opéré des deux bras. Attends.
4: Voilà, il suffit de l'histoire terrible d'un enfant opéré des deux bras pour que le fou rire déboule et ravage tout sur son passage. Un Claude Sérillon, un Michel Boujna et des millions de téléspectateurs en larmes. Et parfois, il n'y a même pas d'élément déclencheur au fou rire. Jean-Luc Reichmann le sait.
5: Vous êtes moniteur d'auto-école.
6: Ouais.
5: Ça fait longtemps.
6: Ouais.
7: Il a un rire extraordinaire. Hein, c'est...
4: On est sur du très très lourd hein, quand le rire est une vanne à lui tout seul. Forcément, le fou rire devient général et dangereux aussi hein, parce qu'avec ce moniteur d'auto-école là, on peut mourir de rire sur une 4 voies.
0: Merci beaucoup Fred Ballard pour l'humour en tube. Chez nous également en Franche-Comté, on a tout ce qu'il faut pour passer de bons moments et bien se marrer. Franjo, l'humoriste, sera notamment dans le cadre du festival La Saône se marre à Dampierre-sur-Salon jeudi prochain. Vous allez vous marrer avec ce spectacle de stand-up. Il fait le tour de France et il s'arrête chez nous dans la région. On vous offrira vos invitations dans la matinale pour aller applaudir Franjo avant les infos de 9h sur Ici Besançon. Ça vous dirait un retour rock dans les années 80 ? Avec les Clash ce matin, should I stay ou should I go ?

0: carrément. C'était les Clash ce matin sur Ici Besançon avec Should I Stay or Should I Go. Un grand, grand classique. Aujourd'hui, vous embrassez les Jacques. Les Jackies, c'est leur fête. On pense bien à vous tous. Et il y a Philippe qui me dit mon réalisateur. Et les Philippe aussi aujourd'hui. Ah oui, les Philippe l'apôtre. Tout à fait. Non, mais comme il est très blagueur, je me suis dit, il veut s'auto-souhaiter la fête en direct. On se méfie un petit peu. Voilà, vous le connaissez bien aussi, Marie. Il y aura Étienne Dao et ça, c'est sûr, après les infos de 8 heures.
1: Dis-la, je tout dis, ça ne suffit pas à me faire oublier que t'es plus là.
0: Allez, tombez pour la France dans la playlist de votre réveil. Zaz également et Rose Ramazzotti. Et puis des beaux cadeaux à gagner avant les infos de 9h. Alors, de belles balades également à faire pour préparer votre week-end, évidemment, c'est sûr, ici Besançon.
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0: Ici votre radio locale numéro 1 dans le Douai, en Haute-Saône, il est 8h. Et Marie Maison nous rejoint pour l'info vue d'ici. Une marche blanche organisée à Besançon un an après le féminicide d'une étudiante byzantine.
3: T-shirt blanc, ses anciens collègues et camarades ont défilé hier dans le centre. Banassa Bamba, 29 ans, retrouvée égorgée dans l'appartement de son ex-compagnon en région parisienne le 1er mai 2025. Le principal suspect, un jeune homme haïtien, n'a jamais été retrouvé. L'enquête est toujours au point mort. Inacceptable pour les proches de la victime, Dimitri Imbert.
4: Mais aussi retrouver l'assassin de Banassa. Voilà ce qu'on peut lire sur les pancartes en tête de cortège. Ange Kofi, président, fondateur de l'association des étudiants ivoiriens de Besançon.
5: On réclame à l'État français de ne pas oublier le dossier Banassa, parce que cela fait un an qu'on n'a aucune information sur le dossier. Nous réclamons la justice pour le retour de son âme, mais aussi pour sa famille biologique et aussi pour nous.
4: Dans la rue, la plupart des passants ne savent pas de quoi il s'agit.
6: Non, pas du tout, non. J'ai pas suivi, rien.
4: Mais tous se disent sensibles au drame de cette jeune étudiante ivoirienne retrouvée égorgée il y a un an à Paris.
7: Dans un monde moderne, comment un homme peut encore considérer que c'est une solution de tuer sa femme en cas de dispute, de séparation? Enfin voilà, je connais pas l'histoire. La question, c'est qu'est-ce qu'on fait pour que ça n'arrive plus en fait.
4: Parmi les manifestants, la maire sortante Anne Vigneault et d'autres élus de l'ancienne équipe municipale, mais aussi des amis et collègues comme Catherine Rocher, qui a offert à Banassa son premier CDD en France.
8: On a vraiment besoin que les hommes avec les femmes se mobilisent tous pour que ce type de drame ne se produise pas aussi souvent et plus jamais surtout.
4: Selon l'association Nous Toutes, à la mi-avril,

0: 43 femmes déjà sont mortes en France sous les coups de leur compagnon ou de leur ex-conjoint, soit une tous les deux jours.
1: L'association estime en effet qu'une femme meurt tous les deux jours sous les coups de son ex-compagnon. Autre manifestation hier dans le centre de Besançon, une soixantaine de personnes ont défilé pour dénoncer la guerre à Gaza et ses nombreux morts. Les manifestants parlent d'un génocide palestinien. Vous retrouvez les images du rassemblement sur notre site ici.fr Besançon.
2: Un piéton renversé cette nuit vers 4h du matin à Besançon, Faubourg Taragneau.
1: Le jeune homme de 19 ans est légèrement blessé. Le conducteur du véhicule a pris la fuite. La police s'est rendue sur place. Les pompiers appelés hier soir à Besançon, quartier Planoise, où un véhicule a été retrouvé en flammes sur un parking. Le feu s'est aussi propagé à deux autres camionnettes.
2: Bison futé alerte ce matin sur les voitures. Écoutez bien, contresens sur la Nationale 57.
1: L'axe est en travaux depuis plusieurs semaines quand on vient de la Suisse, ce qui rallonge pas mal les trajets. Alors hier, des voitures ont été signalées à contresens sur la deux fois deux voies entre les communes des Hôpitaux-Neufs et de la Cluse-et-Mijoux. Il n'y a heureusement pas eu de blessés. Alors, il va falloir patienter encore près de 3 mois pour voir la RN57 ouverte. Et faites bien attention si vous circulez dans le secteur. Mauvaise surprise pour ces promeneurs hier à Fontain, à côté de Besançon. De grosses taches d'essence à la surface d'un ruisseau. La pollution a été contenue à l'aide d'un dispositif avec des boudins et des feuilles absorbantes. L'origine de la pollution est pour l'instant inconnue. Le maire de la commune va charger une entreprise de vérifier l'état des canalisations.
2: En national de football, Marie Sochaux va devoir retenir son souffle jusqu'à la fin de la saison.
1: Ah oui, après son match nul hier dans un Bonal plein à craquer un partout face aux nordistes de Valenciennes. Les jaunes et bleus ont pourtant ouvert le score et ils auraient pu profiter du carton rouge d'un défenseur adverse en première période. Sochaux sauve quand même les meubles. Fleury est toujours troisième. Il arrive 3 points derrière. C'est ce que préfère retenir l'entraîneur Vincent Ognon.
3: On avait les cartes en main. Puis il y a eu plusieurs fois des tournants, des choses qui en ce moment font que... Ça tourne pas pour nous. On a pas mal d'occasions, on a pas mal de situations. En ce qu'on dit, on maîtrise, on est tranquille. On n'arrive pas à tuer le match. Et puis, bah, ce début de deuxième mi-temps. Et pourtant, on est prévenu. Et après, bah, voilà, on a essayé quand même, malgré tout. C'est difficile. Donc, on va faire le dos rond et trouver des solutions. On nous a jamais rien donné. On va aller chercher. Aujourd'hui, c'est une déception. Mais je vais pas m'arrêter là-dessus parce que aujourd'hui, on est devant. On a 3 points d'avance sur Fleury. Les autres, ils reviennent de loin, peut-être. En tout cas, on est devant. Je pense que si vous demandez à tout le monde s'il préfère notre place ou la leur, quelles que soient les séries, les dynamiques, peu importe, c'est toujours mieux d'être à notre place. Et il nous reste 2 matchs et tout donner pour cette fin de saison.
1: Le prochain rendez-vous, ce sera à Châteauroux, samedi, avant le bouquet final à domicile avec la réception du Puy à Bonal. Donc.
2: Un atelier géant de bricolage ouvre ses portes aujourd'hui à Luxeuil, en Haute-Saône.
1: La Fab Lab des Trois Lapins propose des visites guidées toute la journée. Dans ce grand laboratoire de fabrication, on peut par exemple réparer ses appareils ménagers, plutôt pratique, hein, l'imprimante 3D pour reconstituer des petites pièces en plastique. Le lieu se veut ouvert au public, comme le souligne son fondateur, Norbert Roman, ingénieur numérique.
4: Ils viennent chercher des moyens ou des connaissances qu'ils n'ont pas au départ, mais on touche à tous les domaines, le textile, la couture, le bois, on travaille le verre, le métal aussi, on a de l'impression 3D, des machines comme des découpes laser, des fraiseuses à commande numérique, un studio pour réaliser des courts-métrages, des documentaires, un accompagnement, voilà. Ça peut aller dans plein de directions et on s'adapte en fonction du besoin du territoire. Le Fab Lab, c'est vraiment fabriquer ensemble et travailler ensemble, apprendre ensemble. Donc on a effectivement des gens qui ont des compétences, des gens qui partagent leurs compétences surtout, ce qui est intéressant, et tout le monde travaille en équipe pour dynamiser des projets, trouver des nouvelles idées, et dans une ambiance, on est associatif, un but non lucratif, mais dans une ambiance de bienveillance surtout et d'écoute de l'autre.
1: La première visite du Fab Lab des Trois Lapins à Luxeuil partira à 14h15 cet après-midi. Les amateurs d'échecs vont pouvoir jouer dans un cadre plutôt exceptionnel ce dimanche à Besançon. L'échiquier bisontin organise un tournoi à la Citadelle. Il y aura donc un tournoi pour les adultes et un pour les moins de 15 ans. 60 participants sont attendus.
2: L'actu nationale et internationale revient à 8h30.
1: On fera le point sur la rave party géante toujours en cours dans le Cher. 17 000 personnes sont sur place. Un obus a été retrouvé hier soir sur ce terrain militaire. Les résultats de la Ligue 1 de football hier, Marseille a perdu face à Nantes.
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1: On a un temps couvert mais agréable quand même ce dimanche.
2: Oui, parce qu'il fait pas froid ce matin pour les températures du réveil. C'est 14 degrés en moyenne en plaine, degrés en passant par Besançon jusqu'à Dole. Comptez 8 à 10 degrés sur les reliefs du Houdou entre Morteau, Pontarlier et le secteur de Valdaon. Il y a une couche nuageuse pas négligeable qui peut donner quelques gouttes ce matin et puis les éclaircies seront quand même là en cours de journée. C'est un temps partagé entre deux. Ce qui est sûr, c'est qu'à partir de demain lundi, mardi, mercredi, jeudi, le temps est à la flotte, à la pluie en Franche-Comté. Les températures baisseront un petit peu. Alors profitez bien cet après-midi des températures maximales, de l'ordre de 24 degrés dans la capitale byzantine. Il fera 24 degrés si vous êtes en Haute-Saône, à Lure et à Luxeuil. Température proche des 18 à 19 degrés cet après-midi dans le Houdou.
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2: Et puis c'est bien que le temps tienne encore aujourd'hui parce qu'il y a un bel événement, c'est la grande foire de la saucisse à Saint-Hippolyte. Cette saucisse qu'on connaît un petit peu moins que la Morteau et la Montbéliarde est à la fête aujourd'hui. On ira y faire un tour avant les infos de 8h30. Étienne Dao, le roi de la pop des années 80, c'est dans la playlist du matin. Et Zaz, avant 8h30.

0: Étienne Daho est tombé pour la France. C'est sur Ici Besançon. 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
0: On parlera dans un instant des données collectées par votre employeur. Ces données numériques qui peuvent être privées, qu'a-t-il droit d'en faire? On vous dit tout dans moins de 2 minutes.
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0: 8h15 bientôt. Cette question aujourd'hui, que c'est votre patron de vous dans vie numérique, vie privée? Ce matin, Valentine Letesse, on va faire le point sur toutes les données collectées par notre employeur.
4: Et il y en a beaucoup, qu'ils soient publics, privés ou associatifs. Votre employeur collecte ses premières données dès le recrutement. CV, adresse, numéro de téléphone, compétences, puis après l'embauche, le RIB pour verser les salaires, le type de contrat, les contacts d'urgence, sans parler de celles collectées ensuite au quotidien. Nos heures de travail, l'historique de navigation de notre ordinateur ou de notre voiture de fonction, des informations stockées pour certaines plusieurs années. Mais au départ du salarié de l'entreprise, tout doit être supprimé, sauf exception. Un employeur est contraint, par exemple, de conserver les informations d'un accident survenu au travail pendant 5 ans. Il a aussi l'obligation de supprimer certaines données dès qu'il n'en a plus besoin, comme la copie des diplômes dès la fin de son recrutement.
0: Alors, c'est quoi la limite pour l'employeur, Valentine ?
4: Tous les salariés ont droit au respect de leur vie privée au travail. Il est formellement interdit de surveiller leur activité en continu ou de façon excessive. La vidéosurveillance sert à la sécurité d'un entrepôt et non pas à espionner les salariés pendant leur pause, comme la pointeuse. Pareil pour la géolocalisation d'une voiture de fonction. Et le salarié doit pouvoir la désactiver sur son temps personnel. Pour ce type d'infraction au Code du travail, un employeur risque l'amende, l'équivalent de 10 à 20% de son chiffre d'affaires annuel. La CNIL, la Commission nationale de l'informatique et des libertés, en prononce régulièrement. 40 000 euros, par exemple, à l'encontre d'un spécialiste de l'immobilier pour un logiciel espion installé sur les ordinateurs pour mesurer l'activité de ses salariés.
0: C'est quand même pas rien. Et pour savoir comment un employeur a le droit de surveiller ses salariés en télétravail, rendez-vous sur notre page internet ici.fr Besançon, rubrique vie numérique, vie privée. Zaz et son nouveau single dans la playlist du matin, ça s'appelle Mon Sourire.

0: Zaz et mon sourire, le nouveau titre de la chanteuse 8h15, l'album de Zaz est toujours dans les bacs. Vous êtes avec nous aujourd'hui sous un ciel partagé entre nuages et petites éclaircies. Vous nous le confirmez d'ailleurs sur le Facebook, ici Besançon. Marianne est du côté de Defcé. Elle se réveille ce matin avec 15 degrés. Marianne nous confirme, le baromètre là est à la baisse. J'ai la petite photo. Oui, c'est un temps variable qui arrive à partir de demain avec le retour des nuages et de la pluie. Ambiance météo similaire à l'autre bout de la Franche-Comté du côté de Lure. Chez Rémi, avec 15 degrés ce matin, quelques petites pluies fines attendues ce matin, nous dit Rémi. On vous le confirme pour la météo aujourd'hui. Très bon dimanche avec toute l'équipe d'ici Besançon. On part en direct de vos événements aujourd'hui. Du côté de Saint-Hippolyte, un événement à ne pas manquer, c'est la nouvelle édition de la foire de la saucisse. Ni celle de Morteau, ni celle de Montbéliard, mais la vraie foire à la saucisse de Saint-Hippolyte. Bonjour David Aubry.
1: Bonjour Cyril, bonjour à tous.
0: David, que vous connaissez bien, il est là tous les matins à 6h10 pour le Coucou Suisse sur Ici Besançon. Vous êtes également intimement lié à ce rendez-vous qui mêle gastronomie, tradition locale, animation, défilé de chars, tout ça pour une saucisse de Saint-Hippolyte alors, David.
1: Eh oui, la traditionnelle saucisse de Saint-Hippolyte, donc aujourd'hui c'est notre 35e édition. Elle existe, cette fête, depuis 1988, mais on a eu une petite parenthèse de 5 ans.
0: Ouais.
1: Et aujourd'hui, on est là, voilà, fidèle au poste. Et un petit point météo, puisque vous en parliez juste avant. Ici, on a eu 3 petites gouttes, juste pour nous rafraîchir pendant qu'on montait les stands.
0: Ouais.
1: Mais le soleil est déjà là.
0: Et ben voilà.
1: Donc, que les gens n'hésitent pas.
0: Parce que c'est quand même 10 000 personnes en moyenne qui viennent chaque année à Saint-Hippolyte, hein, David, c'est pas rien.
1: Oui, 3 tonnes de saucisses pour nourrir tout ce petit monde.
0: Wow.
1: Une centaine d'exposants qui les attendent, donc les commerçants non sédentaires. Mmh. Tous les restaurateurs préparent des repas saucisses. Les associations sont là. On est tous là depuis 5h30, joyeusement à s'installer.
0: Ouais, puis il y a une brocante donc, aussi en même temps.
1: Oui, tout à fait.
0: C'est
1: la brocante,
0: voilà.
1: A démarré à 6h.
0: Ouais. Voilà. Alors c'est vraiment un bel événement et je pense que les gens viennent vraiment de différents coins de Franche-Comté, même les Suisses passent la frontière pour l'occasion.
1: Oui, bon, pour la petite histoire, on a dû évacuer une voiture suisse ce matin à le stationnement Genet. C'était assez cocasse, mais bon, voilà. C'est pas volontaire du tout, croyez-moi.
0: J'imagine c'est vous qui vous en êtes occupé, vous connaissant mon cher David. Voilà, très bien.
1: C'est vrai.
0: On peut venir.
1: Oui, on a le grand rendez-vous en fait cet après-midi à 14h30. Là, les gens qui ont l'habitude connaissent. 14h30, c'est le grand défilé avec 25 chars, fanfares, etc. Donc c'est toujours le grand moment de la journée. Ça.
0: Voilà, très coloré, très festif. Un événement parrainé par Ici Besançon tout au long de la journée. La foire à la saucisse. Puis on n'a pas parlé d'un truc. On peut la goûter la saucisse à la foire, David.
1: Ben évidemment, vous avez les deux bouchées, je vous dis, on a 18 000 saucisses quand même qui ont été fabriquées ces dernières semaines.
0: Ouais, rien que pour l'occasion.
1: Croyez-moi, il y a de quoi faire.
0: Ouais, c'est quoi le bon conseil de dégustation? Vous la servez avec quoi? Des frites, David? Ça se marie bien avec quoi?
1: Alors, traditionnellement, de toute façon, sur la foire, le menu, c'est les pommes de terre qui accompagnent d'une façon ou d'une autre, ouais. Mais on peut très bien la déguster sèche également. Elle est très bonne de toute façon.
0: Ouais.
1: Géographiquement, entre la Montbéliard et la Morteau, et gustativement aussi.
0: Eh ben, c'est l'occasion d'aller la découvrir.
1: Les deux autres. Elle est meilleure que les deux autres, mais il ne faut pas le dire trop fort.
0: On est chauvin, évidemment, mais ça, on aime bien. À Saint-Hippolyte, vous découvrez la saucisse locale tout au long de la journée. 10 000 visiteurs attendus pour ce rendez-vous avec Ici Besançon. Bonne fête à vous et à tous ceux qui viendront du côté de Saint-Hippolyte nombreux aujourd'hui. Salut David, à bientôt.
1: Bon dimanche.
0: Dans un instant, on va jouer ensemble au Comptez pas Comptez. On vous emmène voir Franjo, l'humoriste qui fait le tour de France, s'arrête dans quelques jours, jeudi prochain, à Dampierre-sur-Salon, en Haute-Saône, à l'occasion de son nouveau stand-up. Il sera programmé dans le cadre du festival La Saône se marre. Vous avez envie de passer une belle soirée avec de l'humour, avec le temps d'oublier tous les soucis du quotidien. Franjo va s'occuper de votre bien-être mental. Et nous, on vous offre vos invitations gratuites dès maintenant. 03 81 833 11 pour jouer avec nous au Comptez pas Comptez dans quelques minutes après Eros Ramazzotti dans les années 80. Una storia importante. 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

0: Eros Ramazzotti et Una Storia Importante. Je sais que la musique pour le réveil, c'est super important. C'est pour ça qu'on vous programme vraiment le meilleur ce matin. Il y aura les Miami Sound Machine dans les années 80, France Gall ou encore Boney M pour du disco avant les infos de 9h sur Ici Besançon.
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0: Miami Sound Machine, c'est sur ici Besançon avec Dr Beat. Vous restez avec nous parce qu'après les infos de 8h30, on fera un petit peu d'exercice. On verra comment s'entretenir physiquement quand on n'aime pas le sport.
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0: Marie Maison, l'info vue d'ici, c'est dans moins de 2 minutes.
3: Oui, est-ce que ça vous parle, la zizanie d'Astérix et Obélix, cet album?
0: Grosso modo, pas plus que ça.
3: Voilà.
0: Pourquoi?
3: On a l'équivalent dans le Doubs, à Courchapon, dans ce petit village où depuis les élections municipales, le village est fracturé, divisé, vous l'entendrez.
0: Je vois l'ambiance, on vous dit tout donc dans quelques instants sur ici Besançon. On regardera également la météo pour aujourd'hui et c'est l'avenir, il n'y a pas forcément de bonnes nouvelles. 8h30, c'est Valentine Letès.
4: Une invasion, symbole de l'impuissance générale de l'État. Le constat ce matin d'un élu du Cher face à cette free party géante à Cornus, où des dizaines de milliers de participants sont réunis sur un champ de tir de l'armée. Un obus non explosé a justement été déplacé par les gendarmes hier soir. 1,99€ le litre d'essence, ce n'est pas suffisant pour le Premier ministre. Dans la tribune dimanche, Sébastien Lecornu encourage Total Énergie à un nouveau geste sur les prix de ses carburants, vu les bénéfices engrangés par le pétrolier depuis le début de la guerre en Iran. La mise en examen d'un automobiliste soupçonné d'avoir traîné un cycliste sur plusieurs mètres à Déol dans l'Indre. Selon le parquet, le conducteur de 21 ans a volontairement projeté la victime accrochée à sa voiture contre une autre stationnée sur le bord de la route. La troisième gare la plus fréquentée de France reprend du service. La gare de Lyon, après 3 jours de travaux sur 2 postes d'aiguillage, les trains circuleront à nouveau à partir de midi. C'est le premier relégué en Ligue 2 cette saison. Metz quitte l'élite du football pour la 12e fois de son histoire. La 8e relégation du club lorrain au 21e siècle après une nouvelle défaite hier contre Monaco. Poursuivre le sans-faute pour défendre son titre de champion d'Europe de rugby, c'est l'objectif de l'Union Bordeaux-Bègle, opposée à 16h aux Anglais de Bath en demi-finale de la Champions Cup. Et n'oubliez pas de vous amuser, c'est la journée mondiale du rire ce dimanche.
3: Merci Valentine. J'ajoute que le foot chez nous, c'est aussi ce match nul de Sochaux face à Valenciennes hier. 8h32 dans l'info d'ici ce matin, un petit village divisé, fracturé après les élections municipales. À Courchapon, dans le Doubs, Patrick Imbert avait été réélu dès le premier tour, mais le conseil municipal d'installation ne s'est pas vraiment passé comme prévu puisque sa première adjointe, Corinne Arnoux, s'est présentée et elle a été élue à sa place. Alors l'histoire ne s'arrête pas là parce que jeudi, un nouveau coup de tonnerre est survenu à Emma Doué.
5: C'est assez rare de voir la salle polyvalente de ce village pleine à craquer.
6: Donc merci à tous d'être venus ce soir pour cette réunion d'information qui nous a semblé nécessaire.
5: Pour écouter les mots de la nouvelle maire, Corinne Arnoux.
6: D'organiser à la suite des résultats des élections et des troubles qu'il semble avoir suscité.
5: En effet, une pétition appelant à sa démission a collecté 150 signatures, à en croire son opposant, le maire sortant. Alors Corinne Arnoux est prête à une mesure, là encore, très surprenante.
6: Les membres du conseil municipal ont entendu vos interrogations et dans un souci d'apaisement et de bien-être au sein de notre village, nous avons décidé d'adresser un courrier à monsieur le préfet en vue de lui proposer la démission du conseil actuel.
5: C'est ce que demande la majorité des habitants.
7: Mais oui, ben faites-le. Faites-le, on attend que ça, faites-le.
5: Très rapidement, le ton monte.
8: Non, mais c'est pas légitime, c'est la finie.
6: Si vous voulez des questions, déjà, vous me laissez finir, vous serez peut-être content de la suite.
8: Oui, dictature.
6: Mais vous, je vous souhaite d'aller vivre dans une dictature, je pense que vous verrez, ça sera très différent.
8: Permettez. Vous voulez parler, mais posez une question, mais c'est tout fait comme les autres, alors.
9: Non, mais on a pas. Non. Non, madame la maire, elle dit, on pose des questions. Faites pas de politique, posez une question.
8: Et je vais vous poser une question.
9: Vous êtes d'accord, madame la maire?
5: Et deux clans se forment entre ceux qui demandent de nouvelles élections.
10: Mais moi, je comprends pas pourquoi on ne fait pas deux listes si on n'est pas avec le maire. Il y a un moment donné, il faut arrêter de nous prendre pour des cons. Hein.
5: Et ceux qui espèrent plutôt l'union.
11: Moi, je suis contre deux listes parce que ça va créer des animosités, ça va créer des engueulades dans le village. Et on est 250 maires, on n'est pas à Paris, comme dit monsieur. On n'est pas là pour se foutre sur la gueule, on est là pour travailler ensemble. On est là pour faire progresser les choses. Donc je demande à monsieur Imbert et madame Arnoux de se retrouver et de discuter.
5: Et dans tout ça, il y a des adolescents.
12: C'est n'importe quoi.
5: Celui-ci a choisi son clan.
12: Parce que eux, ils parlent de démocratie, mais c'est pas la démocratie. Tout simplement, ça fait 10 ans que j'habite ici. Le maire, je le connais. Elle, je l'ai jamais vue, par exemple.
13: Après 1h30 d'après-débat, tous s'en vont, dont l'objectif de retourner au plus vite aux urnes, parce qu'une telle ambiance dans un petit village, c'est tout simplement invivable. Sur ça, ils sont au moins d'accord.
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0: Marie, dans l'info de 9h, le réveil groggy, on peut le dire, des supporters socialiens.
3: Ils étaient plus de 19 000 hier à Bonal, mais ça n'aura pas suffi. Valenciennes accroche Sochaux un partout. On reviendra aussi sur cette marche blanche hier à Besançon, un an après le féminicide d'une étudiante. Son ex-compagnon n'a jamais été retrouvé. La météo, c'est un temps plutôt agréable malgré les nuages.
0: Oui, effectivement. On n'est pas dans la grosse dégradation attendue à partir de demain. Aujourd'hui, des éclaircies. Par moments, quelques nuages, quelques petites gouttes de pluie, notamment sur le Haut-Doubs, mais pas des cumuls importants. Et puis l'impression quand même d'un temps plutôt sympa en fin de journée avec des températures qui grimperont quand même jusqu'à 23, 24 degrés si vous êtes du côté de Besançon, si vous êtes à Gré, si vous êtes également sur le secteur d'Arquesnan et Ornan. Comptez 18 à 20 degrés dans le Haut-Doubs entre Mèche, le secteur de Pontarlier ou encore Ornans. Par contre, à partir de demain, ça change complètement avec le retour de gros nuages. La pluie durablement s'installe jusqu'à jeudi au moins.
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0: Tout roule bien en ce moment entre Vesoul et Besançon, justement sur la Nationale 57. Pas de problème pour aller à Pontarlier. C'est au vert sur l'ensemble du réseau autoroutier chez nous en Franche-Comté.
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0: Jean-Louis Aubert, Bonne-Aime ou France Gall, on a les meilleurs le matin pour le réveil. C'est ici Besançon pour passer un bon dimanche chez nous en Franche-Comté. Déjà 9h-25.

0: 9h20, France Gall, classique de France dans les années 80 et elle a sur ici Besançon. Il est 9h20.
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0: Je vous propose d'aller sur l'un des événements du Haut-Doubs à ne pas manquer ce week-end, un événement sportif mais ô combien familial et puis surtout très traditionnel. On va aller prendre l'air du côté du célèbre Saujathlon avec Joël Pourchet qui nous attend dans le Haut ce matin. Bonjour Joël.
2: Oui, bonjour.
0: Bienvenue à ICI Besançon. On rappelle pour ceux qui ne le connaissent pas en quoi consiste cet événement sportif dans le Saujet, dans la République du Saujet, Joël.
2: Oui, donc c'est un événement qui a lieu tous les premiers week-ends de mai, là voilà, 30 ans.
0: Ouais.
2: Oui, donc il a connu plusieurs formules. Le Saujathlon du départ, c'était du kayak, de la course à pied VTT, puis après les aléas climatiques où on n'a plus d'eau dans le Doubs, donc on ne peut plus faire de kayak maintenant, donc c'est la course à pied pendant 4 heures.
0: Ouais, vous avez dû vous adapter. C'est une manifestation, on va dire, vraiment pour tous, qui est aussi sportive parce que on se déguise, on se marre aussi. C'est le but du Saujathlon, Joël.
2: Oui, c'est sur un circuit de 3 kilomètres, donc voilà, où il y a de l'animation le long du parcours, de la musique, et ça se... On participe en individuel ou en équipe.
0: Voilà. Ouais, alors y a...
2: Donc c'est les courses à pied ou marche. C'est pas que course à pied.
0: Exactement.
2: Avec des déguisements des années 80, 70, 80, 90. Voilà.
0: Donc vous, c'est voilà, très populaire, c'est un parti pris assumé, sportif, oui. Mode plus tranquille, mais vraiment festif. Ce Saujathlon, oui. En fait, c'est un rendez-vous très familial, en fait, Joël, j'ai l'impression.
2: Ah oui, ça a toujours été... oui. Mais les rendez-vous, ils doivent être sportifs et festifs, et avec de l'animation, parce qu'autrement, ça perd de l'intérêt, quoi, si on fait que du sport. Voilà.
0: Oui, évidemment,
2: ça a toujours été notre envie de faire ça, voilà, 30 ans. Voilà.
0: Parce que c'est organisé, il faut le dire, par l'entente sportive Saujet de ski. Hein, oui. Voilà, donc là, c'est votre rendez-vous, on va dire, des beaux jours, en fait, Joël.
2: Et c'est le rendez-vous du printemps, puisqu'on a d'autres manifestations plus importantes sur l'automne et en hiver, voilà, quand il y a de la neige. Voilà.
0: Et puis, il y aura plein d'activités de plein air à tester, comme par exemple le lancer de boules, l'arche, le tir laser, avec plein d'orchestres qui seront là. C'est vraiment une belle ambiance.
2: Le soir, on a un concert, un gros concert le soir, après les concerts remises de prix, donc il y a des repas, il y a repas-concert ou concert tout court, pour voilà, c'est toutes les personnes qui veulent faire la fête, ils en ont pour tous les goûts.
0: Bon, le lieu ne change pas, Maison du Bois-Lièvremont, toujours, Joël.
2: Oui, c'est Maison du Bois-Lièvremont. Donc, on aura cette année la salle des fêtes, le centre d'accueil a été inauguré samedi, puisqu'il était en travaux l'année dernière. Et là, ils pourront profiter des nouvelles installations également et du chapiteau.
0: Eh ben, merci beaucoup, Joël. Voilà, direction le Haut-Doubs, direction le Saujathlon, le moment sportif avec beaucoup d'animation pour les enfants. C'est aujourd'hui toute la journée avec ICI Besançon, 9h moins le quart.
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0: Bonhomme, dans la police d'ICI Besançon ce matin, Jean-Louis Aubert dans un instant et on va voir comment s'entretenir physiquement quand on n'aime pas le sport. Vous verrez que c'est possible. Toutes les analyses, les solutions d'entre amis.

0: Bonnet M, Emma Baker dans les années 80, ça c'était bon hein, pour le réveil, c'est sur ici Besançon, excellent début de journée, 9h-10. On a DJ Philou ce matin au platine, hein, voilà. On n'a que les bons et c'est sa fête en plus aujourd'hui, on l'embrasse, il est en forme. C'est l'heure de retrouver notre coach sportif Nordine Attab qui vient nous voir le matin à cette heure-là. On a 2 minutes Nordine pour rester en forme, vous nous donnez des solutions simples pour bouger, même quand on n'aime pas le sport.
1: Alors déjà, la bonne nouvelle, ne pas aimer le sport, ce n'est pas un problème. Parce que s'entretenir physiquement, ce n'est pas forcément faire du sport, c'est juste bouger, tout simplement. Le piège, c'est de croire à l'inverse qu'il faut aimer transpirer, souffrir ou faire des séances longues pour que ça compte. En réalité, ce qui compte, c'est la régularité. Et surtout, trouver une manière de bouger qui vous correspond. Première astuce, s'asseoir. Autrement dit, se relever d'une chaise. Et oui, ça aussi, ça peut paraître simple, mais c'est un mouvement du quotidien très complet. Et l'idée, c'est de pouvoir se relever et s'asseoir tranquillement chez vous ou au bureau, et d'effectuer 3 séries de 10 à 15 répétitions. Et grâce à cet exercice-là, vous allez renforcer d'une manière homogène les jambes, les fessiers et même du gainage dynamique, de façon indirecte. Donc oui, grâce à cet exercice-là, vous allez pouvoir bouger.
0: Donc on peut s'entretenir sans faire de vrai, je mets le mot vrai entre guillemets, de vrai sport, Nordine.
1: Exactement. Monter les escaliers, marcher pour faire une course, jardiner, quoi d'autre encore? Ah oui, jouer avec ses enfants. Tout ça, c'est déjà de l'activité physique. Et l'idée, c'est d'arrêter d'opposer sport et mouvement. Tiens, ça me donne une idée de deuxième astuce à placer dans le quotidien pour bouger davantage. Marcher un peu plus chaque jour. Bah oui, j'invente rien. Pas besoin de viser des kilomètres. Juste ajoutez 10 à 15 minutes de marche dans la journée. Et grâce à ça, vous allez développer, voire renforcer l'endurance, améliorer la circulation sanguine et, au final, le bien-être général. D'ailleurs, je vais vous placer un objectif. L'idée, c'est d'effectuer 10 à 15 minutes supplémentaires chaque jour. Par exemple, aujourd'hui, vous rajoutez 10 minutes. Et puis demain, 10 plus 10, et ainsi de suite. Et si vous voulez aller un peu plus loin, vous pouvez intégrer des mouvements simples chez vous, sans matériel. Et au final, on n'a pas besoin d'aimer le sport pour bouger. On part de ce qu'on fait au quotidien et on ajoute un peu plus de mouvement petit à petit. Allez, à vous de jouer.
0: Merci beaucoup Nordine. On y va tranquillou, mais voilà, comme ça, régulièrement, à petite dose, et ça peut bien marcher. Jean-Louis Aubert avec Merveille, c'est sur ici Besançon. 9h moins

0: Et voilà, Jean-Louis Aubert avec merveille, c'est sûr, ici Besançon. Restez avec nous parce qu'avant les infos de 9h, on se fera l'horoscope. Je sais que c'est un moment que vous attendez tous et toutes. Et puis après les infos de 9h, nos spécialistes, nos experts seront là pour répondre à toutes vos questions, comme chaque matin en direct. Vous allez pouvoir les solliciter. On a notre notaire, on a notre spécialiste de la finance, on a notre juriste consommation. Des réponses précises aux questions que vous posez, c'est dans quelques minutes sur ICI.
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0: 9h05 sur Ici Besançon, c'est l'heure de retrouver notre spécialiste pour l'horoscope, Catherine Viguier, tous les matins avant les infos de 9h. Il paraît que Uranus est aux Gémeaux et qu'on passe à une autre tendance, Catherine.
10: Exactement, avec une opposition Sagittaire-Gémeaux. Bélier, ah voilà un jour qui vous donne envie d'aller de l'avant, vous ferez de belles choses. Taureau, besoin de partager, au mieux avec une étreinte ou un rendez-vous pour votre bien-être. Gémeaux, eh bien c'est parti, vous faites preuve d'audace, vous vous affirmez coûte que coûte. Cancer, en vous mettant au travail avec cœur, tout se passe mieux, alors c'est parti. Lion, la lune en signe de feu comme le vôtre, eh bien cette journée est toute faite pour aimer et l'être en retour. Vierge, vous aurez du mal à vous adapter au rythme des autres, trop rapide, pas assez réfléchi. Balance, vous savourez ce dimanche, peut-être allez-vous rendre visite à quelqu'un. Scorpion, il est question d'argent, d'acquérir un bien ou de négocier. Vous allez faire votre liste. Sagittaire, vous envoyez de bonnes ondes et le retour sera hyper positif. Capricorne, et si vous preniez le temps de savoir où vous en êtes, parce que cette journée, elle s'y prête. Verseau, vous aimez ce 3 mai avec des amis présents et un projet auquel vous tenez plus que tout. Poisson, vous vous sentez en décalé avec le reste du monde. Vous êtes plus sensible. Faites-en un atout. Et pour nous tous, faire tout avec simplicité et avec sincérité.
0: Merci Catherine Viguier. Elle fait parler les astres tous les jours sur Ici Besançon et sur ici.fr pour le replay. Dans les années 80, ce tube des Survivors, on sort les guitares, belle balade. Avant le journal de 9h,

0: Les Survivors avec Burning Heart sur ici Besançon. Après les infos de 9h, on va s'intéresser aux aspects quotidiens de votre vie. Avec nos spécialistes, on parlera des facturations d'artisans. Qu'est-ce que dit la loi? Puisque beaucoup de nos auditeurs ont des soucis à ce niveau-là. On étudiera un beau bracelet en or également avec notre commissaire priseur. Et puis avec notre spécialiste des animaux, Corinne Binetruy, on vous expliquera comment est-ce qu'on fait quand on gère plusieurs chiens à la maison. À partir de deux, ça s'appelle une meute et ça peut créer des problèmes.
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0: 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Il est 9h. Info vue d'ici avec Marie Maison. Bonjour Marie.
2: Bonjour Cyril, bonjour tout le monde.
0: Un an après le féminicide d'une étudiante byzantine, une marche blanche dans les rues de Besançon.
2: Ses anciens camarades et collègues ont défilé hier avec des pancartes « Justice pour Banassa ». L'étudiante de 29 ans égorgée dans l'appartement de son ex-conjoint en région parisienne. Le jeune homme haïtien n'a jamais été retrouvé dans le cortège hier. Catherine Rocher, elle dirigeait à l'époque le pôle gérontologie du CHU de Besançon et avait recruté Banassa Bamba. Elle se souvient d'une jeune femme déterminée.
3: Banassa, elle était extrêmement motivée dès son entretien de recrutement et elle avait le projet de repartir plus tard en Côte d'Ivoire pour créer une structure pour les personnes âgées. Pendant les 6 mois où on a été collègues, on était une petite équipe, on était 15, donc on bavardait souvent aussi de choses et d'autres. Et puis, vers la fin de son contrat, elle m'a tout simplement expliqué que de toute façon, elle allait partir en Île-de-France parce qu'elle était tombée amoureuse d'un jeune homme et qu'elle souhaitait aller vivre avec lui là-bas. Après ça, on a eu de moins en moins de contacts, de moins en moins de nouvelles. Ses amis disent la même chose et brutalement, on a appris par l'association des étudiants ivoiriens qu'elle avait été égorgée là-bas, dans l'appartement de cet ex-compagnon. Ce qu'on demande, c'est pour Banassa, que la police continue à rechercher ce monsieur et que la justice fasse son travail. Et pour l'ensemble des femmes, que les féminicides soient vraiment reconnus comme un drame et qu'il y a beaucoup de choses qui soient faites sur le plan sociétal pour que ça cesse.
2: L'association Nous Toutes dénombre déjà 43 féminicides en France depuis le début de l'année.
0: Ce matin, on vous relaie un message de prévention routière. Bison Futé alerte en effet sur les voitures à contresens sur

0: RN57.
1: Hein. L'axe est en travaux depuis plusieurs semaines quand on vient de la Suisse et certains sont tentés de forcer le passage. Hier, des voitures ont été signalées à contresens sur la 2x2 voie entre les hôpitaux neufs et la Cluse-et-Mijoux. Donc prudence et patience, les travaux se poursuivent jusqu'à fin juillet. Un accident tôt ce matin à Saint-Jean, près de Baume-les-Dames. Une voiture a terminé sur le toit après avoir heurté un poteau électrique. Le conducteur, un jeune de 20 ans, est légèrement blessé. Il a été transporté au CHU de Besançon. Dans le Doubs, hier, une collision entre une voiture et un enfant à vélo en fin de journée. Ça s'est passé à Gonsamp, pas loin de Valdaon. L'enfant de 12 ans a été transporté dans un état grave à l'hôpital de Besançon, tout comme la conductrice de la voiture, 19 ans, en état de choc.
0: Ici Besançon, 9h03, une fin de saison irrespirable pour les supporters de foot sochalien.
1: Sochaux rattrapé par Valenciennes hier en national, match nul, un partout. Le FCSM a laissé les nordistes remonter en début de seconde période après un pénalty. La montée en Ligue 2, ce n'est donc pas encore pour tout de suite. L'occasion était pourtant belle, Hervé Blanchard.
2: On avait les cartes en main, puis il y a eu plusieurs fois des tournants, des choses qui en ce moment font que ça ne tourne pas pour nous. On a pas mal d'occasions, on a pas mal de situations en seconde 10, on maîtrise, on est tranquille. On n'arrive pas à tuer le match, et puis bah, ce début de deuxième mi-temps, et pourtant on est prévenu. Et après, bah, voilà, on a essayé quand même, malgré tout. Et c'est difficile, donc on va faire le dos rond et trouver des solutions. On nous a jamais rien donné, on va aller chercher. Aujourd'hui, c'est une déception, mais je vais pas m'arrêter là-dessus parce que aujourd'hui, on est devant, on a 3 points d'avance sur Fleury. Les autres, ils reviennent de loin peut-être, en tout cas, on est devant. Je pense que si vous demandez à tout le monde s'ils préfèrent notre place ou la leur, quelles que soient les séries, les dynamiques, peu importe, c'est toujours mieux d'être à notre place. Et il nous reste 2 matchs et tout donner pour cette fin de saison.
1: Ouais, c'était donc Vincent Ognon, l'entraîneur sochalien, au micro d'Hervé Planchard. Le prochain rendez-vous pour Sochaux, ce sera à Châteauroux samedi, avant le bouquet final à domicile avec la réception du Puy à Bonal. En cyclisme, 2 franc-comtoises alignées sur le Tour d'Espagne féminin aujourd'hui. Juliette Berthet et Evita Music de l'équipe FDJ Suez. Le départ est à 11h30 parmi les favorites de la course. Pauline Ferrand-Prévot, l'habituelle patronne demi-Vollering, sera elle absente. Elle a préféré se concentrer cette année sur le Giro en Italie. Chez les hommes, c'est ce week-end le Tour de Romandie en Suisse. Déception pour Romain Berthet hier. Le cycliste de Montfaucon a terminé 25e de l'étape Rennes.
0: Une idée de sortie sympa ce dimanche dans le Jura.
1: Le festival de théâtre de rue Ça chauffe en Arbois continue aujourd'hui de 11h à 19h. Vous y verrez des avant-premières des compagnies de la région avec du théâtre, de la danse et des concerts. L'accès est gratuit. Participation au chapeau. En Haute-Saône, vous pouvez visiter aujourd'hui la caverne d'Ali Baba du bricolage, la Fab Lab des Trois Lapins à Luxeuil. L'association organise une journée portes ouvertes avec des visites guidées. C'est gratuit et comme ça, ça vous donnera peut-être le courage de réparer votre machine à coudre ou votre machine à café cassée. L'atelier met à disposition des outils hyper performants comme une imprimante 3D.
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1: La météo est un peu grise, mais on peut quand même se promener ce dimanche.
0: Ouais, exactement, parce que entre 2 petites gouttes de pluie, il y aura quand même des éclaircies aujourd'hui, avec des températures qui seront sympas cet après-midi, malgré le petit vent, jusqu'à 50-55 km/h. Vous aurez du 23 degrés cet après-midi du côté de Lure-Luxeuil, 24 degrés à Besançon, à Lons-le-Saunier également. Des températures qui sont de l'ordre de 18-19 degrés pour vous qui êtes dans le Haut-Doubs cet après-midi, entre Saint-Hippolyte, où c'est la grande foire à la saucisse tout au long de la journée, à Morteau, ou encore du côté de Pontarlier.
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0: 9h05, Edwin Collins, Lerita Mitsuko, le groupe Gold avec Ville de Lumière. Dans un instant, les spécialistes d'ici Besançon répondent à toutes vos questions. Spéciale consommation, expertise, facturation, c'est jusqu'à 10h sur Ici Besançon.

0: A Girl Like You avec Edwin Collins, c'est sur Ici Besançon, il est 9h10.
1: Bienvenue chez vous, même le week-end, jusqu'à 10h, avec Cyril Seguin.
0: Et avec tous nos experts, nos spécialistes, ils sont avec vous pendant une petite heure, mon cher Nathan RLT. On commence avec qui?
2: À mes côtés aujourd'hui, Maître Renaud Grappin, notre expert commissaire-priseur. Bonjour Maître.
3: Bonjour.
2: Avec une nouvelle estimation, Adeline depuis Mèche, dans le Haut-Doubs, nous a envoyé une photo et une description d'un bracelet en or que l'on a là sous les yeux en photo, en tout cas en précisant bracelet en or à maille américaine. Est-ce que vous pouvez nous décrire déjà ce bracelet et qu'entend-on par maille américaine?
3: Oui, alors le bracelet maille américaine, qui peut également se faire en collier, cette maille américaine, c'est un petit peu comme un métal, un fil d'or tressé qui s'enroule les uns dans les autres, un peu comme une tresse pour les cheveux, ça fait un petit peu le même effet. On va dire que c'est le grand classique dans le bracelet. Vous avez le bracelet maille américaine, mais vous avez la maille marine, vous avez la gourmette, vous avez il y a une cinquantaine de modèles de façon pour faire la chaîne. Alors bien sûr, ça c'est un objet de collection, hein, parce qu'il vaut quand même assez cher. C'est un bracelet qui pèse 57 grammes, donc c'est quand même très très lourd, c'est une grosse pièce. Mais c'est fait par des filières, en fait, hein. Ça n'a rien véritablement d'artistique. Parce qu'un objet, on va l'estimer à la fois parce que c'est un objet d'art et en même temps pour la valeur de ce qu'il peut avoir comme matière. Une peinture, par exemple, n'a aucune valeur au niveau de la matière. C'est de la peinture, c'est une toile et puis c'est un morceau de bois qui le soutient.
2: Sauf si elle est entourée d'or.
3: Voilà, mais ça, c'est pas fréquent. Et là, par contre, on est donc sur un bracelet. Alors, elle nous précise bien, quand même, Adeline, donc qui fait 57 grammes, qui fait 21 cm de long. C'est important parce que quelquefois, vous avez un poignet qui est trop petit ou un poignet, c'est trop grand. Donc, c'est très important d'avoir la longueur. Et puis, en même temps, elle sait que c'est un bracelet en or qui est en or 18 carats à 750 millièmes. Elle nous a pas dit s'il était en règle ou pas. Pour que ce soit en règle et pour reconnaître l'or en 18 carats, il faut bien regarder avec une grosse loupe et vous avez normalement une tête d'aigle de profil.
2: D'accord.
3: Et dans ce cas-là, c'est que c'est bien de l'or français, on va dire, enfin enregistré en France, et bien enregistré comme étant de l'or 750 millièmes. Et alors ce bracelet-là, 57 grammes d'or quand même, pour ce bracelet maille américaine, alors on va dire que ça va jouer aussi également en fonction du marché.
2: Ouais.
3: Du marché du lingot d'or, sachant que le lingot c'est du 1000 millième, c'est de l'or fin, et là on en est qu'à 750. On va dire que son bracelet, ça va tourner aux alentours des 4000-4500 euros quand même. Alors il faut faire attention quand vous allez au supermarché maintenant, il faut être assez discret avec ce genre de choses.
2: Forcément.
3: Bien sûr, ça peut attirer certaines convoitises. Voilà, donc on est à peu près dans ces prix-là compte tenu du marché de l'or, il s'en vaut aujourd'hui énormément. Les gens profitent de l'opportunité que ça se vend assez cher, et dans les salles des ventes vous en trouvez maintenant quasiment tous les 15 jours. Avec des quantités assez importantes que l'on ne présente plus parce qu'on a aussi peur, nous, d'avoir des problèmes.
2: Des soucis.
3: Donc ça reste au coffre et c'est vendu sur photo la plupart du temps.
2: D'accord, et ben voilà, Adeline de Mèche, vous avez votre estimation, ça va faire des pleins d'essence, ça en tout cas.
3: Oui, c'est vrai.
2: Moins qu'il fut un temps, mais quand même. Merci beaucoup, Maître.
3: À bientôt.
2: À très vite.
0: Alors, nos experts, ça continue dans un instant, nos spécialistes, on ne s'arrête pas là puisque Benjamin Capelli, notre juriste conso, répondra présent à l'appel. Vous lui avez demandé que disait la loi en matière de facturation d'artistes. Entre les problèmes du devis et ce qu'on paye vraiment en réalité, il y a souvent un gros différentiel. On vous dit tout dans un instant après les Rita Mitsuko sur Ici.

0: Marcia Baila, Lerita Mitsuko, vous voulez prêter de l'argent à un ami, à un proche, vous êtes peut-être dans l'incertitude pour faire une belle procédure sans vous retrouver vous-même dans la dèche dans quelques mois, dans quelques années. On vous donnera les bons tuyaux avant les infos de 10h. On écoutera Michael Jackson, Nino Ferrer ou encore Oria et son nouveau single sur Ici Besançon. Et dans la suite de vos questions-réponses, Nathan, un nouvel expert avec vous.
1: Notre expert ce matin, Benjamin Capelli de l'UFC Que Choisir pour une nouvelle question. Bonjour Benjamin.
2: Bonjour.
1: Et cette nouvelle question vous est posée par Alain de Maubeuzon en Haute-Saône qui nous demande, pouvez-vous m'indiquer si un artisan a le droit de facturer le même montant horaire pour un travail effectué par un ouvrier et un apprenti? Est-ce légal aussi de compter les heures depuis l'entreprise jusqu'à notre adresse ainsi que les heures pour charger et décharger le camion à l'entreprise? Alors qu'a-t-elle le droit de faire cette entreprise-là? Comment peut-on répondre à Alain?
2: Deux questions en une. Eh ben, déjà, on va répondre à Alain que dans un premier temps, il faut rappeler que, sauf exception, le principe, ça reste la liberté des prix. Et l'entreprise peut donc décider de facturer les heures passées au même prix, indépendamment du statut de son préposé. En effet, même si l'apprenti est souvent moins payé par l'employeur, l'entreprise peut facturer au même tarif que pour un ouvrier, car le tarif porte là sur une prestation globale, pas sur le salaire de la personne qui va l'exécuter. Il est par ailleurs tout à fait possible de facturer les heures de déplacement et de chargement et déchargement du véhicule. Rien ne l'interdit. La seule obligation, en fait, ici, pour l'entreprise, ça va être de porter à la connaissance d'Alain les tarifs qui seront pratiqués avant la réalisation de la prestation. On doit savoir à quelle sauce on est mangé, comme d'habitude. Alors, la facture d'une prestation, donc, elle peut être faite sous la forme d'un forfait ou d'un tarif horaire. Les deux aussi sont possibles. Alors, concernant le devis, en principe, il est facultatif. Toutefois, dans certains domaines d'activité, la remise d'un devis est imposée par un texte réglementaire. Alors, ça va être par exemple le cas pour les prestations de dépannage, de réparation et d'entretien dans le secteur du bâtiment et de l'équipement de la maison, ou encore pour les services à la personne si le prix mensuel de la prestation est supérieur ou égal à 100 €. Le reste du temps, le devis n'aura qu'un rôle probatoire en cas de litige et permettra au professionnel en fait de démontrer qu'il a rempli son obligation d'information sur le montant des prestations. De même, lors de la fourniture de devis, lorsque l'entreprise vous communiquera également ses conditions générales, elles vous permettront d'être informés plus largement sur les conditions des tarifications appliquées, en plus de vous informer sur vos droits concernant notamment les garanties applicables et les coordonnées du médiateur compétent en cas de litige.
1: Bon, ça en fait pas mal d'informations, mais donc que l'entreprise doit communiquer. Voilà pour les réponses, mon cher Alain de Maubeuzon. Vous souhaitez, comme Alain, nous poser des questions, n'hésitez pas. Vous êtes les bienvenus aux répondeurs ici Besançon, des experts en tout cas, au 03 80 21 25 98. Les réseaux sociaux de votre radio, le WhatsApp même, ça fonctionne avec le numéro que vous connaissez bien, le 03 80 833 111. Et puis sinon, l'adresse mail icibesançon@radiofrance.com. À très vite, Benjamin Capelli.
2: À très bientôt.
0: Gold, dans les années 80, nos experts sont là jusqu'à 10h sur Ici Besançon pour répondre en direct à toutes vos questions.

0: Gold et Ville de Lumière, c'est ici Besançon. Il y aura Auria dans un instant et sa soirée mondaine. Là, des tubes du moment, Nino Ferrer, Michael Jackson ou encore Gérard Blanc pour les années 80 avant les infos de 10h sur ici Besançon.
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0: s'appelle Auréa, c'est un peu la nouvelle Édith Piaf de 2026. C'est Soirée mondaine sur Ici Besançon, 9h30.
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0: Vous pouvez aller aujourd'hui à Saint-Hippolyte découvrir un petit joyau de la gastronomie ou encore courir les différents vide-greniers en Franche-Comté programmés. Des vide-greniers, il y en a aujourd'hui du côté de Descendant, dans le Doubs, à Dent-Richard, en Haute-Saône, à Dampierre-sur-Linotte. Des bonnes affaires également à réaliser du côté de Jalranges, dans la vallée de l'Ognon, ou encore du côté de Grandfontaine. Quelques dates parmi les nombreuses aujourd'hui, c'est le retour des vide-greniers et donc du coup du printemps en Franche-Comté. Un bel événement aujourd'hui à ne pas manquer du côté de Saint-Hippolyte avec Ici Besançon. C'est la grande foire à la saucisse. Alors pas la saucisse de Morteau ni celle de Montbéliard, mais non, la vraie saucisse de Saint-Hippolyte. C'est la troisième en Franche-Comté, on la connaît un petit peu moins. On peut la manger crue ou chaude. Vous le verrez aujourd'hui à travers de nombreuses animations, notamment cet après-midi, un grand défilé de chars et la possibilité, il est encore temps de réserver un repas à midi pour découvrir avec les pommes de terre, la concoyotte, la vraie saucisse de Saint-Hippolyte, un événement ici Besançon.
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0: Nos experts, nos spécialistes sont là tous les jours sur Ici Besançon. Et le dimanche, entre 9h et 10h, on a gardé les meilleurs moments, les meilleurs conseils, notamment celui-ci avec votre invité Nathan.
2: À mes côtés, pour répondre à une nouvelle question d'une auditrice aujourd'hui, Maître Olivier, notre expert notaire. Bonjour Maître.
3: Bonjour Nathan.
2: Et c'est Aline depuis Marnay en Haute-Saône qui nous adresse cette question. Elle nous dit que sa meilleure amie a besoin d'argent. Elle veut lui prêter 10 000 euros, là en l'occurrence, et elle demande tout simplement si c'est possible. Alors, et c'est Aline, du registre du notariat aussi?
3: Alors oui, parce qu'on peut faire un acte notarié. Hein.
2: D'accord.
3: Alors déjà, c'est un beau geste d'amitié quand même que de vouloir prêter 10 000 euros.
2: 10 000 euros, oui.
3: Alors,
2: il faut elle a même... peut-être oublié une virgule, c'est peut-être 10 euros, je ne sais pas, non.
3: 10 euros, elle peut peut-être lui offrir. 10 000 euros, c'est quand même une somme conséquente.
2: Ah ben, oui.
3: Et il y a quand même une règle. Alors, déjà, il y a une règle fiscale. Au-delà de 5 000 euros, il y a une obligation de déclarer un prêt, une dette auprès de l'administration fiscale.
2: D'accord.
3: Il y a quand même des précautions à prendre, parce que déjà, prêter 10 000 euros, il faut faire un écrit. Alors, il y a deux façons de le faire. Soit on le fait sur le site des impôts, il y a un document qu'on appelle reconnaissance de dette ou prêt entre particuliers qu'on complète. Il y a une taxe, il y a 125 euros qu'on paye, mais on enregistre et au moins on a la trace qu'il y a eu un prêt qui a été consenti, et surtout ça donne un élément de preuve pour se faire rembourser si un jour, ma foi, Aline ne s'entend plus avec sa meilleure amie. Et puis on peut aussi faire un acte notarié. Donc on va chez le notaire, on a un acte comme un acte de vente où on constate qu'il y a un prêt de tel montant. Alors on peut mettre en place une garantie. Alors ça peut être sur un, je sais pas, si sa meilleure amie est propriétaire d'un bien immobilier, on pourrait prendre presque une hypothèque. Bon, pour 10 000 euros, ça va quand même faire des frais importants. Mais la différence, c'est que l'acte notarié, il est incontestable. Donc on ne pourra pas dire qu'on n'a pas compris, que le prêt, c'était pas un prêt. Simplement, la différence, ça va être le coût. 125 euros d'enregistrement auprès de l'administration fiscale, et puis peut-être 600-700 euros pour faire un acte notarié. Donc ça va coûter quand même un petit peu de sous. Maintenant, il faut forcément un écrit, et surtout, faut faire attention que ça soit par qualifié en donation, si jamais, notamment en cas de familial, là c'est une amie, mais ça serait un père avec un enfant, et bien pouvoir que les autres enfants disent c'était une donation déguisée.
2: Et dans l'acte notarié notamment, ou même auprès de l'administration fiscale, est-ce qu'on peut définir un mode de remboursement, mettre un échéancier en place?
3: Bien sûr, on peut faire un remboursement mensuel comme à la banque en fait, ou un remboursement
2: sans les taux
3: annuel, sans les taux d'intérêt, on est entre amis, ça peut aussi être, ou avec un taux d'intérêt plus élevé, c'est un bon placement, mensuel, annuel, ou tout simplement dire ça sera dans 3 ans quand j'aurai fini mon prêt bancaire par exemple.
2: Et voilà Aline pour les réponses qu'on pouvait vous apporter concernant cette question, ce prêt d'argent, donc 10 000 euros là pour la somme avec à la fois l'acte notarié ou sinon directement par l'administration fiscale. Vous avez une question vous aussi à poser à Maître Olivier, notre expert notaire, plusieurs possibilités s'offrent à vous pour cela. Les réseaux sociaux d'Ici Besançon, notre adresse mail d'Ici Besançon sont à la CDI @radiofrance.com et puis le WhatsApp d'Ici Besançon toujours plus connecté au 03 80 833 111. À très vite Maître.
3: Merci Nathan.
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0: 10h25 pour ce dimanche sur Ici Besançon. On écoutera Marine, Nino Ferrer avec un de ses grands classiques tout de suite, ou encore Michael Jackson. Et puis on verra avant 10h que c'est le bon moment pour entretenir les panneaux solaires. Vous êtes de plus en plus nombreux à en installer pour limiter les coûts de la facture d'électricité. Et on verra dans un instant avec notre comportementaliste canin qu'une meute de chiens à la maison, eh bien ça peut se gérer facilement, sans encombre, avec beaucoup de bonheur. Toutes les réponses à vos questions, c'est jusqu'à 10h sur Ici Besançon.

0: Allez, jusqu'à la dernière note, parce que c'est vraiment beau. Ça, c'était Nino Ferrer avec La Maison près de la Fontaine. Michael Jackson, Black or White, c'est dans un instant sur Ici Besançon. Il est 10h-20. Nos spécialistes en mode best-of tous les matins jusqu'à 10h avec vous, Nathan RLT.
1: Aujourd'hui, on va s'intéresser à la gestion d'une meute de chiens en l'occurrence, avec Corinne Bénétruy, notre éducatrice comportementaliste dans le Grand Besançon. Bonjour Corinne.
2: Bonjour.
1: On s'apprête à accueillir un nouveau chien à domicile alors qu'on en a déjà un. Comment doit-on faire, comment doit-on procéder pour justement la gestion de cette meute et que ça se passe pour le mieux et pour tout le monde?
2: Déjà, la première des choses, c'est ne pas oublier le premier chien. Hein, parce que c'est vrai que si un chiot arrive, tout le monde est attiré par ce joli, ces petites boules de poils qui arrivent et tout, et qui est pleine de vie, etc. Et voilà. Donc ça, c'est important. Et c'est d'amener aussi un équilibre. C'est-à-dire, ne pas oublier que ce que l'on a mis en place avec l'ancien, il faut le continuer. Voilà. Et puis, c'est aussi ne pas laisser le petit envahir trop l'autre. Donc, avoir ce qu'on appelle un juste équilibre, un vivre ensemble qui fait que chacun peut observer l'autre, voilà, tout en n'envahissant pas trop l'autre, pour que chacun puisse prendre le temps de comprendre l'autre. Ça, c'est hyper important.
1: Et peut y avoir un risque de rejet par le premier chien quand un nouveau chien arrive?
2: Alors, il peut y avoir, hein, ça va dépendre de la personnalité du chien qui est déjà là. Mais c'est à nous de mettre en œuvre toutes les choses qui vont permettre que ça se passe bien entre les deux. Alors, si on a vraiment un doute en se disant, si je prends un chiot, comment ça va se passer, etc. On peut toujours voir quelqu'un qui a un chiot pour voir si effectivement ça se passerait bien ou pas. On peut aussi faire un petit peu des petites situations comme ça, plutôt que de mettre le chien en difficulté totalement aussi. Parce qu'il faut pas oublier non plus que le but d'une meute, c'est que tous les deux aillent bien. Oui. Hein, si on introduit un chien et que ça se passe mal pour celui qui est là, j'en vois pas l'intérêt non plus, quoi. Mais c'est aussi, c'est travailler. Moi, j'ai une border qui a maintenant 14 ans et demi, qui n'était pas du tout sociale, hein. Je l'ai eu dans un endroit un petit peu difficile. Voilà, moi, j'ai travaillé pour justement que ça se passe bien en arrivant à la maison, parce qu'elle était plutôt désagréable avec les deux aînés qui étaient là. Et puis, j'ai travaillé pour que les suivants, ça se passe bien. Et là, à 14 ans et demi, elle connaît encore d'autres chiens, puisque j'en ai d'autres. Hein, puisque, voilà. Et ça se passe très bien. J'ai pris le temps de dire, ok, toi, tu aimes ça, toi, tu aimes moins ça, ok, donc toi, ça va si on fait ça, toi, ouais, ok. Donc voilà, c'est géré aussi, c'est réguler le chiot pour dire, tu vois, elle n'aime pas trop quand tu viens sur sa place. Par contre, voilà. Donc, c'est à nous aussi d'être un peu le vecteur de communication entre les deux pour amener un bon équilibre.
1: Il faut y penser même au moment de l'adoption, de savoir ce qu'on va adopter par rapport au chien qu'on a déjà à la maison.
2: On nous demande conseil, hein. On nous demande conseil en disant, j'ai tel style de chien, qu'est-ce que vous en pensez? Et on aide. Et on peut même aider des fois même au choix du chiot, hein, parce qu'il y a des élevages où on a la chance d'avoir des vidéos. Et on va dire, votre chien, il fonctionne comme ça. C'est plutôt ce profil de chien comme cela qu'il faudrait pour aller avec. Voilà. Hein, c'est aussi important, hein, on peut apporter ce conseil-là, nous aussi. Le vivre ensemble, c'est hyper important, c'est agréable. Moi, j'ai 4 chiennes qui s'entendent merveilleusement bien. Qu'est-ce que c'est agréable? J'ai 4 femelles, j'ai pas de soucis entre elles. Parce que justement, j'ai fait très attention à chaque personnalité. Et que chaque personnalité comprenne comment fonctionne l'autre pour que tout aille bien entre toutes.
1: Et des soucis, on espère que vous n'en aurez pas non plus, grâce notamment à ces précieux conseils livrés par Corinne Bénétruy, éducatrice comportementaliste dans le Grand Besançon. Pour lui adresser des questions, c'est possible avec Ici Besançon. Vous avez les réseaux sociaux de la radio, la page Facebook, le compte Instagram. En message privé, n'hésitez pas. Et puis sinon, le répondeur des experts Ici Besançon, le 03 81 21 25 98. Merci beaucoup Corinne et
2: merci
1: à très vite.
2: Merci à vous, au revoir.
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0: Et Michael Jackson, 10h moins le quart sur ICI Besançon. Marine viendra nous voir au festival Rolling Stone à Gré dans quelques jours. Elle sera là sur ICI Besançon avec son tout dernier single et puis Gérard Blanc pour un beau souvenir des années 80 avant les infos de 10h. Les dernières questions-réponses avec nos spécialistes. C'est une histoire de chauffage en ce moment et du chauffage alternatif. Des gains, des économies qu'on fait avec votre dernier invité, Nathan.
1: À mes côtés, Bernard Cuneau de chez Cuneau Énergie à Levier pour répondre à vos questions, vous livrer tout plein de précieux conseils. Et aujourd'hui, nous avons une question pour vous d'Amine depuis Port-sur-Saône qui nous dit qu'il a des panneaux solaires pour la production d'eau chaude et il se demande si là, à l'approche de l'été, il y a des entretiens particuliers à réaliser.
2: Alors des entretiens, oui, il y a en tout cas des contrôles qu'il est prudent de faire avant la période estivale. Il faut déjà d'une part vérifier la pression du fluide qui est contenu dans les panneaux, parce que si on se retrouve avec une baisse de pression, on a un échange qui se fera pas correctement en été, et on pourrait arriver même à avoir des sinistres du type vaporisation dans les panneaux solaires. Donc il est vraiment important que cette pression soit bien gérée en amont, pendant qu'on est dans la période où on n'a pas de pic de température, de pic d'ensoleillement, hein, parce qu'arriver à l'été, là on va soumettre les panneaux à de la haute température, on va monter à plus de 180 degrés parfois, donc c'est important d'avoir un fluide qui soit performant et qui soit en quantité dans l'installation. Et derrière, nous en tant que professionnels, on a un deuxième contrôle qui peut être fait via un appareil qui s'appelle un réfractomètre, et on va vérifier en fait la teneur du fluide par grand froid, s'assurer que en tout cas il va pouvoir ne pas geler lorsqu'il va descendre en température, parce que on parlait là de température extrême en été, on peut monter à 180 degrés dans le panneau, mais en hiver, si on descend à moins 20 de température extérieure, le panneau lui aussi descend à moins 20, et il faut être sûr que le fluide soit encore de bonne qualité pour tenir à la fois les températures extrêmes de 180, mais aussi les températures extrêmes à moins 20. Donc cette mesure, elle se fait avec un réfractomètre, on prend un prélèvement de produit dans l'installation, on vérifie s'il est encore qualitatif, si c'est le cas, tant mieux, on poursuit l'installation et reparti pour quelques années. Si c'est pas le cas, donc il faut penser à régénérer ce fluide, et donc on vide l'installation et on remet un fluide nouveau en lieu et place de celui qui était existant.
1: Est-ce qu'il y a un nettoyage particulier à réaliser pour le garder, avoir toujours les mêmes performances?
2: Pas vraiment, parce qu'on on reste sur des produits qui sont qualitatifs, hein. C'est toujours la même base, c'est du cuivre, c'est du verre, le fluide tourne en boucle à l'intérieur. Pour vous donner une idée, il y a à peu près 25 litres de fluide solaire sur une installation classique, donc il n'y a pas non plus une quantité de fluide qui soit importante. Donc tout ça tourne en boucle pendant des années, on n'a pas de corrosion, on a plus après peut-être des changements de joints, donc c'est pour ça que j'évoquais tout à l'heure des baisses de pression. Parfois les joints avec le temps s'altèrent, parce que les différences de température font que ces joints peuvent devenir un petit peu poreux et laisser échapper un peu de fluide, des fois sur la toiture, donc c'est là qu'on ne le voit pas, parce que ça s'écoule sur le toit, et puis on n'a pas les yeux rivés sur le haut des panneaux pour voir s'il y a un goutte à goutte. Mais sinon, non, le reste du temps, l'installation, en tout cas, ne demande pas à être nettoyée. Elle demande plus à être régénérée, hein, changer ce fluide de temps en temps pour qu'il garde toutes ses compétences, surtout en période hivernale.
1: Comme Amide, depuis Port-sur-Saône, vous avez une question à poser à Bernard Cuneau de chez Cuneau Énergie à Levier, notre expert chauffagiste. Vous pouvez nous adresser pour cela vos questions par le répondeur ICI Besançon des experts, le 03 80 21 25 98, et également en mail ICI Besançon sans la CDI @radiofrance.com. À très vite, Bernard.
2: Merci, au revoir.
0: Merci encore une fois, hein, les uns les autres, pour tous les conseils. Le mode best-of est activé tous les matins pour les spécialistes d'ICI Besançon entre 9h et 10h. Marine et son nouveau single, c'était Scroll sur ICI Besançon. C'est...

Gérard Blanc est l'un de ses nombreux tubes dans les années 80. C'était du soleil dans la nuit sur Ici Besançon. Véronique Sanson au piano après les infos de 10h. Et là, juste pour vous faire plaisir, un souvenir des années 90. Vous n'avez pas oublié Tonton David, sa bande de potes, KOD. Et la bande originale du film Un Indien dans la ville. C'est Chacun sa route avant le journal de 10h.

0: K.O.D. et la bande originale du film Anadia dans la ville, c'est sur Ici Besançon après les infos de 10h. Arnaud Fromage nous rejoindra. On vous fait découvrir les forges de PEM ce matin dans l'émission La Franche-Comté, toute une histoire. 330 ans de passé historique et industriel à redécouvrir dans quelques minutes sur Ici Besançon.
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0: Ici votre radio locale numéro 1 dans le Doubs et en Haute-Saône, il est 10h. Marie Maison pour l'info vue d'ici. Bonjour Marie.
2: Bonjour Cyril, bonjour à toutes et à tous.
0: Un enfant de 12 ans renversé par une voiture hier en fin de journée.
2: À Gonsan, dans le Doubs, l'accident s'est produit sur la départementale en direction de Vercelles. L'enfant a été transporté dans un état grave au CHU de Besançon. La conductrice de la voiture, une jeune femme de 20 ans, a aussi dû être transportée à l'hôpital en état de choc. Attention aux voitures à contresens sur la RN57 en venant de la Suisse. C'est très dangereux, mais pourtant c'est ce que certains décident de faire entre la Cluse et les hôpitaux neufs pour éviter de passer par la déviation. La route est en travaux jusqu'à fin juillet.
0: Deux manifestations hier à Besançon.
2: La première en hommage à Banassa Bamba, étudiante byzantine retrouvée égorgée dans un appartement de la région parisienne. C'était il y a un an. Une cinquantaine de personnes sont venues réclamer justice alors que l'ex-petite amie de la victime n'a jamais été retrouvée. Autre déambulation, cette fois en soutien à Gaza hier après-midi. Une soixantaine de personnes y ont participé. Elles dénoncent le génocide palestinien. Dans le Cher, les teufeurs un peu moins nombreux ce matin. Ils étaient 40 000 hier au plus fort de ce rassemblement illégal organisé sur un terrain militaire pour contester la loi contre les rave parties. Le ministre de l'Intérieur, Laurent Nunez, est attendu sur place dans la journée.
0: Les supporters sochaliens l'ont plutôt mauvaise ce matin.
2: Après le match nul arraché en national par Valenciennes hier, un partout alors que le FCSM menait à la première mi-temps en position de force après un carton rouge dans le camp adverse. Sochaux devance toujours Fleury au classement, 3 points devant. Toulon dit adieu à la Coupe d'Europe de rugby pour cette saison. Les Varois se sont inclinés 29 à 25 hier face aux Irlandais du Leinster en demi-finale. Bordeaux affronte les Anglais de Bath à 7h cet après-midi. On a un temps plutôt agréable malgré les nuages.
0: Ouais,
2: c'est pas trop mal.
0: C'est mitigé, mais voilà, on retombe pas dans la période hivernale.
2: Oui.
0: Ouf. Les températures de l'après-midi, 23 à 24 degrés en Franche-Comté, de Dole en passant par Besançon, Vesoul, Lure, Luxeuil et Lons-le-Saunier. Il fera en moyenne 18 à 19 degrés du côté de Morteau, du côté de Montarlier. Ça soufflera un petit peu. Hein. Par contre, cet après-midi, d'où le ressenti un petit peu plus faible, des vents jusqu'à 50-55 km/h. Que ça vous empêche pas de profiter des vides-greniers nombreux ce matin. Du côté de descendant, on le disait, du côté de Froideconche, la foire à la saucisse.

0: de Saint-Hippolyte, basson plein tout au long de la journée. Par contre, à partir de demain lundi, ça change complètement pour l'ambiance météo avec le retour de gros nuages et de la pluie programmée au moins jusqu'à jeudi en Franche-Comté. Il y aura une petite baisse des températures pour accompagner tout ça. Merci beaucoup Marie pour les infos. Rendez-vous tout à l'heure dans une heure.
1: Merci Cyril, à tout à l'heure.
0: D'ici là, Niagara dans quelques minutes sur Ici Besançon ou encore Véronique Sanson.
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1: En plus de 300 ans, les forges de Pesme ont tout connu. Des premiers ouvriers chargés d'y fabriquer des boulets de canon au service de la couronne d'Espagne, jusqu'à la taillanderie, l'art de fabriquer des outils en métal. Établies en 1660 au bord de la rivière Ognon, elles ont su résister au temps jusqu'en 1993 quand, devenues trop vétustes, elles finissent par fermer leurs fourneaux. Aujourd'hui, les forges de Pesme se visitent et à l'intérieur, presque rien n'a bougé. Les machines sont toujours là et une association de passionnés vous raconte les mille histoires du fer et de l'acier.
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2: Bonjour Paul Lasserre.
3: Bonjour.
2: Vous êtes l'un des bénévoles qui s'occupe aujourd'hui des forges de Pesme. On est là dehors, on l'entend, il y a du bruit derrière nous. Qu'est-ce qui se passe autour de nous ?
3: Alors, on est à Pesme, bien sûr, on est à Pesme sur le site des Forges. Le site des Forges est un site qui appartient à la commune de Pesme. On est à 1 km du centre-ville de Pesme. Et il y a sur ce site plein de choses, puisqu'il y a le musée, bien sûr. Il y a un théâtre aussi qui a été fait dans des anciens bâtiments des Forges. Et puis, il y a des artisans qui se sont installés aussi sur le site.
2: Ce sont des forges extrêmement anciennes qu'on a ici. Elles sont montées aux alentours de 1660. Pourquoi est-ce que ce lieu particulièrement est choisi ?
3: Pour forger, il leur fallait de l'énergie, et l'énergie, ils en avaient à ce moment-là par la rivière. Ici, sur le site, on a trouvé du minerai de fer, et il y a beaucoup dans la région, beaucoup de minerai de fer qu'ils pouvaient faire. Et ensuite, le troisième élément qu'il faut, c'est pouvoir chauffer. Et ici, on est en milieu rural, il n'y a pas de charbon, mais il y a beaucoup de forêts, et ici, toutes les forges ont fonctionné au charbon de bois. Donc les premiers hauts fourneaux qui ont fonctionné ici, et ils se sont installés là, d'une façon d'ailleurs très judicieuse, puisqu'ils avaient l'énergie très facilement avec la rivière où il y a de l'eau toute l'année, cette petite rivière, l'Ognon, là, qui vient des Vosges et qui va se jeter dans la Saône, et ils ont pu s'installer en ayant l'énergie, le minerai de fer pour pouvoir travailler, et le bois pour pouvoir chauffer.
2: Ce qui est particulier aussi, c'est qu'ici on est sur une île qui est une île artificielle, puisqu'il y a carrément un canal qui a été creusé.
3: Voilà, c'est ça. Ils ont creusé un chenal pour essayer d'avoir le maximum de dénivelé, se raccorder plus loin sur la rivière et installer la roue à aubes.
2: Est-ce qu'il reste quelque chose de ces toutes premières forges de 1660, ou est-ce que tout ce qu'on voit autour de nous est beaucoup plus récent ?
3: Alors, tout ce qu'on voit autour de nous est plus du XXe siècle. Mais on a retrouvé beaucoup, beaucoup d'archives de tout ce qui s'est passé ici, puisqu'en 1660, la région, c'était pas la Franche-Comté, c'était le comté de Bourgogne, et les Comtois se battaient avec l'armée d'Espagne pour repousser les Français. Donc, on a plein d'anecdotes qui se sont passées ici. Donc, c'est un lieu qui est plein, plein d'histoires. Et ça vaut la peine de venir écouter toute l'histoire de ce qui s'est passé et toutes les anecdotes qui se sont passées ici.
2: Et on va vous en raconter quelques-unes dans la Franche-Comté, toute une histoire. On va rentrer à l'intérieur de ces forges, voir un petit peu à quoi ça ressemble à l'intérieur. Vous restez à l'écoute d'ici Besançon. À tout de suite.

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1: Nous voilà dans le musée.
2: Ah oui, d'accord. Alors, déjà, il faut que je vous parle de la hauteur sous plafond. Il y a quoi, 15-20 mètres là de hauteur sous plafond? C'est extrêmement haut.
1: Oui, oui, c'est le bâtiment à travers le temps, il a beaucoup bougé dans toute l'histoire. Là on a plus de 3 siècles, on a de 1660 jusque 1993 la fermeture. Là on est dans les bâtiments qui sont l'ancienne usine bien sûr qui fonctionne avec des machines du 20e siècle et on se retrouve dans une ambiance dans un autre monde carrément.
2: Oui, parce que les machines sont actionnées par des systèmes de poulies, par des systèmes de lanières. Vraiment, on est dans l'usine à l'ancienne.
1: On est carrément dans les anciennes usines, avec anciennes des courroies, puisque d'ailleurs les forges ici ont fermé en 93 sur ordre de l'inspection du travail, pour vous dire dans quel état étaient les machines et comme elles étaient particulièrement dangereuses, mais les ouvriers se blessaient pas.
2: Les machines qu'on a autour de nous, ce sont les machines qu'il y avait quand ça a fermé.
1: Oui, et toutes les machines, vous voyez, dans cette pièce où on est, la première pièce, toutes les machines que vous voyez ici fonctionnaient en 1993.
2: Sans exception. Donc on voit des presses, on voit des martinets, le marteau-pilon, on va s'en rapprocher de ce fameux marteau-pilon, voir un petit peu à quoi il ressemblait. Une presse à arcade aussi, je vois.
1: Là, on a un marteau-pilon qui a failli tomber il y a 2 ans, qu'on a été obligé de redresser avec bien des péripéties. Mais on a des marteaux-pilons, des fours et des machines qui fonctionnaient toutes en 1993. Et on a ici, vous voyez, même un plan où on a des photos des ouvriers, ils sont venus après la fermeture, dans les années avant 2000. Ils sont venus nous expliquer comment ils travaillaient sur les machines, que ce qu'ils faisaient et comment ils travaillaient.
2: Concrètement ici, qu'est-ce qu'on faisait dans cet atelier-là? Qu'est-ce qui arrivait ici?
1: Alors ici, ils avaient un terme bien eux, ils travaillaient à chaud. Travailler à chaud, c'est-à-dire que l'acier était forgé. Et puis dans les dernières années, parce que si les forges ont fabriqué au début des armes, dans les dernières années, c'était de la taillanderie. Vous savez que dans les différents métiers du fer, il y a le maréchal ferrant, il y a le ferronnier, il y a le chaudronnier. Ce sont tous des métiers de forgeron. Donc il fallait le chauffer. La chauffe allait jusqu'à plus de 800 degrés. Vous voyez, quand vous avez un métal comme ça, rouge cerise, il monte à plus de 800 degrés. Et ici, je travaillais à chaud et il fabriquait chaque pièce. Donc, il martelait sur les pièces pour leur donner la forme, pour les couder, pour pouvoir faire leurs pièces.
2: On va se rapprocher de la frise chronologique que j'ai vue parce que il y a eu beaucoup de propriétaires. Et ce qui est intéressant, c'est que vous avez retrouvé l'historique de tous ces propriétaires. Et forcément, chacune raconte sa petite histoire. C'est ce qu'on vous raconte dans la suite de La Franche-Comté, toute une histoire sur Ici Besançon.

0: Vous écoutez La Franche-Comté, toute une histoire sur ici Besançon et depuis Pem, le long de la rivière Ognon ce matin pour y découvrir l'histoire des forges qui ont fait travailler des milliers d'ouvriers pendant plus de 300 ans. Une histoire qui compte nombre de personnages importants qu'on vous présente d'ailleurs dans un instant.
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2: Comme toutes les heures autour de l'ANMI, c'est la spécialité ici Besançon, l'Express, le meilleur des idées de sortie du moment. Bal médiéval et renaissance, c'est samedi prochain, le 9 mai, 20h au manège de Braque à Dole, avec l'association doloise de danse de cours médiéval et renaissance. Inutile de maîtriser les danses de l'époque, rassurez-vous, on s'occupe de tout et de vous sur place, avec initiation et tout ce qu'il faut. Bal médiéval et renaissance, samedi prochain, donc au manège de Braque. Et ne vous laissez pas intimider par les échafaudages du manège, il est bel et bien ouvert et ça tourne. Dans un tout autre univers, et pour ceux qui en auraient loupé la visite avec Arnaud Fromage dimanche dernier, également disponible en podcast hein, sur le site comme sur l'appli. C'est ce prochain mercredi 6 qu'on vous attend pour une visite des coulisses du stade Bonal de Sochaux. De la pelouse à l'espace partenaire, du vestiaire au PC de sécurité, c'est tout le stade que vous découvrirez, d'ailleurs aussi dans son architecture et son histoire. Il faut s'inscrire, c'est indispensable au préalable.
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1: Nous sommes toujours à Pem, on visite les forges ce dimanche avec Paul Lasser qui nous fait la visite. On s'est arrêté devant cette frise chronologique qui rappelle toute l'histoire, les différents propriétaires que ces forges ont eu à Pem. On voit le tout début évidemment avec la reproduction d'une drôle de lettre, qu'est-ce que c'est ?
2: Ah, c'est un parchemin magnifique qui existe, qui est toujours aux archives de Vesoul. Et alors, ce document, c'est la lettre signée par Philippe IV, roi d'Espagne, le 31 janvier 1660, qui autorisait Charles de la Baume à créer des forges. Il fallait l'autorisation du roi pour fabriquer des armes, et le document, il existe, c'est un document magnifique qui est aux archives à Vesoul, qu'on a reproduit ici sur le document. Alors dans les propriétaires, après il y a à peu près 25 propriétaires que nous on a classés, les seigneurs d'abord, c'était des seigneurs qui a été jusqu'à la Révolution. Après la Révolution, c'était plus des seigneurs, c'était des bourgeois qui ont été propriétaires des forges. Et puis après, à partir de 1900, là c'était plus des bourgeois, c'était des sociétés. Pour nous, c'est des temps modernes, de 1900 jusqu'à 1993.
1: Et ce document, vous avez eu la chance de le tenir en main.
2: Oui, ah oui, c'est impressionnant de retrouver un beau document comme ça. Mais il y a beaucoup de documents. On est en train de monter, on va faire d'autres panneaux, d'autres affiches, parce qu'on a retrouvé une mine d'or dans les archives départementales et régionales. Sur les documents qui existent ici, on a retrouvé les baux qui existaient à l'époque, ça s'appelait pas un bail qu'il y avait entre le seigneur et le maître des forges, qui sont des documents magnifiques.
1: Aux origines, qu'est-ce qu'on y fabriquait ici ?
2: Alors ici, au tout début, dans les 1660, quand ça s'est créé, ils ont fabriqué des boulets de canon. C'est la première chose qu'ils ont fabriquée. Et puis ensuite, ils ont fabriqué d'autres armes. Mais il faut venir, on vous racontera quand vous viendrez.
1: Et nous, on poursuit la visite. On a d'autres anecdotes à vous raconter toujours depuis les forges de Pem. C'est la Franche-Comté, toute une histoire. À tout de suite.

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1: Vous écoutez la Franche-Comté, toute une histoire. On est à PEM aujourd'hui en compagnie de Paul Lasserre qui nous fait la visite à des forges de PEM, forges fondées en 1660 et qui vont perdurer jusque dans les années 90. On s'est arrêté devant un nouveau panneau qui nous présente l'un des propriétaires historiques et très importants de ces forges. Il s'agit de Claude-Pierre Dornier. Pourquoi est-ce qu'il est si important, ce monsieur ?
2: Ah, ça a été un homme d'affaires magnifique. D'ailleurs, on l'appelait l'homme qui valait 3 milliards, tellement il avait développé les forges dans la région. Il était propriétaire, on a retrouvé de 7 lieux de forges dans la région. C'est un homme d'abord qui a fait de la politique, qui a fait partie des députés au moment de la Révolution, enfin des députés qui ont voté l'exécution de Louis XVI. Vous savez que sur les 721 députés qu'il y avait à l'époque, il y en a que 387 qui ont voté la mort de Louis XVI, et il s'en est fallu donc à 20 voix près que Louis XVI ne soit pas condamné à mort, à être décapité. Donc on retrouve des petites histoires comme ça qui se sont passées. Mais Claude-Pierre Dornier, ça a été quelqu'un de très important parce que il a su faire, c'était un homme d'affaires.
1: Il est parti de rien en plus.
2: Il est parti de rien, il est originaire de Dampierre-sous-Salon, hein. Il était vraiment un franc-comtois ici. Mais il est parti de rien et il s'est fait aimer. Il a eu l'astuce de se faire ami avec des banquiers, avec des hommes politiques, avec tout un tas de gens puissants pour arriver à monter. On disait que Dornier, il transformait le fer en or tellement il était devenu riche. Bon, c'est vrai que le fer à l'époque, dans les années, vous voyez, après la Révolution, le fer à l'époque avait quand même de la valeur. On avait besoin beaucoup de fer pour pouvoir avancer, pour pouvoir travailler, pour pouvoir construire. Donc c'est quelqu'un qui a... On a plein de petites histoires comme ça à raconter sur tout ce qu'il a fait.
1: D'autant que c'est le moment à peu près où arrive l'acier aussi. Et ça, c'est une révolution qui est mise en place très vite aux forges de Perm.
2: Ah ben, l'acier, il y en a eu de fabriqué ici. L'acier a été découvert en 1760, alors en Angleterre et en France. Et l'acier est quelque chose d'important ici. Mais il y a eu plein d'évolutions dans l'époque.
1: L'une des particularités de Dornier aussi, c'est que quand il meurt, c'est sa femme qui reprend la suite des opérations dans la forge. Ça ne devait pas être banal quand même d'avoir une femme maîtresse de forge.
2: Oui, alors dans les forges, on a tout un tas d'histoires sur les femmes. Parce que, vous voyez, Dornier est mort, il avait 60, 61 ans. Et c'est sa femme qui a continué, je crois, plus de 30 ans, elle a maîtrisé les forges. C'était une femme, maître-femme, avec un caractère, on retrouve beaucoup d'histoires, qui était une femme forte, et forte, forte de caractère. Alors surtout qu'elle avait hérité d'un patrimoine énorme. Elle était crainte de tout ce qu'elle gérait. Mais elle allait gérer très très bien les choses.
1: Il y a eu jusqu'à combien de personnes qui ont travaillé ici aux forges de PEM ?
2: Alors on estime d'après les historiens, entre 600 et 1000 personnes qui auraient travaillé ici, suivant différentes époques. Mais vous savez, j'ai cherché en 1700 la moyenne de vie qu'avaient des gens, je parle bien de moyenne, hein. C'était 30 ans.
1: Hey.
2: Quand quelqu'un arrivait à 50, 60 ans au début des années 1700, ben c'est qu'il avait de la chance, mais il y en avait beaucoup qui mouraient avant. Mais il y a eu donc beaucoup d'ouvriers qui ont travaillé ici, et beaucoup de femmes ont travaillé, et d'enfants ont travaillé ici dans les forges. On tout retrouve en particulier dans des cérémonies de compagnonnage, des enfants de 8 ou 10 ans qui travaillaient, qui montent en grade, mais qui travaillaient ici dans les forges.
1: On va continuer d'avancer dans le temps, de vous raconter en partie les histoires qui se sont déroulées ici aux forges de PEM. Vous voyez ce sécateur là que vous utilisez dans votre jardin pour couper les rosiers ? Il a une histoire qui est très liée aux forges de PEM et on vous en parle dans un instant.
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1: On continue de se balader dans le temps et de se balader à l'intérieur des forges de PEM. On est toujours avec Paul Lasserre, qui est membre bénévole de l'association qui s'occupe, qui met en valeur ces forges de PEM et leur histoire tricentenaire. On s'est rapproché d'un autre panneau, celui qui est consacré à la marque Chrétien. Alors Chrétien, on connaît bien le nom en Haute-Saône. La famille Chrétien qui a surtout inventé des objets qu'on utilise encore tous les jours.
2: Oui, tout à fait. Alors Chrétien, c'était une famille ici aux forges de PEM qui a été propriétaire ici des forges avant 1900, sur trois générations. La famille Chrétien, ils se sont imagés par l'ingéniosité des patrons et la qualité des ouvriers, qui fait qu'on retrouve beaucoup de documents ici où ça s'est très très bien passé parce que les ouvriers étaient bons et les patrons étaient bons. Et ils ont fait des brevets de sécateurs qu'on retrouve encore maintenant. Ils ont eu un brevet aussi d'une hache Roca là, qui a été brevetée ici, qui est restée. Bon, maintenant elle est dans le commun. On la retrouve dans certains catalogues d'outillage. Mais ça date d'avant 1900.
1: Oui, moi je ne savais pas par exemple que le ressort un peu bizarre qu'il y a sur les sécateurs par exemple, eh bien il y a une réclame devant nos yeux, le ressort comptois, ça a été inventé ici.
2: Oui, tout à fait, ça a été un brevet à l'époque qui a été fait ici.
1: J'aimerais qu'on revienne sur la longévité de ces forges de PEM parce que 1660 jusqu'à 1993, qu'est-ce qui explique que ces forges aient duré aussi longtemps? Parce que la plupart des autres forges, elles ont duré 50, 60, 100 ans, mais pas 300 ans.
2: Ben ici, 330 ans, ben c'est évident que si ça a duré aussi longtemps, c'est que les ouvriers ont été bons et les patrons ont été bons. Et qu'il y a une osmose qui s'est créée ici, sur les forges de PEM, qui fait que les forges de PEM sont devenues, passées un temps, ça a été les plus grosses forges de France, dans les années 1800, sous l'époque de Dornier, parce qu'ils ont été vraiment très gros producteurs, et ils travaillaient bien, et ils faisaient du bon boulot. Et ça a duré bien longtemps. Malheureusement, ils ont manqué le virage de la rentabilité en 1993. Vous voyez, toutes les machines que l'on a ici, quand vous voyez l'état de ces machines, c'est des machines qui fonctionnaient en 1993, on se pose des questions, hein. Vous voyez, quand on voit des meules à eau dans cet état où des ouvriers en 93 travaillaient là-dessus.
1: Ben, on a l'impression d'avoir 100 ans de retard là.
2: Oui, même plus. Même plus.
1: Aujourd'hui, qu'est devenu ce site? Qu'est-ce qu'on y fait? Comment est-ce qu'on peut le visiter? Vous saurez tout en restant avec nous dans la Franche-Comté, toute une histoire. À tout de suite.
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1: Nous sommes toujours à PEM, on est toujours en compagnie de Paul Lasserre qui nous fait la visite ce dimanche matin des forges de PEM, un lieu absolument splendide au bord de la rivière Ognon où vous pourrez découvrir toute l'histoire de ces forges de PEM, toutes ces anecdotes. On n'a pas parlé de Bono par exemple, de la bande à Bono qui est passée par ici, mais ça vous le saurez en venant, on va quand même pas tout dévoiler ce matin. Comment est-ce qu'on entretient, comment est-ce qu'on fait vivre une aussi vieille dame qui porte autant d'histoires?
2: voyez, ici, on est dans une vieille usine hein, qui retrace tout ce qui s'est passé ici. L'intérêt ici du musée, c'est surtout l'histoire. Il y a quand même une histoire magnifique et passionnante. Et je suis un des passionnés de cette histoire qui s'est passée ici. Donc, on fait des visites commentées par groupe. Donc, vous pouvez nous contacter, vous pouvez m'appeler. Ou soit par mail ou au téléphone pour prendre rendez-vous. Quand on a des petits groupes qui viennent, on annonce la date de ce groupe et d'autres personnes peuvent venir en plus pour venir visiter. Donc on a une visite le 19 mai à 15h. Si vous êtes libre, eh bien venez vous joindre. Venez à 15h aux Forges de Pem. Il y en a une autre programmée le 28 mai à 10h. C'est un jeudi. Et il y en a une autre après le 1er juin. Si vous êtes libre, venez passer un bon moment. L'entrée est à 5€. Vous voyez, c'est un prix très raisonnable. Les enfants, on ne fait pas payer les enfants. Et vous viendrez écouter l'histoire passionnante et intéressante et qui vous raconte beaucoup de choses qui se sont passées ici.
1: Il y a toute une ce qu'on appelle une scénographie aujourd'hui qui est mise en place, une muséographie. Dans les nouveautés de cette année, par exemple, il y a tous ces nouveaux panneaux qui permettent d'aller un petit peu plus loin sur certaines thématiques.
2: Ben oui, parce qu'on a retrouvé, on a fouillé dans les archives, et là on s'est régalé parce que la région a la chance d'avoir gardé des quantités et quantités d'archives de documents. Bon, il y a des documents qui sont un peu vieux mais rébarbatifs, c'est pas toujours très passionnant, mais on a retrouvé beaucoup, beaucoup, beaucoup de documents, donc on est en train de valoriser tous ces documents et de les mettre en valeur dans le musée des Forges, qui permet aux gens de retrouver un petit peu les traces de ce qui s'est passé ici.
1: Et ça, c'est passionnant, parce qu'il faut trouver la pépite au milieu de tous ces documents qui sont de la gestion quotidienne de l'entreprise.
2: Oui, ben oui, on retrouve tous les documents. Enfin, moi, je me suis personnellement passionné pour retrouver ces documents. J'étais pas tout seul. On est plusieurs à travailler dans le musée. Mais ça devient très intéressant quand on se penche un petit peu dans l'histoire de savoir tout ce qui s'est passé ici, puisqu'il s'est passé beaucoup de choses.
1: Je voulais terminer avec cette question peut-être un peu plus personnelle. Comment est-ce que vous les avez découvertes, ces forges? Est-ce que c'est un lien familial? Est-ce qu'il y avait quelqu'un de votre famille qui travaillait ici?
2: Alors, pas du tout. C'est que dès que j'ai été en retraite, mon temps libre, je l'ai occupé en étant président de l'office de tourisme de PEM. Et le maire de l'époque m'a dit, attends, le musée des forges, là, on fait visiter, on est en train de montrer le musée. Je vous parle des années 2002-2003. Et le maire de l'époque m'a dit, il faut que ça soit l'office de tourisme qui s'occupe de ce musée. Et je me suis passionné pour cette histoire, parce que je trouve que cette histoire, elle est passionnante.
1: Et elle est passionnante à découvrir, à voir en vrai aussi, avec ses yeux, à sentir aussi les odeurs qu'il y a à l'intérieur de ces forges de PEM. Allez faire la visite, s'il vous plaît. Et nous, eh bien, on se dit au revoir pour cette semaine. On se retrouve évidemment la semaine prochaine pour d'autres aventures en Franche-Comté. D'ici là, vous pouvez tout réécouter sur notre site, ici.fr Besançon. Merci beaucoup, Paul.
2: Au revoir.
1: Dans un instant, c'est Génération Franche-Comté. On joue sur Ici Besançon.
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0: 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Merci à Arnaud Fromage d'avoir été avec nous ce matin pour cette belle page d'histoire locale. Après les infos de 11h, vous allez jouer avec nous à Génération Franche-Comté. On a encore sorti les cadeaux sympas, ça vous fera peut-être plaisir d'aller applaudir à le spectacle hommage à Alain Bachung qui arrive cette semaine en Franche-Comté. Un set de construction Lego personnalisé totalement exclusif ou encore vos invitations pour le Cirque Medrano. On vous offre tout ça après les infos de 11h sur ICI Besançon.
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0: ICI votre radio locale numéro 1 dans le Doubs et en Haute-Saône, il est 11h. Maison est là pour l'info vue d'ici. Bonjour Marie.
2: Bonjour Cyril, bonjour tout le monde.
0: La fermeture de la RN57 énerve beaucoup à tel point que certains prennent de gros risques.
2: Hier, les services de Bison Futé ont repéré des voitures à contresens sur 20 km entre la Cluse et les Hôpitaux Neufs dans le Houdou. Donc, heureusement, il n'y a pas eu de blessés, mais c'est évidemment très dangereux. Prudence et patience, les travaux vont durer jusqu'à fin juillet. Toujours dans le Houdou, les pistes de Métabier sont passées en mode été. Hier, les pompiers ont été appelés plusieurs fois pour des accidents de VTT. L'un des sportifs, un homme de 44 ans, a même dû être héliporté vers le CHU de Besançon. Un piéton renversé la nuit dernière vers 4h du matin à Besançon, faubourg Taragno. Le jeune homme de 19 ans a légèrement blessé. Le conducteur du véhicule a pris la fuite.
0: L'élection présidentielle se tiendra dans un an et les candidats s'annoncent petit à petit.
2: À gauche, Jean-Luc Mélenchon pourrait bien retenter sa chance. On sera fixé d'ici ce soir à l'issue de la réunion des cadres de la France Insoumise. Ce serait la quatrième candidature du fondateur du parti. 17 000 teufeurs toujours rassemblés dans le Cher. Les organisateurs disent avoir choisi cet emplacement proche de Bourges, la ville d'origine de Laurent Nunez, pour protester contre le projet de loi sur les free parties. Le ministre de l'Intérieur est attendu sur place dans les prochaines minutes. Les élus locaux constatent de nombreuses dégradations dans les champs ce matin.
0: Les supporters socheliens ont souffert hier.
2: Après le match nul arraché par Valenciennes en National de football, un partout. Alors que le FCSM menait en première mi-temps, en position de force après un carton rouge dans le camp adverse, Sochaux devance toujours Fleury au classement, 3 points devant et reste à la deuxième place. En cyclisme, le Tour d'Espagne féminin, c'est ce dimanche. Deux franc-comtoises s'apprêtent à prendre le départ dans une demi-heure. Juliette Berthet et Evita Music de l'équipe FDJ Suez. Elles partiront aux côtés de Pauline Ferrand-Prévot, donnée favorite de la course.
0: Une idée de sortie sympa ce dimanche dans le Jura.
2: Le festival de théâtre de rue Ça chauffe en Arbois continue aujourd'hui. Ça se passe de 11h à 19h. Vous y verrez des avant-premières des compagnies de la région. L'accès est gratuit. Participation au chapeau.
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2: On a quand même quelques rayons de soleil, Cyril, ce dimanche.
0: Oui, ben oui, voilà.
2: Pas tout noir.
0: Ça sera demain. Voilà, voilà la dégradation vraiment
2: pour
0: Franche-Comté. Ouais, pour le lundi, mardi, mercredi, jeudi, seront des journées très pluvieuses. Aujourd'hui, on est dans l'entre-deux. De très belles éclaircies par moment, à d'autres des nuages et quelques petites gouttes de pluie. Vous allez profiter quand même d'un thermomètre qui grimpe jusqu'à 23, 24 degrés entre Grès, Besançon, Vesoul, Lons-le-Saunier ou Dole cet après-midi. 22 degrés du côté de la vallée du Doubs à Baume-les-Dames et à Ornans. Et des temps

0: températures qui seront de l'ordre des 18-19 degrés entre Pontarlier et Morteau. Où que vous soyez par contre dans la région, un vent assez sensible qui souffle jusqu'à ce soir.
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0: À tout à l'heure midi.
3: À tout à l'heure à midi, Cyril.
0: Le journal avec Marie Maison, 11h05, c'est ici Besançon. Cils dans les années 90, le nouveau single de Louane. Ou encore Paul Young pour ce chouette retour dans les années 80. C'est ici Besançon que vous avez choisi partout en Franche-Comté.

0: dans les années 80. C'était Come Back and Stay sur Ici Besançon.
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0: 11h10, on joue ensemble le matin, le dimanche, avec vos plus beaux souvenirs. Entre 11h et midi, le jeu s'appelle Génération Franche-Comté. Vous allez dans un instant, parmi les 4 candidats, choisir une décennie que vous aimez bien. Peut-être les années 70, 80, 90, plus récentes pour les années 2000. Et pour chaque décennie, on se fera un petit quiz de 3 questions autour de la musique de ces années-là, autour des événements, du cru, et puis évidemment la culture générale, je n'oublie pas, liée à cette décennie-là. Vous avez envie de vous éclater, de gagner de beaux cadeaux, 03 81 833 111. Je commence déjà dans un instant avec un beau cadeau à vous offrir. Je vous offre un set de construction Lego personnalisé, conçu par l'association Cœur de Brique. Il faut que je vous parle de ce cadeau. C'est vraiment une boîte de Lego avec de vraies pièces Lego en édition ultra limitée, une création franc-comtoise. Je salue d'ailleurs Samuel qui est l'ingénieur de cette belle horloge comtoise en Lego. Cadeau ultra collector qu'on vous offre à l'occasion de la grande expo Lego qui va se dérouler tout le week-end prochain dans le Grand Besançon à Defsey. On mettra même 2 invitations pour aller à l'exposition. 03 81 833 100, je vous dis top départ pour gagner une boîte de Lego totalement collector, personnalisée, made in Franche-Comté. On joue après Louane.
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1: Louane, elle a son dernier single, ça s'appelle Conduire, c'est sur Ici Besançon.
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1: On va jouer avec Étienne qui est avec nous du côté de Chafouin. Bonjour monsieur Étienne.
3: Oui, bonjour.
1: Vous allez bien?
3: Ça va et vous?
1: Et nous, pleine forme. On a encore un petit peu de soleil sur Besançon. Vous, du côté de Chafouin, dans le haut, ça dit quoi?
3: C'est un peu couvert.
1: Donc on va passer peut-être entre les gouttes, hein, sur le haut cet après-midi. À mon avis, ça va être un petit peu tendu quand même. Qu'est-ce que vous faites de beau pour ce dimanche matin, Étienne? Racontez-moi.
3: Ben écoutez, je suis allé tirer au Baltrap là, du côté de Gonsan justement.
1: D'accord, très tôt ce matin, mais il y a une journée Baltrap alors là-bas, tout au long de la journée?
3: C'est souvent tous les dimanches matin.
1: Ok.
3: Dimanche matin, on peut aller tirer à la Fédération de chasse du Doubs.
1: Ouais, le club ouvre, voilà, les portes et on peut aller se détendre comme ça, quoi. D'accord. C'est vraiment une discipline que je connais pas du tout, le Baltrap, j'ai jamais testé ça. Ça donne quelle sensation, Étienne?
3: Alors, c'est une discipline, j'ai envie de vous dire, c'est un sport d'adresse, hein, comme la pétanque, comme le bowling. Le but, voilà, c'est de casser un maximum de plateaux avec le minimum de cartouches.
1: Ouais, j'imagine, et puis vraiment de la dextérité, de l'observation. Il faut peut-être bien doser, pas trop se précipiter. Hein, j'imagine qu'il faut de l'entraînement, là, quand même, pour y arriver.
3: C'est très bien.
1: Et puis là, vous jouez avec nous à Ici Besançon, 11h avec Arétienne, donc là, déjà, très très bon choix. On va jouer pour une boîte de Lego Collector Made in Franche-Comté. Pourquoi? Parce que c'est une horloge comtoise en Lego. Elle a été réalisée, conçue par Samuel de l'association Cœur de Brique. Et on vous l'offre à l'occasion du grand salon de la grande expo Lego qui va se dérouler samedi et dimanche prochain, Étienne.
3: Eh ben, c'est super.
1: Bon, vous savez comment ça se passe le matin, le dimanche, entre 11h et midi. Vous choisissez une génération. Génération Franche-Comté vous propose de replonger dans les années 70, 80, 90, 2010 ou 2020. Quelle est la décennie avec laquelle vous voulez jouer ce matin, Étienne?
3: Alors, j'avais dit 2010. Mais après, voilà, les années 80, ça me va aussi. Hein.
1: Bah alors, on y va pour 2010. Alors,
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1: Allez, on est parti. Finalement, c'est pas si loin que ça. La stratégie est peut-être bonne. Ça permet d'avoir encore certains événements dans la tête. Je vais vous poser trois questions. Étienne, deux bonnes réponses sur les trois autour de cette génération 2010. Et vous repartez avec la boîte de Lego. D'accord, Étienne?
3: Ouais.
1: Allez, on va se faire une petite question musicale pour débuter. En 2012, Céline Dion chantait un titre très émouvant. Elle parlait à qui dans cette chanson? Céline Dion parlait à qui?
3: Elle parlait à qui?
1: Ouais.
3: Vous n'avez pas des réponses à propos?
1: C'est à vous de bosser un petit peu quand même, Étienne. Hein.
3: Elle parlait à qui?
1: Cherchez pas très loin. Voilà, quelqu'un de proche d'elle, de très proche d'elle.
3: À son mari, René?
1: Allez, à son mari, René, c'est parti. En 2014, vous allez me dire si c'est vrai ou si c'est faux, un événement franc-comtois, pour le peu original, s'est produit. Une jeune femme est arrivée à la gendarmerie de Besançon pour y accoucher. Est-ce que c'est vrai ou est-ce que c'est faux en 2014?
3: Je dirais vrai.
1: Ouais, vrai. En 2018, sortait le film Bohemian Rhapsody. Mais quel groupe musical ultra connu, planétairement connu, était à l'honneur dans ce biopic Bohemian Rhapsody, mon cher Étienne?
3: Ouais, je l'ai vu ce film, c'était Queen.
1: C'est le groupe Queen, et je pense qu'on peut le vérifier très rapidement. C'était bien le groupe Queen. Exactement, Étienne. Ça fait déjà un premier point. Il faut deux bonnes réponses sur les trois. Ça se complique, je crois, pour l'histoire de Céline Dion. Mais elle parlait à son mari René. Pas vraiment, non, pas vraiment.
0: Parler à mon père.
1: Et elle parlait à son papa dans cette chanson de Jean-Jacques Goldman, malheureusement, Étienne. Bon, la dernière question, la dernière interrogation, il faut qu'elle soit bonne, Étienne. Hein. Sinon, la boîte de Lego vous passe sous le nez. C'est en 2014, d'après vous, qu'une jeune femme déboulait dans le commissariat de la gendarmerie de Besançon, du côté du Faubourg Taragneau. Effectivement, elle a accouché dans le commissariat de la gendarmerie de Taragneau. C'est en 2014, Étienne.
3: Okay.
1: C'est bon. Ah, vous m'avez fait peur, là, Étienne. Hein. Excellent.
3: Oui,
1: la petite frayeur qui va bien, mais je sens le sportif, voilà, vous. Vous maniez bien ce genre de dextérité. Voilà, dernier moment, ça dégaine, ça y va et c'est bon. Étienne, je vous offre la belle boîte collector aux couleurs des petites briques de Lego très célèbres qui seront à l'honneur le week-end prochain à Dubsé. Une horloge comtoise à réaliser vous-même en Lego. Ça, c'est cool.
3: Ah, cool. Eh ben, je suis bien content, c'est génial.
1: Merci d'être venu jouer ce matin, Étienne. Je vous souhaite bien poursuivre le dimanche. Très actif, j'ai l'impression, avec ici Besançon. Salut, Étienne.
3: Merci à vous. Bonne journée.
1: Seal dans les années 90 avec Crazy Souvenir et on continue de jouer dans un instant sur Ici Besançon. On vous offre d'autres beaux cadeaux, peut-être vos invitations pour le spectacle hommage à Alain Bachung, Les Vertiges de Bachung, qui se joue ce jeudi à Besançon.

0: Crazy Acil sur ici Besançon 11h20, Daniel Balavoine dans un instant et un cri du cœur, je ne suis pas un héros. Georgette viendra jouer avec nous dans quelques instants à Génération Franche-Comté. Vous choisissez votre décennie pour jouer. On a déjà utilisé les années 2000, il nous reste peut-être les années 80, 70, 90. À vous de les choisir pour gagner dans quelques instants un beau cadeau. Vos invitations pour le spectacle hommage d'Alain Bachung, Les Vertiges de Bachung, qui se joue ce jeudi à Besançon.
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0: Daniel Balavoine, Whitney Houston dans un instant. On est pas mal ce dimanche matin avec encore plein de cadeaux. On joue à Génération Franche-Comté jusqu'à midi avec vous.
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0: Georgette avait envie de jouer, de gagner un beau cadeau. Vous avez bien fait de nous appeler. Bonjour Georgette.
2: Bonjour à vous.
0: Voilà, vous avez la chance.
2: L'équipe de Radio Besançon, de Ici Besançon.
0: Ah oui, oui, c'est vrai qu'on l'a pas souvent Radio Besançon. Oui, oui. C'est original. Ici Besançon, ça nous va encore mieux. Coucou Georgette, on est très heureux de vous accueillir. Il y a Marie, il y a Philippe, il y a Richard autour de moi, toute l'équipe de notre jeu.
3: Ah
0: ouais, voilà.
2: Bonjour.
0: Georgette, vous êtes à fond là ce matin, je l'espère.
2: Oui, oui.
0: On va aller dans quelle décennie avec vous? Le but est de choisir une décennie, de vous poser trois questions autour de cette décennie. Deux bonnes réponses sur trois et vous repartez avec un beau cadeau. Ce matin, on vous offre vos invitations pour aller voir le concert hommage à Alain Bachung jeudi prochain au Kursaal de Besançon. Les Vertiges de Bachung, Georgette.
2: Oui.
0: Alors, quelle génération pour vous?
2: Les années 80.
0: Je m'en doutais un petit peu. Si vous avez envie d'aller voir Alain Bachung, vous dites ça sera peut-être années 80, 90. Ouais, j'avais un petit indice. Allez, souvenir des années 80.
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0: Georgette, on va replonger avec bonheur, je l'espère, au moyen de trois questions dans cette décennie-là. Je vous affirme qu'en 1986, la Franche-Comté passait le seuil symbolique du million d'habitants. Est-ce que c'est vrai, est-ce que c'est pas vrai, Georgette? En 86, plus d'un million d'habitants, enfin, pour la Franche-Comté.
2: Je dirais oui.
0: Ouais, un petit peu de musique cette fois-ci. Écoutez cette chanson et dites-moi qui chante. Tendez l'oreille.
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0: Alors, Georgette, qui chantait ça en 1987?
2: Oh, ça ne me revient pas.
0: Une fille, bon, ça vous l'avez entendu, elle n'a pas fait une carrière énormissime. Elle était vraiment cotonnée dans les années 80. On laisse encore quelques secondes à Georgette, hein, quand même. Il faut le temps, c'est dimanche. On essaie de se rafraîchir la mémoire. Une fois, deux fois, trois fois, on oublie?
2: Oui.
0: On oublie malheureusement, Georgette. Pouvez-vous me citer deux célèbres comiques français qui nous ont quittés la même année en 1986? Immense comique humoriste. Mauvais hasard du calendrier, ils nous quittent les deux en 1986. J'aimerais bien avoir le nom de l'un d'entre eux, Georgette.
2: Non.
0: Vous m'aidez qui?
2: Coluche.
0: Eh bien, j'enregistre Coluche, on vérifie. Effectivement, Coluche faisait partie de ces deux humoristes qui nous quittent en 86. Il y avait Thierry Leluron, le deuxième, le célèbre imitateur. Vous n'êtes pas souvenu d'Élie Médéros qui chantait « Toi, toi, mon toi ».
2: Ah oui.
0: Ça revient après coup, Georgette.
2: Ouais.
0: Elle n'a pas fait des tonnes de tubes, il y en a eu quelques-uns dans les années 80, dont celui-ci, j'avais essayé de ressortir le plus connu, malheureusement. Est-ce que la dernière est une bonne réponse, Georgette? Si c'est oui, vous partez applaudir l'équipe qui rend hommage à Alain Bachung. En 86, vous m'avez dit, ok, la Franche-Comté passait bien le cap du million d'habitants. C'est une bonne réponse. 1 800 000 habitants en 1986 pour la Franche-Comté. C'est une dernière bonne réponse, Georgette. Et c'est gagné ce matin, c'est cool.
2: Ah, super, merci.
3: Bravo.
2: Beaucoup. Merci.
0: On vous offre deux invitations pour le spectacle hommage à Alain Bachung. Vous réservez votre soirée, là, de jeudi, au Kursaal de Besançon, Georgette.
2: Eh ben, je vous remercie beaucoup.
0: Est-ce qu'ils sont bien? C'est qu'ils sont tous 100% franc-comtois, le chanteur, les musiciens, ils donnent ce concert-là. Ce sont vraiment les débuts. Moi, je les ai vus dans le Jura, c'est bluffant. Vous le verrez, le chanteur, c'est Alain Bachung, on y croit.
3: Ouais, ça donne envie.
0: Ouais, exactement. Ouais. Allez, Georgette,
2: on vous
0: souhaite un très beau dimanche.
2: Merci à vous aussi, merci.
0: Et restez avec nous sur Ici Besançon, 11h30. Whitney Houston tout de suite, les années 80, justement. Georges Goldman dans quelques minutes. C'est Ici Besançon ce matin pour jouer avec vous.

0: tellement bien de réécouter Whitney Houston dans les années 80. I wanna dance with somebody who loves me. C'est sur Ici Besançon. Et dans la playlist du matin, dans quelques minutes, Jean-Jacques Goldman.
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0: Je voulais vous emmener avec un peu d'avance au début du festival des vieilles spatules direction le Haut-Doubs, puis vous parler des vide-greniers aujourd'hui en Franche-Comté. Les vide-greniers sont nombreux, vous allez pouvoir par exemple aujourd'hui faire de bonnes affaires du côté de descendants, du côté des forges de Pem. Un autre vide-grenier annoncé sur le secteur de Lure aujourd'hui. Voilà les trois vide-greniers à retenir pour ce dimanche. Du côté des vieilles spatules, on grimpe dans le Haut-Doubs avec le Larmont et le club de ski du Larmont-Pontarlier qui vous attend pour ce grand festival au long cours. La première date est fixée au 7 juin. J'ai un petit peu d'avance pour vous en parler, mais la brasserie Les Papillons va accueillir une super soirée musicale avec des chanteurs, des chanteuses, des groupes dans une ambiance totalement folle, dans une ambiance qui va vous dépayser. C'est aussi ça, le cadre de la brasserie Les Papillons, une première date symbolique pour le festival des vieilles spatules. 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
0: Notre Express, rendez-vous dans une heure pour un prochain avec plein d'événements à ne pas manquer en Franche-Comté aujourd'hui et dans les jours qui viennent. Jean-Jacques Goldman, Elie Mideros, on lui fera un petit clin d'œil dans un instant, vous vouliez la réécouter. Et puis Stéphanie et Maxence jouent avec nous dans un instant pour gagner leurs invitations aux couleurs de la Franche-Comté.
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0: ta chance avec Jean-Jacques Goldman, c'est sûr. Ici Besançon et Maxence, Stéphanie qui viennent jouer avec nous tout de suite.
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0: Ils sont du côté de Foucheron. Je sais pas qui j'ai finalement. C'est Stéphanie ou Maxence là, qui joue avec nous ce matin. C'est tous les deux ensemble. Oh là là là là. Bonjour Maxence.
2: Bonjour.
0: Ça va? Je sais que ta maman Stéphanie est pas très très loin.
2: Oui.
0: Voilà, bonjour. Bienvenue Stéphanie à Ici Besançon, Maxence également. Vous allez jouer en tandem. Maxence et Stéphanie, le jeu s'appelle Génération Franche-Comté parce qu'on repart dans le passé, dans les années 70, 80, 90, 2000, 2010, 2020. Vous pouvez choisir votre décennie. On prépare un petit quiz autour de ces décennies. Trois questions, deux bonnes réponses sur les trois et vous repartez avec les cadeaux. Maxence, toi tu es tout jeune, j'ai l'impression, hein?
2: Oui.
0: Tu as quel âge ?
2: 10 ans.
0: 10 ans, ah oui, donc...
3: Comme dans la chanson.
0: Voilà, j'ai 10 ans. Tu choisis quelle décennie, Maxence ?
2: 2020.
0: Eh ben allez, on y va pour Maxence.
1: Génération 2020.
0: C'est dingue de se dire quoi là, cette génération, c'est celle de ce petit bonhomme, hein, comme de
3: oui.
0: Maxence. Hein. Bah, des jeunes auditeurs, hein, ça nous rajeunit pas.
3: Non, mais bon, ça fait plaisir aussi.
0: Exactement. Maxence, n'hésite pas à demander l'aide de ta maman si besoin. On va jouer avec trois affirmations concernant la décennie 2020. On va se faire tout d'abord un petit peu de musique. Écoute cette chanson, il faut me donner au moins un des deux chanteurs de ce duo qui interprétait ce titre.
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0: Alors, Maxence et Stéphanie, est-ce que vous avez au moins un des deux chanteurs de ce duo ?
2: Maxence va le dire. Julien Doré,
0: j'enregistre. Très bien. En 2021, on crée un groupe automobile très célèbre qui est devenu l'un des numéro 1 avec Fiat notamment, avec Opel et un autre constructeur franc-comtois. Quel constructeur franc-comtois rejoint ce groupe qui est devenu mondialement numéro 1 en 2021
3: En quelques lettres ?
0: En quelques lettres, Marie, on donne un indice.
3: En trois lettres ?
2: PSA ?
0: Allez,
3: ouais.
0: On y va. J'enregistre, on vérifie dans un instant. En 2021, qui était le Premier ministre français ? Jean Castex ou Gabriel Attal ? Hein, c'est peut-être pas évident parce qu'il y a eu la valse des premiers ministres ces dernières années. Donc, 2021.
2: Castex ?
0: Jean Castex. Eh bien, on va vérifier. Je crois que ça sent plutôt bon. Effectivement, le Premier ministre était bien Jean Castex entre 2020 et 2022. Ça fait une première bonne réponse. On avait un petit peu de musique. Tu m'as dit que Julien Doré était dans ce duo également. Il y avait Joseph Kamel aussi. Eh oui. Avec beau. C'est déjà gagné, là, Maxence et Stéphanie. Hein, deux bonnes réponses sur trois. Elle nous a donné un super indice. Ah là, ça, c'est de l'indice de journaliste en trois lettres.
3: Petite devinette.
0: Le groupe PSA, avec notamment Peugeot Citroën, rejoignait le groupe Stellantis, qui a vu le jour en 2021. C'est totalement gagné. C'est 100% bonne réponse. Maxence et Stéphanie, ça nous fait super plaisir de vous gâter ce matin. Qu'est-ce qui vous ferait plaisir comme cadeau? On peut aller vous emmener voir le Cirque Medrano, par exemple, du côté de Besançon, vendredi, là, qui arrive. On peut vous emmener en Haute-Saône applaudir Franjo, l'humoriste, qui sera dans le cadre du festival La Saône se marre, jeudi soir à Dampierre-sur-Salon. Qu'est-ce qui vous fait plaisir, Maxence et Stéphanie?
2: Cirque.
0: Allez, Cirque Medrano, c'est pour vous. J'en étais sûr,
3: oui,
0: en fait,
3: moi aussi.
0: Quasiment. Ouais. Vous allez bien vous éclater. Représentation vendredi soir sous chapiteau avec Ici Besançon. Un très bon dimanche à tous les deux. Salut Maxence, bye bye Stéphanie.
2: Bonne journée.
0: Bye bye,
3: bon
0: à
3: week-end.
0: Bientôt. Florent Pagny dans un instant. Elie Médéros, c'est tout de suite le nouveau single de Shakira sur Ici Besançon.

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Florent Pagny avec Chanté avant les infos de midi. On écoutera Nena dans les années 80 et on vous prépare avec Marie Maison le journal dans quelques minutes sur Ici Besançon.

0: Avec Nena dans les années 80 sur Ici Besançon. Beaucoup de bonne musique, beaucoup de rendez-vous couleurs de la Franche-Comté, notamment tout à l'heure entre 17h et 19h. 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
0: Ici votre radio locale numéro 1 dans le Doubs et en Haute-Saône, il est midi. C'est Marie Maison qui nous rejoint pour le journal. Bonjour Marie.
2: Bonjour Cyril, bonjour tout le monde.
0: Le Premier ministre demande plus d'efforts face à la flambée des prix des carburants.
2: Appel lancé à l'intention de Total Énergie. Sébastien Lecornu veut mettre la pression sur la multinationale et demande un plafonnement des prix plus généreux. Sandrine Rousseau, députée du groupe écologiste et social, approuve cette mesure. Elle appelle à bloquer les prix plutôt que de baisser les taxes sur les carburants.
3: J'avoue que je trouve cette expression de plafonnement généreux totalement surréaliste. Parce que il me semble qu'il y a quelque chose qui est totalement interdit, qui s'appelle la vente à perte. Si la guerre reprenait d'une manière ou d'une autre, à ce moment-là, nous pourrions nous retrouver, comme ça a été le cas d'ailleurs ces derniers jours, dans les 130-140 dollars sur les marchés physiques. Et à ce moment-là, le plafonnement, s'il tenait toujours, ce serait techniquement de la vente à perte. Ce qui est malsain dans cette affaire, c'est que on fustige, on montre du doigt une entreprise qui gagne de l'argent et on lui demande une sorte de partage citoyen pour éviter les propositions de taxation des super bénéfices qui traînent à la fois à gauche et dans la droite nationale.
2: Philippe Chalmin, professeur d'histoire économique à Paris Dauphine.
0: Un enfant de 12 ans renversé par une voiture hier en fin de journée.
2: À Gonsan, dans le Doubs, l'accident s'est produit sur la départementale en direction de Vercelles. L'enfant a été transporté avec un bras cassé au CHU de Besançon. La conductrice de la voiture, une jeune femme de 20 ans, a aussi dû être transportée à l'hôpital en état de choc. Le ministre de l'Intérieur, Laurent Nunez, contraint de se déplacer à côté de Bourges dans le Cher, là où se tient une rave party géante organisée pour protester contre le projet de loi, contre ces rassemblements. Le site s'est un peu vidé ce dimanche. On fera le point dans le journal de 13h.
0: En Haute-Saône, une pollution au carburant détectée dans les eaux de la Saône.
2: À Arc-les-Grès, à Velay, mais aussi à Mantoche. C'est dans cette commune que les pompiers ont déployé un barrage filtrant. Ils n'ont pas identifié pour l'instant la source de cette pollution. Feu vert pour le démantèlement de la plus vieille centrale nucléaire de France, Fessenheim, dans le Haut-Rhin. Les opérations de démantèlement s'achèveront au plus tard en 2048, 20 ans donc pour procéder à ces opérations et assainir le site.
0: Les supporters socialiens ont souffert hier.
2: Après le match nul arraché par Valenciennes en national de football, un partout alors que le FCSM menait en première mi-temps, en position de force après un carton rouge dans le camp adverse. Sochaux devance toujours Fleury au classement et arrive toujours deuxième. En cyclisme, deux franc-comtoises ont pris le départ ce matin sur le Tour d'Espagne féminin. Juliette Berthet et Evita Music de l'équipe FDJ Suez.
0: C'est un peu la caverne d'Ali Baba des bricoleurs.
2: Des imprimantes 3D, des brodeuses numériques, mais aussi des découpes au laser. Vous retrouvez tout ça au Fab Lab des Trois Lapins à Luxeuil en Haute-Saône. Fab Lab pour laboratoire de fabrication. Jean-François Fernandez, l'atelier organise ses portes ouvertes aujourd'hui.
4: Le Fab Lab des Trois Lapins à Luxeuil a vu le jour en 2017, une association à but non lucratif. C'est un lieu d'échange où les 5 salariés de la structure, des bénévoles, des coworkers partagent leur savoir-faire selon leur domaine de compétences. Thierry Bourdonnet a rejoint le Fab Lab il y a 2 mois. On le retrouve dans la forge. C'est le nom donné à cette grande pièce qui regroupe notamment les imprimantes 3D.
5: Présentation des technologies d'impression 3D, donc filaire et résine. On va pouvoir aussi présenter des technologies comme la découpe à fil chaud ou la traceuse numérique pour pouvoir faire des impressions. Ensuite, on a un espace numérique qui nous permet de faire tout ce qui est formation auprès du public, tout simplement. Et on a aussi un espace

0: textile avec des machines à coudre et des brodeuses numériques.
1: À travers cette journée, l'équipe va répondre aux questions des visiteurs, un public très varié. D'un côté, certains qui maîtrisent déjà un peu les outils numériques et de l'autre, des familles qui découvrent. Julie Cody est facilitatrice numérique au Fab Lab des Trois Lapins.
2: Une personne va venir visiter, puis elle va venir, elle prend une adhésion d'abord au mois peut-être, et puis peut-être ensuite à l'année. Et puis, en fait, on s'échange une technique. Je crée mon entreprise, hop, on va pouvoir être soutenu dans notre création. On s'échange, en fait, on partage et en fait, on crée un microcosme dans ce tiers-lieu.
1: Pour utiliser le Fab Lab, il faut payer une cotisation et chaque dernier samedi du mois, un répar-café gratuit vous accueille.
3: Reportage de Jean-François Fernandez à Luxeuil.
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3: Le temps, Cyril.
5: Nuages éclaircis se partagent le ciel en Franche-Comté aujourd'hui avec un petit vent jusqu'à 55 km/h. Il pourrait y avoir dans le pire des cas de la pluie, mais d'autres verront que du beau temps. Ça pourrait être très agréable. 24 degrés en pleine, 23 degrés dans la vallée de la Loue, du côté de Baume-les-Dames également. Comptez 18 à 19 degrés dans le Houdou. 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
8: Bonjour, bon dimanche. Sous vos applaudissements, c'est Willy vient déjeuner chez vous, numéro 1050.
9: Oh là là, ça filoche.
8: Bonjour la tribu.
10: Bonjour.
8: Alors, qui est là aujourd'hui? Nicolas Malabeuf. Bonjour mon bon Nicolas.
11: Bonjour, Willy, bonjour tout le monde.
8: Enfant de la télé en blanc aujourd'hui, très bien. Et Fabien et mon autre geek. Bonjour mon Fabinou.
12: Bonjour Willy, bonjour à tous.
8: En beige aussi, voilà, c'est très bien. Bienvenue à tous mes amis, merci d'avoir choisi votre émission utile sur votre radio utile. 55 minutes pour apprendre, comprendre et s'amuser de l'actu avec nos invités, nos chroniques, notre musique, nos cadeaux. Notez bien les dossiers du jour. Dans un instant, la crise pétrolière et l'inflation qui en découle nous poussent-ils, nous, consommateurs, à consommer différemment? Est-ce que lorsque l'on va faire nos courses, on regarde les prix à deux fois? Est-ce qu'il y a deux choses que je mangeais avant, que je ne mange plus aujourd'hui parce que c'est devenu trop cher? Tiens, j'aimerais bien avoir votre avis là-dessus. 0810 055 056. Est-ce qu'il y a des trucs que vous achetiez, vous achetez moins, vous regardez les prix, les trucs, tac, tac, tac, tac? Et bienvenue nous dire tout ça et on en parle avec notre invité dans un instant. Et à 12h30, la folie Aerox. Alors, qu'est-ce que c'est?
12: C'est quoi le Aerox?
8: Eh bien, écoutez-moi bien, c'est une pratique sportive qui a rassemblé 100 000 personnes en France en 2025, soit une hausse de 42% en un an. C'est vraiment le sport à la mode du moment, ça génère des millions d'euros en chiffre d'affaires. Pourquoi, comment? La réponse dans 20 minutes. Et bien sûr, vous le savez, on fait cette émission tous ensemble, vous le savez ça. Vous faites partie de cette tribu. D'abord sur le groupe Facebook, Fabien, alors.
12: Youpi oui. La vie avec Willy Rovelli, ça c'est le nom du groupe,
8: c'est
12: Facebook,
8: le nom.
12: C'est gratuit. Exactement. Vous pouvez vous abonner. Et bien sûr, on discute ensemble, car nous avons lu cette semaine, enfin vous avez
8: oui.
12: lu.
8: Oui, j'ai lu, parce qu'eux ils ne font rien les deux là, mais moi je lis.
12: Il y a plus de 50 000 fast-food en France.
8: 50 000,
12: t'imagines. Donc la question du dimanche, quel est votre fast-food préféré?
8: Alors,
12: Krusty Poulet, McDo, Kebab, Burger King, KFC, Fat Gag, Subway.
8: Ah mais le gras c'est la vie, tu peux y aller.
12: Et pour l'instant, 57% des youpistes ont voté pour le McDo.
8: Ah oui, 57
12: votes, c'est beaucoup pour le McDo. Donc continuez à réagir. Est-ce que vous êtes fast-food? Dites-le nous sur Facebook.
8: Mais le pays d'Europe, il y a plus de McDo.
12: Voilà. Ouais. Youpi la vie avec Willy Rovelli pour interagir, c'est gratuit, c'est sur Facebook.
8: Subway, personne n'a répondu sauf Nicolas. Ah on a mis Subway pour te faire plaisir, Nicolas. Nico, personne n'y va.
11: C'est le pain italien avec la sauce miel, c'est surprenant.
12: Pain italien. La barbe.
8: Réagissez aussi 0810 055 056. Appelez quand vous voulez. C'est la plus grande émission du monde. Vous êtes tous des chroniqueurs. Oui. Tous pas payés. C'est ça qu'on aime bien. 0810 et comme eux.
12: Comme
8: exactement. Nous. 0810 055 056. Appelez-nous. Vous repartez, mon bon Nicolas.
11: Avec une carte carbone qui commence à prendre de l'âge.
8: Ah ouais.
11: Elle est bien mûre, un peu comme vous. Et elle vaut 100 euros.
8: Tout à fait. Merci, mon bon Nicolas. Est-ce qu'on a du dit?
12: On a du dit.
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8: Ouvrons notre premier dossier. Bonjour Jean-François Lemoine.
13: Bonjour Willy, bonjour à tous.
8: Bienvenue
13: bonjour.
8: Ici mon cher Jean-François, vous êtes professeur en sciences de gestion et management à l'université Paris 1 Panthéon-Sorbonne et auteur du livre Distribution 4.0 aux éditions Personne. Alors en avril, les prix ont grimpé de 2,2% à cause de la, entre autres, de la guerre au Moyen-Orient. Tout augmente, hein. Le café, la viande, le chocolat, les œufs, l'essence, bien sûr, rajoutent un poids supplémentaire à un sac des émotions déjà bien rempli. Est-ce que pour nous, consommateurs, du coup, est-ce que ça a un impact sur ce que l'on achète quand on va faire nos courses ?
13: Oui, alors je vais d'abord rajouter que je suis intervenant aussi à l'ESCA School of Management.
8: Tout à fait.
13: Si je le dis pas, je vais me faire tirer les oreilles.
8: Bien fait, bien fait.
13: Alors, en effet, beaucoup de conséquences sur nos comportements quotidiens. Alors, il y en a plusieurs. Hein.
8: Ouais.
13: Bon, il y a des gens qui, naturellement, bon, c'est basique, vont moins consommer. Donc ça, c'est un peu triste, mais c'est une réalité. Il y a des gens qui vont modifier la consommation de leur panier.
8: Ouais, voilà.
13: Donc ça, c'est assez intéressant. Ouais. C'est-à-dire qu'on va substituer des produits de bonne qualité à des produits, hélas, souvent de qualité inférieure, et on va privilégier les œufs, les produits laitiers, par rapport à la viande et aux poissons.
8: Ouais.
13: On va descendre en gamme, les fameuses MDD, les marques de distributeurs, ces marques que l'on peut retrouver dans les grandes enseignes. Bon, dans cette période d'inflation, bien sûr, sont énormément appréciées. On peut aussi avoir des consommateurs de plus en plus à la recherche des promotions.
8: Mmh.
13: Et puis surtout, un phénomène intéressant, on va acheter en quantité plus petite. Mmh. Et vous avez dû voir se fleurir tous ces produits à conditionnement réduit, qui paradoxalement sont des fois beaucoup plus onéreux que lorsqu'on les achète à grande quantité.
8: Et voilà.
13: Et puis la dernière conséquence importante, bah, c'est bien sûr nos consommateurs qui vont être tentés d'aller vers des nouvelles plateformes qu'on appelle les plateformes de ultra fast commerce, Temu, Shine, et on peut en parler si vous le souhaitez.
8: Donc voilà, donc le prix est donc vraiment devenu le critère principal, quoi, au détriment peut-être du choix, voire de la qualité.
9: La qualité, ouais.
13: Tout à fait. Voilà. Il y a même une étude très intéressante sortie par le Crédoc cette année qui dit que pour les consommateurs des plateformes, ce qui vient en tête des préoccupations des gens, c'est la restriction du pouvoir d'achat, le plaisir de consommer, tout ça avant les préoccupations environnementales.
8: Ah oui. Et j'ai lu qu'il y avait aussi une espèce de fatigue décisionnelle, voilà, que quand on va faire nos courses maintenant, ça devient genre, c'est épuisant en fait, c'est une épreuve, exactement.
13: Oui, c'est l'achat corvée, nous sommes saturés de marques, sur 100 nouveaux produits en moyenne lancés, nous allons en repérer 2. Parce que les autres vont passer dans la trappe de l'anonymat, on ne les repère pas, on ne les connaît pas, on ne les comprend pas. Et souvent, en effet, un attribut comme le prix, surtout en période d'inflation, peut vraiment être un critère totalement saillant, distinctif, qui va faciliter l'acte d'achat. Et d'où donc le succès de toute cette plateforme, ou d'enseignes comme une enseigne qui marche très bien, qui est l'enseigne Action. Quatrième fois que cette enseigne est l'enseigne préférée des Français.
8: Ouais.
13: Et le point commun de Temu, de Shine, d'Action, c'est que ces enseignes, en effet, proposent des prix très réduits, mais surtout, elles nous racontent une histoire, un storytelling. Mmh. Mmh. Et l'histoire, c'est en venant chez nous, on vous facilite la vie. Mmh. Et ça répond donc à votre question sur l'épuisement.
8: C'est
13: si je suis épuisé, bah, j'ai envie qu'on me prenne par la main. Et puis, en même temps, on se positionne comme des enseignes qui sont là pour lutter contre la morosité viande. Et donc, c'est la consommation revanche pour Action. Ça va être l'aubaine permanente chez Shine.
8: Ouais.
13: Et pour Team, leur positionnement récemment, la plateforme qui redonne de l'oxygène au budget serré. Donc ça, c'est vraiment pas anodin.
8: Bon, bah merci beaucoup Jean-François Lohmann. Voilà, c'était très clair. Merci infiniment. Donc vous êtes toujours alors professeur donc à l'université Paris 1 Panthéon Sorbonne et puis vous m'avez dit allez-y redites-le.
13: L'ESCA, School of Management, très important, très belle école de management en France.
8: Bravo mon cher Jean-François. Merci infiniment d'être passé nous voir et je rappelle que votre livre s'appelle Distribution 4.0 aux éditions Pearson. Merci infiniment. Dans un instant, c'est vous que je vais entendre. Est-ce que c'est une épreuve quand vous allez faire vos courses? Est-ce que vraiment c'est la galère parce que faut faire gaffe à tout et que
9: on compare.
8: Voilà, on compare
9: et c'est vraiment
8: c'est vraiment plus amusant. 0810 055 056. On en parle dans un instant et avec Fabien, on parle de quoi?
9: J'ai repéré une application bretonne qui va vous aider justement à faire vos courses et à acheter du carburant pas cher.
8: Très bien. Bon,

0: ça comme instrument?
1: Xylophone.
0: Xylophone. Ouais. Bravo. Cookie Dingler, merci.
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0: Et Cookie nous entend, qui nous appelle. C'était bien du xylophone.
1: Il s'appelle Christian. Christian Dingler.
0: Ça va. Oui. Merci beaucoup.
1: Il y a de l'info dans cette émission, on apprend des choses.
0: Ah, ça fuse hein, tout le temps. Fabien Emo, il est 12h16, oui, alors allez, Fabien, nous, notre geek, rythme, allez,
2: rythme,
0: allez,
2: rythme,
0: allez,
2: rythme, rythme, rythme.
0: Parce que là, ça baissait, là.
2: Toute la cuette qui est retenue. Attention, cette semaine, on démarre avec une polémique concernant ce chanteur.
6: John Lennon.
2: Eh ouais, John Lennon. Eh bien, la femme de John Lennon est très en colère contre une brasserie bretonne.
0: Bon.
2: Car cette brasserie a baptisé l'une de leurs bières au citron John Lemon. Résultat à Yoko Ono, la veuve de John Lennon exige le retrait immédiat de l'utilisation du nom John Lemon.
1: Yoko.
2: Car la marque John Lemon a été déposée pour éviter les détournements autour du nom du chanteur. Du coup, la brasserie doit retirer la bière du marché sous peine de pénalités financières quotidiennes. Donc une pensée pour cette brasserie du Finistère. Oui. Apparemment, Yoko Ono n'a pas supporté que John Lennon soit une deuxième fois mis en bière. On reste en Bretagne. Je vous présente Victor Herriot.
0: Ah oui.
2: Ce Breton a développé une application pour soutenir votre pouvoir d'achat. Il a appelé son appli Pouvoir Achat Plus. Tout attaché. Pouvoir Achat Plus. Cette application a plusieurs options. La première, elle vous aide à faire vos courses. Pouvoir Achat Plus compare les prix de vos produits préférés et vous indique le magasin le moins cher près de chez vous. Donc ça, c'est pas mal. Par exemple, vous scannez votre code barre, bim, on vous dit, bah tiens, par exemple, à côté de chez vous, chez Leclerc ou chez Auchan, hop, c'est pas cher.
1: D'accord.
2: On s'en fout.
0: Non, pas du tout. C'est pas parce qu'on t'écoute pas qu'on s'en fout. Hein, c'est
2: deuxième option de Pouvoir Achat Plus, elle vous aide à trouver le carburant le moins cher pour votre voiture. Alors, petit détail que les autres applis du même genre n'ont pas, Pouvoir Achat Plus calcule l'économie réelle en soustrayant le coût du détour pour aller à la pompe.
0: Ah, ça c'est bien, en revanche. Voilà.
2: En gros... Ouais,
0: Allez, continue, s'il te plaît.
2: Allez, on passe au concon du jour.
0: Bah, c'est nous.
2: J'ai tapé ça, quand même. Le concon de la semaine se trouve en Normandie, au Havre exactement. Un homme s'est fait voler son fourgon pendant qu'il siphonnait de l'essence.
0: Ah, il est bon, lui.
1: Le karma.
2: Le malfrat était en train quand même de siphonner 500 litres de gasoil sur deux camions. Du coup, le gars, il n'a plus de camionnette, il n'a plus d'essence et il est condamné à 5 mois de prison.
0: Ah, il est bon, lui.
2: Il est bon.
0: Celui-là, c'est mon meilleur de l'année.
2: C'est le concon de la semaine.
0: Ah, oui, il est bien, celui-là. Merci beaucoup, mon bon Fabinou. Si vous avez compris quelque chose à la chronique, n'hésitez pas, appelez-nous, parce que ça serait un miracle. Merci beaucoup.
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1: Il se rattrapera demain. Ah, bah non, pas demain.
0: Bah non, pas demain. Bah, ça va, Marie-Jeanne?
7: Oui, bonjour Willy.
0: Comment vas-tu, Marie-Jeanne?
7: Bah, très bien.
0: Bon, tu nous appelles d'où?
7: Montélimar, le pays du nougat.
0: Bien sûr, c'est très mignon, Montélimar. Ah oui, c'est très mignon.
7: Vous ne sauriez pas.
0: Oh, dis donc, ici, on a de la culture, ma petite cocotte. Hein.
7: Je n'en doutais
0: pas. Tu vas pas nous piéger. Hein. Ça va, Marie? Tu voulais réagir sur le premier sujet, c'est ça? Tu fais gaffe
7: un petit peu.
0: Ah, voilà.
7: Ça devient de plus en plus difficile, ouais, voilà. Hein, comme tout le monde. Les courses, c'est... Ça limite anxiogène.
0: Quand on
7: veut faire des. Voilà. L'essence, on n'en parle pas. Moi, je pars pas en vacances parce que bon.
0: Ah ouais, t'as carrément revu ton.
7: Oui,
0: ton
7: parce truc. Que je voulais partir un peu loin et quand tu fais le coup de ce que ça te représente, et ben des fois, même si t'as une petite location, rien que pour traverser la France, ça te coûte un bras. Donc, tu gardes ton bras.
0: Voilà. Oui. Après, t'en as deux. Tu peux faire un don. Tu peux faire un don à Total de l'autre.
7: Moi, j'avais l'habitude de temps en temps de faire des concerts. Et bien maintenant, tu cibles plus en local et tu vas plus à Lyon ou Saint-Etienne. Voilà.
0: Et là, quand tu vas faire vraiment tes courses de la bouffe, hein, les courses alimentaires, tu regardes tout à chaque fois.
7: Je regarde.
0: Non, mais c'est une épreuve. Hein. C'est vrai que c'est une épreuve. C'est vrai que c'est une épreuve.
7: Oui. Voilà. La viande, ben voilà. Quand t'invites quelqu'un, ben tu dis je vais faire ça à manger. Ben voilà. Le barbecue, ça va très très vite. Hein, si t'as du monde à la maison. Alors bon, il faut bien manger. Hein,
0: bien sûr.
7: On regarde plus qu'avant, voilà, c'est ça.
0: Sinon, moi j'ai une solution, Marie-Jeanne. Pourquoi tu fais pas payer tes invités?
7: Ah
0: Moi, je le fais.
3: Ça s'appelle un restaurant.
7: Je suis au courant après de la suite. Hein.
0: Ah ouais,
7: si
0: c'est
7: j'ai
0: ça.
7: Plus d'amis, ça sera à cause de toi.
0: Non, non, mais bon, voilà. Ouais, bah, voilà. Bah, il faut faire gaffe, Marie-Jeanne. Bon.
7: Ouais, il faut garder le moral quand même.
0: Ouais,
7: hein,
0: ouais, oui, ouais. Oui.
7: Voilà.
0: Voilà. Nous, hein, c'est ce qu'on fait dans l'émission aussi. T'as vu, on parle de tout. Et puis, oui, on essaie de garder le moral. Et voilà, on se désespère pas et on avance comme on peut. J'espère quand même que tu partiras un petit peu. Voilà, peut-être moins loin, mais que tu
7: seras. Local, ouais, voilà, ouais, voilà, ou un week-end. Voilà, avec je pense des que. À plusieurs aussi. Ça ouais, peut être aussi le.
0: Voilà, ouais. Je pense que cet été, il y en a beaucoup qui font ça, à mon avis, ouais. Bon, merci Marie-Jeanne d'être passée nous voir. On t'embrasse très fort. Tu repars
1: et on va peut-être aider ton pouvoir d'achat pour tes vacances avec 100 euros de carburant.
0: Peut-être qu'on
1: t'es dans la sélection.
0: Voilà, on te rappelle peut-être d'ici la fin de l'émission. D'accord, Marie-Jeanne?
7: D'accord, je vous embrasse tous. À bientôt.
0: Nous aussi, Marie-Jeanne. Merci de ta fidélité. Ciao, ciao. Oh, la forme, Marie-Jeanne. Merci. Allez, dans un instant, mes amis, je vais vous présenter un invité pas banal parce qu'on aime vous présenter des invités
4: pas banaux.
0: Mais d'abord, tiens, Miley Cyrus avec Dreamers One. On vient là.

0: Miley Cyrus, évidemment, c'est un extrait du film
1: Avatar.
0: Avatar, exact. Et pas les schtroumpfs, comme tu as dit. Oh, si, si. Si, Fabien. Tu as dit si, il y a des trucs bleus. Tu m'as dit oui, les schtroumpfs. Vraiment,
1: je suis à ma place, je dis rien.
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0: Allez, comme promis, place à la personne pas banale du dimanche. Bonjour, Eden Georgeon.
3: Bonjour, Willy. Bonjour à toute l'équipe.
0: Bonjour, Salut. Mon petit chou. Alors, déjà, qu'on comprenne bien. Quel âge tu as et dans quelle région de France tu habites, déjà, Eden?
3: Alors, j'ai 13 ans, oui. J'habite en Dordogne.
0: En Dordogne.
3: À Dôme, plus précisément.
0: Très bien, Dôme, en Dordogne, Eden, 13 ans. Alors, donc, tu es au collège, je suppose. Oui. Mais à côté de ça, tu fais quoi dans la vie, mon cher Eden?
3: Alors, je suis DJ. J'ai commencé à mixer quand j'avais 9 ans. Du coup, aujourd'hui, ça fait 4 ans.
0: Voilà. Donc, attendez, la suite de l'histoire, ça, c'est rien encore. Okay. Donc, DJ, oui. c'est quoi ton nom de scène?
3: DJ Joke.
0: Pourquoi DJ Joke?
3: Oui. Ça vient tout simplement de disque jockey.
0: C'est pas con.
4: On est très bêtes, nous.
0: Bravo. Oui. Ouais, alors nous, on est vraiment cons, vous n'avez pas compris. Et ta maman, elle est plus intelligente que nous. Bravo. Et bien, DJ Joke, il fait ça, regarde.

0: Nico, il adore. Il adore ça, Nico.
1: Ça vient tout juste de sortir, en plus.
0: Donc, Eden, donc, tu mixes depuis l'âge de 9 ans. Ça s'est passé comment, en fait? Un jour, on t'a offert un truc, c'est ça?
2: C'était le jour de mon anniversaire. J'avais demandé une platine à mes parents.
0: Ouais.
2: Une toute petite platine comparée à ce que j'ai aujourd'hui.
0: Ouais.
2: Et du coup, j'ai commencé à mixer comme ça. C'était mes débuts.
0: Voilà. Et ça t'avait, qui t'avait donné envie? Qui t'avait donné le goût du mixage?
2: Alors, j'ai commencé à mixer grâce à Martin Soleleg dans un festival pas loin de chez nous, il y a 50 minutes de route.
0: Ouais.
2: Et d'ailleurs, petite anecdote, je vais mixer au festival
0: J'allais y venir, ne t'inquiète pas. Oh là là, Eden, tu vas pas m'apprendre mon boulot, Eden. Hein. Oh là, attention. Hein. Non, t'inquiète pas, on va en parler dans une seconde. Parce que, donc, depuis, tu postes donc, ton travail sur les réseaux, j'allais dire, voilà, puis ça marche très très bien, le succès est vite venu. Mmh. Pour fêter ça, j'abrège un petit peu, mais pour fêter ça, tes parents, l'année dernière, t'ont fait un voyage à Las Vegas pour voir un DJ que tu adores, qui s'appelle DJ Snake. Mmh. Et là, il s'est passé quoi?
2: Alors, le soir du concert, on rentre à l'hôtel pour se changer et on croise une jeune fille avec le maillot de DJ Snake, sa marque.
0: Ouais.
2: On lui dit en anglais, du coup, parce qu'on ne savait pas qu'elle parlait français.
0: Yes.
2: On lui dit en anglais que le soir, on allait le voir le concert et elle nous répond en français, parce qu'elle avait vu qu'on parlait français, qu'elle va voir directement avec un petit groupe de fans DJ Snake à son hôtel.
0: Okay. Pas mal.
2: Du coup, elle nous propose directement de m'habiller avec elle.
0: Ouais.
2: Voir DJ Snake, et c'est là qu'il m'a fait la promesse de sa première partie.
0: Voilà.
2: À la première partie.
0: Donc en fait, tu l'as vu, tu l'as rencontré, il a été un peu ébloui par ton parcours, et il t'a dit tu vas venir faire ma première partie.
3: Wow.
0: Donc tu as fait la première partie de DJ Snake, c'est ça?
2: C'est ça.
0: Voilà, donc ça c'était.
2: Un moment inoubliable.
0: Voilà, donc ça c'était en novembre dernier au Bourget, c'est ça. Hein,
2: c'est ça.
0: Et donc là, en juillet prochain, tu vas faire quoi alors?
2: Je vais faire le Brief Festival, du coup là où j'avais ma passion a commencé, du coup avec Martin Solveig, sur la petite scène découverte, le soir de Katy Perry.
0: Voilà, le soir de Katy Perry, t'imagines.
1: C'est une trop belle histoire.
0: Le soir de Katy Perry, donc le Lovely Brief Festival, c'est ça, ça sera le 17 juillet prochain. Voilà, donc c'est le même soir. Dis donc, bravo, hein, franchement, Eden. Donc tous les soirs, suppose, après le collège, et donc ça se passe comment? À la maison, tu mixes un petit peu, c'est ça? Tu bosses un peu à la maison?
2: C'est ça, déjà que faut que je fasse mes devoirs.
0: Ah bon? Non, laisse tomber. Oui.
1: C'est secondaire.
0: Eden, laisse tomber. Après.
2: Je m'entraîne environ 2 heures par jour sur les
0: pompes. Ah ouais, quand même 2 heures par jour, bravo. Et maman, ça va? Elle tient le coup? Elle devient folle avec la musique ou ça va?
2: Non, elle aime bien que ça soit Ibiza dans la maison.
0: Très bien, Ibiza en Dordogne. Bah écoute, bravo. Inutile que je te demande, tu veux faire quoi plus tard comme métier?
3: Bon, c'est bien parti.
0: Oui. À mon avis, ça m'a l'air pas mal parti. Et bravo.
3: Bravo.
0: On est très fiers de toi. Bravo, Eden.
2: Merci beaucoup.
0: Et franchement, t'as vu? Futur David Guetta, 13 ans, donc il mixe déjà depuis 4 ans. Il a fait la première partie de DJ Snake.
3: Nous oublie pas quand tu seras Ibiza.
0: Ouais, s'il te plaît. Si t'as des places pour les deux, là.
2: Donc, je vous adore les places.
0: C'est adorable. Merci, Eden. Donc, connu sous le nom de DJ Jock. DJOQUE. Voilà, excuse-moi. Eden Georges. Merci infiniment. Bravo Eden.
3: Bravo.
0: Le 17 juillet au Lovely Brief Festival. Ciao. En plus, il est bien élevé.
3: Oui.
0: Bonne journée. Ciao, ciao. Vous aimez être ici?
3: Ah oui.
0: Bon, vous aimez la pub?
3: Ah bah oui.
0: Elle arrive juste après les infos pratiques près de chez vous avec le Ici Express.
3: Ciao, ciao.
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6: Et quand vient la nuit sonneur de l'Express, ici Besançon, on vous partage les idées de sortie du moment. Parmi les temps forts de la courte semaine qui arrive, sous forme de concert à mi-chemin entre tribute et hommage, c'est une invitation à vous plonger dans l'univers d'Alain Bachung qu'on vous propose, figure mythique de la chanson française. C'est avec Culture Club Bezac et ce concert, Les Vertiges de Bachung, ce prochain jeudi 7 mai au Cursaal de Besançon, sur scène, 6 musiciens passionnés pour un hommage à Bachung avec un voyage entre texte et musique. Prenez vos tickets sur El Oiseau. Le concert a lieu à 20h30 au Grand Cursaal de Besançon, jeudi qui arrive. À propos de temps fort et d'événements de la semaine qui arrive, c'est ce vendredi 8, couvre la foire comtoise avec tout ce que vous savez d'animation, saveur et ambiance. 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Nos invités et nos jeux sur place, on jouera par exemple au défi d'ici ensemble.
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0: Allez, partons gaiement vers la deuxième demi-heure de votre talk show du dimanche. Alors ici, c'est comme la messe du dimanche.
7: Mais en pas pareil.
0: Sinon, c'est la même chose. Dans un instant, on va parler de la folie de l'Aerox. Et votre tribu est là, bien sûr, notre enfant de la télé, Nicolas Malabeuf, qui danse encore sur DJ Jock.
8: J'ai adoré.
0: Bien, franchement, très, ouais, très bien. Très fier de lui. Et notre spécialiste web, Fabien Hémeau. Et bien sûr, tous, vous tous, puisque vous êtes tous de cette tribu. On fait l'émission ensemble, tous ensemble. Les mains dans la main, là, comme ça. Là. Vous réagissez sur le groupe Facebook, alors.
3: Pour nous retrouver, oui. C'est Youpi la vie avec Willy Rovelli. Vous tapez ça sur Facebook, vous tombez sur nous. Et on vous a posé une question, parce qu'il y a quand même plus de 50 000 fast-food
0: en France.
3: Donc, la question du dimanche, quel est votre fast-food préféré?
0: Alors,
3: et c'est McDo.
0: Ah, toujours.
3: À 60%. 60% McDo arrive en tête. Et pareil, on a pas mal de petits messages. Et on a eu un message de François,
0: François
3: qui a posté: enfin c'est le week-end,
0: oui.
3: C'est le rendez-vous avec les trois guignols.
0: Alors,
3: c'est un vrai message, je vous invite à aller voir.
0: C'est bien, il a bien résumé.
3: Donc continuez à nous insulter sur le groupe Facebook, c'est Youpi la vie avec Willy Rovelli.
0: Merci beaucoup. 0810 055 056. Appelez-nous, vous passez à tout instant. C'est la libre antenne du week-end et vous repartez
8: avec 100 € de carburant. C'est une carte carburant. Et elle tombe en fin d'émission.
0: Tout à fait, elle tombe en fin d'émission. Merci infiniment. Mais d'abord, si vous n'avez pas suivi l'actu, pas de panique, l'actu vous suit. Il est temps pour moi de mettre
9: les points sur les i.
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0: Et on commence avec cette histoire insolite. Le jardinier marocain depuis 10 ans de la famille Le Pen, qui n'avait jamais obtenu des titres de séjour, a été expulsé dans son pays d'origine. Voilà. Ouais, enfin, pardon, faut être un peu ouin-ouin pour bosser chez les Le Pen sans papier. Il cherche un peu, là, là quand même, le jardinier. C'est l'arroseur arrosé, voilà, pas pour lui. Ah oui, chez les Le Pen, c'est dehors les immigrés. Mais bon, avant, tu tombes à pelouse, je te paye au black, tu fermes ta gueule et après, dehors les immigrés. À Toulouse, un homme de 49 ans arrêté, il distribuait des flyers à caractère sexuel devant un McDo. Après, quand on met une piscine à boules dans un McDo, faut pas s'étonner d'attirer les pervers. Au comptoir, ça devait être alors, c'est sur place ou à flageller? L'inflation se poursuit en France. La seule chose qui n'augmente pas au supermarché, c'est le prix du chariot. Un rapport d'experts demandé par Emmanuel Macron préconise d'interdire les smartphones aux enfants de moins de 11 ans. Ce qui serait impossible en Chine. Hein. Là-bas, sans enfants de moins de 11 ans, il n'y aurait pas de smartphone. 150 nouveaux mots intègrent le dictionnaire Petit Larousse 2027. Vu que plus personne ne l'utilise, le mot dictionnaire devrait disparaître du dictionnaire. Face à la surproduction, Bordeaux se résigne à arracher des vignes. Vivement le retour de Gérard Depardieu. Tiens, le savez-vous, la plus petite mairie de France se trouve dans le département de l'Eure. Elle mesure 7 mètres carrés. À l'échelle d'Éric Ciotti, c'est une cathédrale. Hein. Le président Kim Jong-un implore les femmes nord-coréennes à faire plus de bébés. Ah, apparemment, les femmes n'ont plus du tout envie de Kim Jong-un. À Villefranche-sur-Saône, 3 fast-food ferment dans la même journée après la découverte de blattes. Oui, la direction a présenté ses plus blattes excuses, évidemment. Déclaration de l'acteur Fabrice Luchini. J'aime beaucoup jouer avec la langue de Molière. Bon, il a quand même dû bien la galérer hein, pour la retrouver dans sa tombe. Enfin, la question du jour. Sorti cette semaine au cinéma du deuxième volet du film Le Diable s'habille en Prada. Mais si le diable s'habille en Prada, est-ce que le Christ s'habille en la croix?
7: Ouh,
0: Vous avez 2 heures. Laisse réfléchir. Heureusement, dans 242 jours, c'est fini 2026.
3: Bravo.
0: Voilà, mes amis. Qui a vu le diable s'habillant en cadavre 2? Qui
8: a vu Mais j'ai vu un film qui s'appelle Juste une illusion,
0: où on
8: se replonge dans les années 80.
0: Alors,
8: et c'est exceptionnel, dis souvent. Et je suis nostalgique d'une époque que je n'ai pas connue.
0: Mais tu n'as pas connu.
8: Mais c'est fou.
0: C'est les années 80, c'était pas.
8: Vous avez connu.
0: Je ne suis pas connu non plus les années 80.
8: Pas trop, pas longtemps.
0: Mais je suppute que ça devait pas être
6: tant
0: que la joie. Mais bon. Ah bah tiens, on pourrait faire un sujet là-dessus, tiens, sur la nostalgie. Voilà.
3: C'est bien ce qu'on crée l'émission en direct.
0: Oui, c'est ça. On est en train de se dire.
3: On fait un briefing là.
0: Oui.
3: On fait pas de réunion.
0: Comment on se voit jamais à part ici?
3: C'est pas mal, ouais.
0: C'est pas mal
3: le concept.
0: Qu'on se discute un peu pendant l'émission, qu'on se parle un peu tous les trois. Allez, mes amis, si le moral n'est pas bon, il y a l'inflation et tout, rassurez-vous, on a le truc. Là, quoi que vous arrêtez tout, arrêtez tout. Et quand je vous dis à vous, vous allez me faire un palababala et ça ira beaucoup mieux.
3: Tiens, pas bien.
0: Bon, là, ça va pas.
3: Détroit d'Ormuz.
0: Détroit d'Ormuz.
3: Pas bien.
9: L'inflation, le chocolat est cher, les œufs. Oh là là, à toi.
3: Et voilà, là, ça va mieux. Ah, bah là, je suis content de payer 2 balles mon gasoil.
9: Bah voilà, évidemment. Si on fait pas la bap, papa, on peut payer 20 balles son gasoil. On en a rien à foutre. Voici Michael's.

0: mal ça, c'était du bien de réentendre ça. Michael Sambello avec Maniac, yes. Ça avait été repris par les L5.
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3: J'avais loupé ça.
0: On va faire un petit coucou à Sylvie, notre auditrice. Ça va ma Sylvie?
4: Coucou Molly, ça va et vous?
0: Oui, ça va très bien ma Sylvie. Hier on t'avait appelé,
5: on t'a coupé la chic,
0: t'as pu nous parler que 5 secondes.
4: Carrément, c'était complètement
3: indécent.
0: C'est pour ça qu'on s'est dit non, on va absolument la rappeler aujourd'hui, ma chère Sylvie, tranquille. Tu peux nous redire où tu habites ma Sylvie?
4: À Besançon, à Bezac.
0: Hier tu voulais nous parler de quoi quand on t'a dit au revoir?
4: Merci d'être venu.
0: Allez, merci, ciao. Tu voulais nous faire un petit coucou, c'est ça?
4: Non, oui, voilà. Puis c'était sur Jackson, puis c'était sur la Concoyote.
0: Ah oui, c'est vrai.
4: Tu m'as chanté il y a longtemps.
0: Ouais. Alors c'est parce qu'en fait, hier Fabien nous a dit que
3: la Concoyote buzz sur les réseaux sociaux. Voilà. En fait, tout le monde en achète en ce moment parce qu'il y a peu de gras et ça contient beaucoup de protéines.
0: Voilà. C'est quoi la Concoyote? Déjà, comment on dit Concoyote, Cayote, parce qu'il y a. Comment on dit?
3: Concoyote.
0: Très bien. Et donc c'est bon alors? C'est vraiment bon ce truc?
4: Ah mais c'est délicieux, et puis ça aromatise à plein de choses. Donc non, c'est génial.
0: Donne-nous.
4: Ça existe depuis longtemps. C'est bien.
3: Oui, ça existe depuis longtemps. Ouais.
4: Que quelqu'un fasse le buzz sur les réseaux avec ça, c'est très bien.
0: Voilà. Et donne-nous une recette. Tu le fais avec quoi la concoyote?
4: Ah, sur des petites patates grillées.
0: Des patates. Ça remplace la fondue. Ou la raclette, ça remplace la raclette plutôt.
4: Oh ouais, c'est meilleur.
0: Voilà. Sylvie, merci beaucoup. Vive la concoyote, du coup.
3: Concoyote.
0: Vive la concoyote. Merci infiniment, ma chère Sylvie, d'être passée nous voir. On t'embrasse fort. Comment?
4: Faire un petit coucou.
0: Alors vas-y, tu peux faire coucou. Vas-y, fais-nous un petit coucou.
4: Je fais un petit coucou à tous les copains de la Sauce Culture Club Bezac. Voilà, on organise quelques spectacles dans l'année sur Besançon et on a eu la joie immense de t'accueillir l'année dernière et voilà, on continue.
0: Super, merci beaucoup.
4: On fait beaucoup de choses en caritatif et voilà, ça compte beaucoup pour nous, donc
0: merci beaucoup.
4: Vous voulez les saluer tous.
0: Tu as raison, merci infiniment et nous c'était très sympa quand on est passé vous voir. Merci beaucoup Sylvie, on t'embrasse fort, tu repars évidemment avec ta sélection
5: de la carte carburant de 100 euros, c'est en fin d'émission.
0: Merci beaucoup. Mon cher Nicolas, normalement tu passes un petit peu plus tard, comme on a des galères pour trouver notre invité, parce que en fait on va parler de sport, on va parler de la mode de l'aerox, qui est un sport très très à la mode en ce moment. Et il est justement en train de faire une épreuve d'aerox en ce moment. Donc c'est pour ça qu'on a un petit peu de mal à la voir. Mais on va la voir dans 20 secondes. Tu nous parles de quoi juste après le jingle, Nicolas?
5: Eh bien, nous sommes en mai. Et en mai 68, il y a eu 2-3 broutilles. Je sais pas si
0: très bien. On va en parler juste après ça. Hop, tac.
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0: Voilà, Nicolas. Alors, tu vois, ça a été rapide.
5: Votre disposition, je suis le dégaineur.
0: Exactement.
5: Eh bien, nous sommes en mai 2026. Et il y a tout juste 58 ans, la police évacue la Sorbonne. C'était le début de la révolte étudiante de mai 68. Ah oui. Et donc, je voulais revenir sur la couverture médiatique de ces événements. Celles qui ont joué un rôle majeur, c'était les radios. À l'époque, les trois premières radios de France, c'était France Inter, qui captait un tiers de l'audience. Derrière, Europe numéro 1 était à 21% et RTL à 19% de part d'audience. Les trois radios couvraient donc le conflit jour et nuit. À l'exemple de cette première archive de France Inter, Jean-Pierre Elkabbach est en plein tôt lorsque le reporter Jean-Claude Bourret est sur le terrain avec son casque blanc quand tout à coup les CRS chargent.
6: Comme vous l'avez entendu, à 19h, il va pouvoir nous renseigner sur la manifestation.
7: Oui,
6: en direct. Vous êtes sur l'antenne.
7: Eh bien écoutez, Jean-Pierre Elkabbach, c'est absolument extraordinaire ce qui se passe ici. Nous sommes en plein boulevard Saint-Germain. Et maintenant, en direct, comme vous le disiez tout de suite, les CRS chargent. Je suis en plein dans la charge des CRS. Ils contre-attaquent tandis que les pierres volent autour de nous, que les grenades explosent. Mais je fais très attention, excusez-moi si je suis un petit peu essoufflé parce qu'on est obligé de courir, de faire attention aux pierres qui tombent de tous les côtés. Les gaz sont lâchés, ce ne sont plus des gaz lacrymogènes. Ce soir des gaz.
5: Et voilà, les Français vivaient en direct à la radio ce moment.
0: Interville, le gars, quand même. T'as vu ? Un truc un peu de jeu.
5: Et alors, à ce moment-là, la radio prend de l'ampleur. 200 000 transistors sont vendus rien qu'au mois de mai 68. Mais ça ne plaît pas au pouvoir. Europe 1 et RTL sont qualifiés de radio barricade et radio émeute. Le pouvoir s'agace et le gouvernement coupe même les fréquences des voitures radio. Donc, plus de possibilité de faire du direct. Mais les jeunes reporters sont des malins. Ils trouvent des solutions. Ils bidouillent des combinés téléphoniques en branchant des pinces crocodiles reliées à leur magnétophone. Et ainsi, il continue à faire vivre les événements aux Français tout en donnant la parole aux auditeurs. Exemple sur Europe numéro 1.
8: Allô, vous êtes sur les ondes d'Europe numéro 1. C'est à vous de parler.
9: Je vous remercie. Je voulais vous dire simplement ceci. Qu'on nous donne la retraite à 60 ans qui permettra à tous ces jeunes qui se sont révoltés ces derniers jours de trouver du travail. Ce qui est important, c'est de laisser la place aux jeunes, pour nous les vieux.
5: Et ouais, ça gueulait. Et alors, côté télé, il y avait censure. Trois quarts d'heure avant la diffusion de l'émission Panorama, le gouvernement demande de supprimer un reportage prévu sur les échauffourées, remplacé donc par un sujet sur les notaires. Mais alors, ça ne passe pas. Les journalistes et techniciens démarrent une grève qui va durer 7 semaines. Une manifestation est organisée. Et alors, j'ai revu les images. On voit même Michel Drucker qui manifeste dans les rues de Paris.
0: C'est toujours là, ce mimi.
5: Et alors, le 8 mai 68, les deux radios concurrentes, Europe numéro 1 et Radio Télé Luxembourg, décident même de s'allier pour la première fois. Une soirée commune est organisée. Une émission de divertissement présentée par Jean-Yann et Francis Blanche. Ah. Et ça picolait en direct.
0: Ah, ça c'est bien.
10: Jean-Yann, t'es toujours là, hein?
11: Je suis là, mais je bois.
10: Tu me quittes pas, hein?
11: Non, pas du tout.
10: Pourquoi vous en donnez à boire à Luxembourg?
11: Oui.
10: Non, rien, mon vieux.
11: Rien du tout.
10: Oh, c'est quelque chose.
11: Tu veux que je t'envoie à boire?
10: Écoute.
11: Ne bouge pas, j'arrive.
12: Tiens, ma petite poule.
10: Bah, t'as fait vite, hein?
12: On va tourner là-bas parce qu'il n'y a plus rien chez moi.
10: On ferait un pipeline qui enverrait du whisky de Bayard à François 1er et de l'eau gazeuse de François 1er à Bayard.
11: Je peux te dire que dans l'état actuel des finances, c'est nous qui enverrions l'eau gazeuse.
10: Ah, bah alors, il n'y aura plus que de l'eau gazeuse, les gars.
5: Et ouais, à l'époque, il n'y avait pas l'ARCOM, on était tranquille. Et durant cette émission, il y avait des disques qui passaient pour la toute première fois en exclusivité. Voilà ce qu'on écoutait en mai 68.
13: Vous entendrez Mireille Mathieu, 100 fois ma vie. Vous entendrez Yves Montand dans un nouveau titre, La bicyclette. Vous entendrez Pierre Perret, Non, je n'irai pas chez ma tante. Vous entendrez le nouveau disque d'origine, J'ai la boule au plafond.
5: J'ai la boule au plafond.
0: Ah, j'ai la boule au plafond.
3: Ah, ça me rappelle. Hein.
0: Et voilà. Ça nous rappelle nos soirées.
5: Et voilà,
0: merci infiniment. Merci infiniment. Qui a la boule au plafond? Merci beaucoup, mon bon Nicolas. Mai 68, et Billy Donk. Je n'ai pas connu ça. Hein.
5: Ah, presque.
0: Non, merci beaucoup.
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0: Voilà, on va ouvrir notre nouveau dossier. On a réussi à voir notre invité. Bonjour, Maxime Villalongue.
14: Bonjour.
0: Bonjour, bienvenue ici, mon cher Maxime. Vous êtes le patron d'Aerox France. Alors, l'Aerox est une pratique sportive qui devient vraiment une folie furieuse dans tout le pays. Ça nous vient d'Allemagne, comme le disait Patricia Cass. Et justement, c'est un sport qui casse un peu. Pouvez-nous expliquer justement de quoi il s'agit alors déjà à l'Aerox, pour qu'on comprenne bien?
14: Alors, le principe est simple, c'est une course. Autant que l'être un marathon ou un semi, il y a un début, il y a une fin.
0: Ouais.
14: Et le but, c'est le plus vite possible, du début à la fin. Sauf qu'à la différence d'un marathon ou d'un semi, on va faire de la course à pied.
0: Ouais.
14: Et on va entrecouper ces kilomètres de course à pied par des stations que l'on dit fonctionnelles, qui sont toutes différentes. Il y a 8 stations différentes.
0: Ouais.
14: La force de Aerox, c'est que c'est un standard dans le monde entier. La course de Paris est exactement la même que celle de New York ou celle de Rio.
0: Ouais.
14: Et toujours le même format, 1 kilomètre de course à pied, une station, répétée 8 fois.
0: Donc on court 1 kilomètre et puis on fait une épreuve de fitness, on va dire, hein, pour résumer un petit peu. On recourt 1 kilomètre, une autre épreuve de fitness, etc. Donc avec une course, vous l'avez dit, de 8 kilomètres. Donc on va dire que c'est les mêmes courses partout dans le monde, comme vous venez de le dire. Vous organisez 6-7 compétitions, 6 compétitions en France, je crois, hein, c'est ça?
14: Il y en a 6 en France, cette saison, en effet.
0: Voilà.
14: Éventuellement 7 à 8 d'ici 2 saisons.
0: Ouais.
14: Ce serait l'idée et ce serait le maximum que l'on puisse faire.
0: Ouais.
14: Dont un gros événement Grand Palais qui mobilise beaucoup de temps et de ressources.
0: Voilà, donc justement au Grand Palais, c'était la semaine dernière à Paris. Au Grand Palais, là, donc je crois que l'année dernière, vous étiez 12 000 et cette année, il y avait 100 000 personnes qui étaient sur les attentes. Mais il se passe quoi?
14: Sur
0: les attentes, voilà. Il se passe quoi, Maxime? Pourquoi il y a un tel engouement?
14: Il y a un peu un engouement parce que simplement, ça répond à ce qu'on faisait tous déjà en tant que sport. On allait tous à la salle de sport, on allait tous courir un peu, mais on n'avait pas de compétition qui ressemble exactement à ce que l'on faisait dans les salles de sport. Il y a l'exemple de ceux qui vont 3 fois à la salle par semaine, qui font des cours de bootcamp, des cours de HIIT, qui font du renforcement. Mais lorsque ces personnes avaient envie de se tester, de se challenger, la seule compétition qui était accessible facilement, en achetant un dossard, c'était une course à pied, 1 km, un semi au marathon, qui du coup différait avec ce que les gens faisaient en salle de sport.
0: Voilà.
14: Aujourd'hui, Aerox est venu mettre une compétition sur ce que tout le monde faisait déjà, pardon.
0: Ouais.
14: Et le succès est là parce que les gens, quand ils essayent, ils se disent.
0: Voilà.
14: C'est exactement ce que je voulais faire.
0: Voilà, c'est un sport qui est très convivial, c'est-à-dire qu'on peut le faire à oui. plusieurs,
3: entre
0: on peut
3: le
0: faire à deux, entre potes, voilà, c'est très convivial. Et pour tous les âges aussi, hein. Enfin voilà, faut être un peu en condition physique quand même.
3: Parce que ça envoie du bois.
0: Voilà, il faut se bouger un peu. C'est-à-dire que si vous mettez Nicolas et Fabien,
5: oui,
0: vous êtes très mal.
5: On met 8 jours.
0: Sauf si vous les faites courir derrière une bouteille de Ricard. Ça peut être une carotte. Tu vois ce que tu fais.
14: Ça peut être un moyen de les motiver. Mais
0: voilà.
14: Motivation.
0: Donc là, vous êtes dans un Aerox, là, aujourd'hui?
14: En effet, je suis à la première compétition à Lisbonne.
0: À Lisbonne.
14: Okay. Exactement.
0: Okay.
14: Donc, je suis venu voir comment ça se passait.
0: Bon. Bah, super, Maxime.
14: Ça nous rappelle les compétitions d'il y a 5 ans à Aerox.
0: Bah, super. Bah, bonne compétition, mon cher Maxime. Merci infiniment. Donc, la folie à Aerox, allez voir. Mais je suis sûr que vous avez tous autour de vous un pote ou le pote d'un pote d'un pote qui le fait parce que moi, on m'en parle tout le temps. Donc, ça s'appelle l'Aerox, H-Y-R-O-X. Et Maxime Villalongue est le patron de l'Aerox. Bah, merci
3: vous,
0: infiniment.
3: Vous pourriez le faire, vous
0: non,
3: parce que vous êtes très sportif. Ah non, vous êtes très sportif.
0: Moi, je vais à mon rythme.
3: Bah,
0: je vais à mon rythme. Voilà, tu vois, là par exemple, là à mon rythme, tout tranquillement, je vais lancer la pub. Regarde, c'est vraiment à mon rythme. Toi,
15: pourquoi
0: toi,
15: tu restes?
0: Ah, bah non, tu m'as dit la pub. Non,
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0: Allez mes amis, dans un instant, est-ce que vous connaissez le copiétonnage?
5: Ah non.
0: Non, eh ben tant mieux parce qu'on va en parler juste après Mel Ben. Ça y est, elle est là, t'as vu, elle a démarré avant la pub.
3: Je lui ai dit,
0: pas, calmez-toi. Et là, on va vraiment l'entendre en entier, en entier.
3: Au moins la première minute.
0: Voilà, on va entendre une minute d'Amel Ben. Profitez-en. Pourquoi tu restes? Ben oui, mais elle ne va pas rester.

0: touriste.
1: Eh oh, oh, faut savoir quand je pars, on me dit pourquoi tu pars. Et là, bah, toi, pourquoi tu pars à Melbourne? Allez, voilà, comme promis mes amis, on va parler maintenant de la bonne initiative du dimanche, la bonne idée du dimanche, vous allez voir. Bonjour Vincent Bonnier.
2: Bonjour, enchanté à tous.
1: Enchanté à vous mon cher Vincent, vous êtes le cofondateur de covoiturage-simple.com. covoiturage-simple.com, basé à Lyon, et vous proposez donc déjà à la base du covoiturage pour aller à des spectacles, c'est ça, expliquez-nous.
2: Tout à fait, à n'importe quel type d'événement, même les compétitions de high rock, ouais. Si on veut. En fait, okay. L'idée, c'est vraiment de mettre en relation les spectateurs pour qu'ils se rencontrent, partagent les voitures, partagent le trajet, économisent les frais, fassent connaissance en lien avec l'événement qui les occupe. Donc ça peut être du théâtre, ça peut être de la culture, ça peut être du sport, ça peut être des salons, pour tout type d'événement.
1: Voilà, donc c'est quoi? C'est quand on achète le billet de l'événement, il y a quoi? Il y a une option pour faire du covoiturage? Comment ça se passe?
2: Alors voilà, en fait, l'idée, c'est que les organisateurs d'événements qui travaillent avec nous, en fait, vont pouvoir mettre le spectateur en lien avec un système de petites annonces, tout simplement, qui va vous permettre de publier une annonce sans création de login ni mot de passe.
1: Ouais.
2: Vous pouvez tout de suite publier une annonce comme quoi vous cherchez une place dans une voiture, ou vous proposez une place, ou vous proposez même d'y aller avec d'autres personnes, de partager votre trajet. Le tout, voilà, sans création de compte, on peut publier tout de suite.
1: Bah c'est vachement bien.
2: On est mis en lien, ça nous
1: comme vous l'avez dit, effectivement, voilà, ça crée de la rencontre avec des gens qui partagent la même passion, ça c'est très bien. Mais alors, ce qui m'a fait sourire, et c'est vraiment pas con, hein, la petite nouveauté, c'est le copiétonnage. C'est-à-dire, on y va à pied, mais pas tout seul. Alors, allez-y, expliquez-nous, je trouve ça trop bien.
2: Exactement. Ça, c'est une initiative de la cofondatrice Johanna Bruckner. Donc, en fait, nous, on écoute beaucoup les salles de concert, les théâtres, les gens qui travaillent avec nous, et puis les spectateurs eux-mêmes.
1: Ouais.
2: Et puis, on a eu la remontée, d'abord pour les aînés, qui voulaient revenir ensemble du spectacle, pouvoir en parler après.
1: Ouais.
2: Et donc, l'idée, c'était de faire naître cette idée, de copiétonnage, pour que les gens puissent aller au spectacle ensemble, en revenir ensemble, se rencontrer à l'occasion. Voilà, ça peut régler des problématiques d'insécurité aussi.
1: D'échange. Ouais, c'est ça. Il y a aussi des personnes qui ont peut-être peur de rentrer seules après un spectacle le soir, et là de se dire tiens, on sera ensemble, quoi. Voilà.
2: Ouais, voilà, exactement. Ouais. Notre idée, de toute façon, c'est vraiment de faire que les gens se rencontrent,
1: c'est ça.
2: De créer des solutions pour l'écologie, pour le partage, par le biais de ce système. Quoi.
1: Et donc là aussi, il y a un petit onglet copiétonnage, du coup, quand j'achète mon billet.
2: C'est ça. Quand vous publiez votre annonce, en fait, vous allez choisir si vous voulez proposer du copiétonnage. On a même du co-véloage.
1: Et est-ce qu'on a du co-adodanage? Moi, je monte quelqu'un sur le dos. Je monte sur le dos de quelqu'un. C'est pas mal, ça.
2: On pourrait. Vous pouvez préciser aussi que vous venez avec, un animal, vous prenez, voilà, vous pouvez préciser qui vous pouvez prendre dans la voiture.
1: Mais voilà.
2: Ou venir, voilà. L'idée, c'est. On travaille même sur des convois de vélo, on travaille avec des beaux festivals comme le Festival d'Avignon, Adra Festival, où justement il y avait l'idée d'organiser des convois de vélo, donc vous pouvez rejoindre un peu un convoi de vélo pour rejoindre votre festival. Avec le Salon de l'élevage, l'Éco-Trail de Paris.
1: C'est très bien.
2: D'événements qui à chaque fois nous rajoutent des spécificités dans le système.
1: Et puis comme vous l'avez dit, c'est de provoquer la rencontre, de provoquer la rencontre, la discussion.
2: Exactement.
3: Et surtout, on partage le coût, parce que le carburant, en ce moment, ça coûte cher. Le parking, quand on va à un spectacle, ça coûte cher aussi. Donc là, on divise par.
1: Sauf que les pieds, que le copiétonnage, on partage quoi?
3: Les chaussures.
4: Les gambettes.
1: Tiens, tu repars avec ma basket.
2: On partage la joie et la bonne humeur.
1: C'est
2: comme dans l'émission.
1: On partage la joie et la bonne humeur.
2: Et puis après, la grosse aussi l'intérêt de ce système, c'est que dans un événement, même si peu de gens viennent en voiture, en fait, c'est toujours ce qui fait l'impact majeur de l'événement en termes de carbone. Donc l'idée, c'est aussi d'aller vers une réduction des impacts carbone de l'événementiel, et puis créer un réflexe de venir à plusieurs quand on se déplace, de se rencontrer, puis de partager.
1: Bravo, mon cher Vincent.
2: Ensemble de réduction du carbone. Merci beaucoup.
1: Vincent Bonnier, donc le cofondateur de covoiturage-simple.com, donc qui propose entre autres le copiétonnage. Moi, je trouve ça trop trop bien. Merci mon Vincent, passez un bon dimanche. Au revoir. Mal élevé.
5: À midi, toute sa tribu.
1: Oui,
3: alors là,
1: c'est le tirage. Ça y est.
4: C'est la carte carburant qui n'est pas à partager en revanche.
1: Ah non, la carte carburant, elle va être que pour ça. Que pour la personne qui.
6: Oui, allô.
1: C'est Marie-Jeanne?
6: Oui, c'est
1: Marie-Jeanne. C'est encore Marie-Jeanne qu'on a eu tout à l'heure.
6: Trop contente.
3: C'est pas gagné. Attends,
1: c'est pas gagné. Tu es où là? T'es où, Marie-Jeanne?
6: C'est pas gagné.
1: Non, attends. Tu es où là, Marie-Jeanne?
6: À Montélimar, chez moi.
1: Tu es chez toi, à la maison, toute seule?
6: Oui, il y a ma fille à côté de moi.
1: C'est bien déjà. Est-ce que tu peux aller voir ta fille?

0: foutre.
1: Vraiment,
0: trop
1: revenez l'année prochaine.
0: Ouais, ok. Bah, c'est tout, c'est tout. Une augmentation.
1: Et je vous aime fort.
0: Ouais, et puis il faudrait qu'on ait une augmentation aussi, non
1: hein, voilà. Une augmentation
0: ouais.
1: de 20%.
0: Voilà, ouais, ouais, ouais.
2: Présidente Marie-Jeanne.
0: Présidente Marie-Jeanne, merci infiniment. Voilà mes amis, c'est
2: oh fini. Oh non, pas déjà. Oh non, attends, on vient d'arriver.
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0: Merci à toute l'équipe. Passez une belle semaine ici et pas ailleurs. Oui, on se retrouve samedi prochain à Foura. Et on parlera de Fort Boyard, mes amis. Pour l'instant, il est tout pile 13h. Passez une bonne semaine.
4: Bonjour à tous. Dans 5 minutes, j'ai le plaisir de recevoir la comédienne et réalisatrice Rim Kirissi dans sa tourne pour nous évoquer les secrets de tournage de son film Pour le plaisir. Mais d'abord, l'actu de ce dimanche avec Benjamin Mathieu.
5: Bonjour Ségolène, bonjour à tous. Le Premier ministre remet une pièce dans la machine de la polémique des prix de l'essence à la pompe. Sébastien Lecornu appelle le groupe Total Energy à plafonner généreusement les prix des carburants, ce qui sous-entend que le pétrolier français, qui affiche des bénéfices records en hausse de 51% grâce au conflit au Moyen-Orient, ne le fait pas. Du côté des spécialistes du secteur, on est plutôt sceptique. Philippe Chalmin est professeur d'histoire économique à Paris Dauphine.
6: J'avoue que je trouve cette expression de plafonnement généreux totalement surréaliste. Parce que il me semble qu'il y a quelque chose qui est totalement interdit, qui s'appelle la vente à perte. Si la guerre reprenait d'une manière ou d'une autre, à ce moment-là, nous pourrions nous retrouver, comme ça a été le cas d'ailleurs ces derniers jours, dans les 130, 140 dollars sur les marchés physiques. Et à ce moment-là, bah, le plafonnement, s'il tenait toujours, ce serait techniquement de la vente à perte. Ce qui est malsain dans cette affaire, c'est que on fustige, on montre du doigt une entreprise qui gagne de l'argent et on lui demande une sorte de partage citoyen pour éviter les propositions de taxation des super bénéfices qui traînent à la fois à gauche et dans la droite nationale.
5: Et de son côté, le ministre de l'économie, Roland Lescure, va recevoir les distributeurs de carburant à Bercy demain pour évoquer la situation. C'est l'image du jour, le ministre de l'Intérieur, Laurent Nunez, en hélicoptère qui survole les 17 000 fêtards qui participent depuis 3 jours à une fête techno illégale géante. Ça se passe dans le Cher, près de Bourges. On a appris d'ailleurs qu'un obus a été découvert près du site de cette free party. Mais pas de quoi décourager les toughers. Marc Bertrand est sur place.
7: L'hélicoptère tourne dans le ciel au-dessus de l'océan de camping-cars et de tentes. Laure agite les bras pour dire coucou au ministre venu observer les toughers.
8: Le miroir, on n'est pas du même milieu, on n'est pas du même monde. Qu'est-ce que tu veux qu'ils comprennent à tout ça? Nous, la seule image qu'on a de nous, c'est des drogués, des alcooliques, des gens qui travaillent pas, qui vivent sur le dos du système, alors qu'en fait, c'est entièrement faux. Les 3/4 des gens, on a tous du boulot. Regarde, pourquoi tout le monde part? Parce qu'on a un taf à assumer après le lendemain, tu vois.
7: Les participants commencent à repartir parce qu'il a plu aussi. Cette nuit, Valentine est trempée en short et crop top.
9: Bah, ça mouille et ça donne encore plus envie de rentrer parce qu'on a envie de rentrer chez nous. Voilà, donc ça motive. Juste surtout quand on a une tente qui prend l'eau. On a un peu froid.
7: Derrière elle, la voiture d'Hugo a les roues dans la boue.
10: Monsieur Nunez, on vous attend.
7: Vous lui dites quoi de venir voir?
10: D'arrêter toutes ces lois de merde qui pénalisent les organisateurs, les participants, à hauteur de 1500 euros d'amende. Alors qu'on nous, juste, on veut faire la fête.
7: Le ministre de l'Intérieur prévoit de durcir les sanctions contre les rêves partis. Les gendarmes ici ont déjà dressé 500 contraventions. Il y a des fouilles systématiques à chaque sortie du site.
9: Et c'est comme la pluie. Ils font chier. Mais c'est pas grave, ça nous empêchera pas de kiffer.
7: Blandine, ses bottes canard au pied, a choisi de rester malgré la pluie et le petit vent sec lui donne envie de retourner danser.
5: Un automobiliste de 21 ans mis en examen pour violence avec arme ayant entraîné la mort sans intention de la donner. Jeudi dernier dans l'Indre, celui-ci a traîné un cycliste sur une centaine de mètres après une altercation. Il est mort dans sa chute. Un nouveau drame dans la Manche. Deux femmes qui tentaient de rejoindre l'Angleterre sur un bateau sont mortes. Elles faisaient partie d'un groupe d'une soixantaine de personnes qui tentaient la traversée vers l'Angleterre. Les conditions météo actuellement favorables voient se multiplier ces tentatives des migrants et donc les accidents. On passe au sport, c'est la perle du cyclisme français, capable de rivaliser presque jusqu'au bout avec le champion du monde cycliste Tadej Pogacar, comme il l'a fait récemment sur Liège-Bastogne-Liège. Alors tout le monde se demande désormais si Paul Sexas sera le 4 juillet prochain au départ du Tour de France. Les supporters commencent en tout cas à rêver. 41 ans après la dernière victoire d'un Français, c'était Bernard Hinault. Et dans ces deux anciens clubs de la région lyonnaise, l'engouement est réel, Christophe Vincent.
11: Allez, on va, on sort et on s'attend.
12: Dès l'âge de 8 ans, Paul Sexas tournait sur le vélodrome de la Tête d'Or.

0: ou arpentaient les monts d'or. Aujourd'hui, les gamins du Lyon Sprint Evolution sont aux anges.
1: Ça veut dire que c'est un bon club.
2: On essaye un peu de faire comme lui.
3: Je pense qu'il va être très fort, voire le meilleur.
4: On est super fiers de lui parce qu'il arrive à résister à Pogacar.
5: J'aimerais bien être comme lui, du coup je suis content d'être dans le même club.
6: Je pense qu'il peut gagner le Tour dans quelques années.
7: J'espère qu'il fera le Tour de France, vu mon Tour de France.
0: Marc Pacheco a entraîné le jeune Sexas, c'était déjà un phénomène.
8: Il appuyait toujours quoi. Il avait un moteur Ferrari dans une carrosserie de Twingo. On sentait vraiment qu'il y avait une grosse différence avec les autres. Même Pogacar à cet âge-là, il n'était pas à ce niveau. Pour moi c'est pas fini, il progresse, il bosse.
0: Après Lyon, Paul Sexas a rejoint le vélo club Villefranche Beaujolais. Le manager Anthony Barle se souvient de ses qualités hors normes.
9: On l'appelait trois poumons, c'était un garçon qui était capable d'accélérer, de réaccélérer et d'encore réaccélérer et qui récupérait surtout très vite. Ça reste un athlète exceptionnel et il est en train de le démontrer. Et c'est quelqu'un qui se prend pas la tête quoi.
0: Preuve de l'engouement suscité, les deux clubs reçoivent tous les jours des appels pour la saison prochaine.
10: Et puis tous derrière l'UBB cet après-midi, Bègles-Bordeaux, dernier club de rugby français encore en lice en demi-finale de Champions Cup. Ils jouent face aux Anglais de Bath, c'est à 16h. On espère qu'ils vont leur mettre une de Bath.
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10: Et beaucoup de bonne humeur dans ce studio. 13h05, on parle cinéma avec Ségolène Aluny sur ICI.
13: Bonjour à tous et bienvenue dans votre émission Cinéma, ça tourne pour vous dévoiler les coulisses des films tournés en France. Et aujourd'hui, on va prendre beaucoup de plaisir dans ce numéro puisqu'il y a justement question de plaisir féminin. Le plaisir féminin, sujet très peu abordé au cinéma, mais ça c'était avant Rime Kérissi, actrice et réalisatrice qui est notre invitée aujourd'hui. Bonjour Rime Kérissi.
14: Salut, comment ça va?
13: Ben, ça va très bien et vous?
14: Ben, ça va extrêmement bien.
13: Oui, vous le portez sur votre visage.
14: Ouais, c'est vrai.
13: Vous n'êtes pas trop stressée avant la sortie du film?
14: Je compte les jours et je scrute la météo.
13: Évidemment. Vous êtes actrice, on vous a vu dans de très nombreux films, notamment ceux de la bande à Fifi, alias Philippe Lachaud. Et vous réalisez donc votre quatrième film, Pour le plaisir, qui sort mercredi prochain. On y retrouve Alexandra Lamy et François Cluzet dans les rôles principaux, à savoir ceux des inventeurs du womanizer. Est-ce qu'on peut rappeler, pour celles et ceux qui nous écoutent, qui savent peut-être pas encore ce que c'est le womanizer, dommage pour eux, qu'est-ce que c'est?
14: C'est la création du siècle, l'objet qui a révolutionné le plaisir féminin. Et
13: tout
14: qui fait...
13: Bande annonce.
15: Pourquoi vous venez me voir qu'aujourd'hui?
16: Je n'ai jamais eu d'orgasme.
15: Si vous voulez jouir, va falloir bosser.
16: Ça marche pas. Bon.
15: Travailler, lâcher prise.
17: Oui, oui, oui.
15: Gérer la culpabilité. J'ai envie de jouir. J'ai droit.
16: Il va falloir parler à votre mari.
18: En 20 ans, t'as jamais joué?
15: Non.
19: 10 femmes sur 10 avouent déjà avoir simulé.
20: La taille moyenne au repos serait de...
15: Dame!
20: J'aimerais comprendre comment fonctionne le plaisir féminin.
13: Extrait du film Pour le plaisir, librement inspiré de faits réels avec Alexandra Lamy, François Cluzet et vous, Rime Kérissi, qui en êtes également la réalisatrice. Vous avez tourné l'été dernier en Normandie et en Picardie. Spontanément, sans réfléchir, quelle image de décor ou de paysage vous revient en tête en pensant à ce tournage?
14: La maison. La maison qu'on a créée avec la maison qu'on a louée, mais on a créé l'atelier dans lequel François Cluzet fabrique le fameux womanizer. et c'est un très joli souvenir.
13: Ça, c'était quelle région, du coup?
14: On était en Normandie.
13: Pourquoi?
14: À Beauvais, ouais. Exactement.
13: Pourquoi avoir choisi cet endroit-là pour
14: Je n'ai pas choisi cet endroit-là. Non, à l'origine, on devait tourner dans le sud, mais pour des restrictions budgétaires, on a dû rester aux alentours de Paris. Mais j'avais envie quand même d'une ville avec du cachet, et la pierre de la maison me rappelait la Provence, et ça fait illusion.
13: À vos côtés, une personnalité particulière pour qui c'est la toute première participation à un tournage de film, Camille Aumont-Carnel. Bonjour.
21: Bonjour.
13: Vous êtes influenceuse, militante, féministe, spécialisée dans la sexualité et vous êtes devenue comédienne sur ce film grâce à votre culot, on va dire.
21: Ouais, comme d'hab. Et grâce à un grand move de sororité de la part de Rime. Et je suis ravie de continuer à porter ces sujets au grand écran. Et
13: vous nous racontez comment ça s'est passé, comment ça se fait que vous avez obtenu un rôle? Parce qu'au début, vous deviez être en tant que spécialiste du plaisir féminin, conseillère, en fait, non? C'est
21: non,
13: pas ça?
21: Même pas. On se retrouve à un dîner, Rime est en face de moi en train de parler justement de l'écriture de ce prochain film. Et on en parle et je lui dis, mais attends, pardon, tu sais qui je suis? Enfin, tu sais ce que je fais dans la vie? Et vraiment, elle me regarde avec le regard qu'elle n'a pas aujourd'hui, mais que je connais, où elle me dit, bah non, je sais pas qui t'es en fait. Et on continue à échanger, je lui explique ce que je fais, la démarche, le fait que ça soit un sujet que je porte depuis presque aujourd'hui 10 ans, qu'il y ait ce mouvement révolutionnaire en France qui existe, qui a commencé en 2018, et que je le lui lance comme ça d'un seul coup entre l'entrée et le plat, mais t'as pas un rôle pour moi? Et elle me regarde, elle me dit, non, mais je vais te l'écrire. Et trois jours après, on s'est rappelé et elle m'a dit, tu sais quoi, je t'écris un rôle et je t'embarque dans l'aventure, je te fais confiance, on y va.
13: Bah, félicitations.
21: Non, mais
13: oh,
21: franchement.
13: Wow, ouais. Non, mais alors, du coup, qu'est-ce qui vous a le plus surpris en découvrant le dispositif du tournage d'un film? Parce que c'était votre première fois sur un plateau de tournage.
21: Moi, j'ai adoré la façon dont c'était à ce point-là organisé, chronométré, millimétré. Enfin, il y a des feuilles de route, tout est vraiment très, très cadré. Ça m'a un peu rappelé, moi, l'univers dont je viens, qui est la gastronomie et la cuisine, avec vraiment ce côté, une espèce d'énorme usine, avec chaque personne qui sait exactement quoi faire, à quel moment le faire, la bienveillance qu'il y avait sur ce plateau, l'organisation, l'anticipation de nos besoins aussi, vraiment, c'est des choses qui m'ont marqué, et la camaraderie.
13: C'est-à-dire qu'en fait, genre anticipation des besoins, ça peut être quoi?
21: Bah, ça va être, est-ce que tu te sens bien? Ça va être, est-ce que moi, par exemple, la première scène, et ça faut que je... Donc, la première fois où je me retrouve sur un set de film, je me retrouve dans une scène que vous verrez, mais qui est une scène absolument iconique, où il s'avère que je suis dans une chambre avec un autre personnage, et je me rends compte que voilà, il y a toute une partie de l'équipe qui sort à la demande de Rim. Je me rends compte que Rim fait tout un discours.
13: C'est une scène intime, hein, on est dans un lit, c'est pour ça que vous dites que tout le monde sort.
21: Exactement, que Rim donne cette précision où elle dit, juste je vous préviens, c'est la première fois qu'elle fait un film, c'est la première fois qu'elle est sur un set. La capacité qu'ont eu aussi toutes les équipes techniques, et là je parle vraiment des maquilleuses, des personnes qui, moi, m'ont rasé la tête avant chaque scène, qui m'ont maquillée, qui ont fait en sorte que ça peut paraître complètement débile, mais que j'ai la bonne teinte de fond de teint, que je me sente bien dans mes fringues, que ça soit repassé. C'est toutes ces personnes-là qu'on croise en fait avant d'arriver sur un set et avant d'entendre ce fameux action, qui sont, je trouve, aujourd'hui primordiales à notre bien-être, à la façon dont on va se sentir sur un set. Donc ça, tout ça, c'est des souvenirs que moi, je garde.
13: Vous, c'est évidemment pas votre premier film en tant que comédienne, Rim Kérissi. Pour les scènes intimes, justement, est-ce que vous sentez qu'il y a une évolution dans le traitement? Parce que Camille nous parle d'extrême bienveillance. Est-ce que ça a évolué dans le cinéma français pour les scènes dites de sexe ou intimistes, notamment?
14: Aujourd'hui, on a la chance déjà d'avoir la prise de conscience qu'il faut respecter les acteurs. Il y a quelques années, c'était juste des objets. On a une coordinatrice d'intimité qui est là, qui est un peu comme une chorégraphe qui va appeler les acteurs pour leur demander si ils sont OK avec la demande du réalisateur. S'ils sont pas OK, il y a un référent qui est là pour en parler. On a une formation VHSS qui est obligatoire, comme des QQCM par...
21: On a tout un questionnaire et tout le monde doit passer par là.
14: On est obligé de répondre à des questions, il y a des et sur justement les règles à respecter avec autrui. Donc aujourd'hui, c'est très encadré pour éviter les débordements et de temps en temps, on apprend des choses sur notre responsabilité à être témoin d'une scène, à devoir prendre la parole, enfin c'est vraiment très utile. Ouais. Parce que de temps en temps, en fait, on se disait oui, si ça ne me concerne pas, si je ne suis pas directement impactée par une violence verbale ou physique, ça, j'ai pas à agir. Et aujourd'hui, on se rend compte qu'on a tous notre part de responsabilité.
13: Alors, pour en revenir au sujet du film, il y a beaucoup d'accessoires, évidemment, dédiés au plaisir féminin dans le film, c'est le sujet, et notamment les prototypes que François Cluzet conçoit pour trouver le vibromasseur qui va révolutionner le plaisir féminin. Est-ce que ce sont ceux qu'on voit dans le film des prototypes qui ont existé?
14: Non.
13: Non? Ah, d'accord. Ça, c'est libre invention.
14: Ça, c'est justement, c'est ce qui est super au cinéma, c'est qu'on crée des, là, on a créé plusieurs versions supposées du Womanizer, mais on n'avait pas à cette époque accès à la marque ni même à leur musée, comme ils appellent ça. Donc on a inventé en fait des objets qui étaient les étapes consécutives que pourrait inventer notre personnage Thomas, qui était en relation avec la réflexion qu'il avait et son accès à comprendre comment fonctionnait la femme. On s'est retrouvés dans des situations assez loufoques, avec plusieurs objets entre les mains, avec des conversations. C'est surtout les réunions entre les chefs de poste où tu dis « Bon, moi, je trouve qu'il vibre pas assez vite. J'aimerais que tu lui mettes un moteur plus fort. Là, en fait, j'ai besoin que ça explose. » Et avec des termes, je sais pas combien de fois, j'ai utilisé des entre guillemets gros mots, parce qu'encore une fois, je suis assez pudique, donc j'ose même pas les redire ici. Mais les conversations sont lunaires.
13: Mais vous nous avez quand même confié un fou rire, un gros fou rire, au moment du tournage avec le stylo plume.
14: Oui. Donc c'est une scène en fait à l'origine où Alexandra est face à moi et elle m'énerve et donc je m'agite et je lui dis un texte en ayant mon stylo à plume entre les mains et sans faire exprès, je l'asperge d'encre.
13: Oui.
14: Et c'était prévu, mais il n'était pas prévu que je l'asperge à ce point. Elle s'est retrouvée complètement immaculée d'encre. Elle ressemblait à un dalmatien.
13: Ah, mais c'est de la vraie encre, parce que je me suis demandé si c'était un effet spécial, justement, qui était projeté sur son visage, on était sur de la vraie encre.
14: Non, on était sur de la vraie encre. En fait, c'est mon assistant accessoiriste qui a balancé l'encre avec un pistolet, mais il a appuyé trop fort et elle s'est retrouvée, mais aspergée. Et elle a continué continuer la scène parce qu'il fallait surtout pas la couper. Et moi, j'étais incapable de dire le moindre mot. Ça ne sortait pas, mais elle a continué à poursuivre la scène, Alex.
13: On poursuit sur la lancée des souvenirs dans un instant avec la séquence souvenirs sensoriels de tournage. Mais d'abord, on écoute Indochine avec J'ai demandé à la lune sur votre radio ici.

0: J'ai demandé à la Lune, c'était Indochine évidemment, et vous écoutez, ça tourne.
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0: Ça tourne avec l'équipe du film Pour le plaisir, la réalisatrice et comédienne Rim Kérissi et l'actrice et spécialiste de la sexualité féminine Camille Aumont-Carnel. C'est l'heure de la séquence souvenir sensoriel de tournage. Rim Kérissi, si vous deviez retenir une odeur de ce tournage, de Pour le plaisir, laquelle ce serait ?
2: Tous les films, je change de parfum parce que je crois énormément à la mémoire olfactive.
0: À chaque tournage, vous portez un parfum différent.
2: Et à chaque voyage aussi.
0: Ah ouais.
2: Je vais au duty free, j'achète un parfum, je le porte et j'arrête de le mettre. Et comme ça, quand je vais le ressentir un an et demi plus tard, il me propulse complètement dans un souvenir avec des instants très très très précis.
0: Ah, vous devez avoir une belle collection.
2: Ouais, je collectionne les parfums, absolument.
0: Camille Aumont-Carnel, quel est le son qui vous revient en tête en pensant à ce tournage?
3: Il y a une scène que j'ai avec François Cluzet et c'est au bord de l'eau. Ouais, non, alors, il y a la rime qui nous crie comme ça. Mais ça, c'était juste absolument magnifique parce qu'en fait, c'était la spontanéité totale. Et il y a une scène que je tourne avec François, c'est exactement au même endroit. Il y a deux sons. Il y a en effet l'eau qui passe et qui, moi, m'a calmée pendant toute cette scène qui était quand même un gros enjeu me concernant. Et je trouve qu'il y avait toute l'eau et cette espèce de rivière et ce fleuve qui était en continu qui m'apportait énormément d'apaisement. Et en effet, la scène, le dernier moment où on la retourne, où en fait, on est presque en impro total et il y a un rime qui sort de cette espèce de petite cabane et qui me hurle dessus, mais casse-toi, parce qu'elle voulait que je sorte du champ et ça a donné la partie la plus spontanée de la scène d'ailleurs, parce que justement ma réaction a été aussi très naturelle et franchement ça c'était vraiment un moment hilarant.
0: Qu'est-ce que vous avez le plus mangé sur ce tournage?
2: Moi j'ai mangé du stress.
0: Ah, vous êtes très stressée?
2: Bah, sur un film on veut que ça rentre, on veut que les acteurs soient contents, on veut que la comédie soit là, qu'on soit à l'heure, donc ouais, j'ai pas le même poids pendant les tournages et après la post-prod.
0: Ça varie. Quoi,
2: ah non, mais à la post-prod, t'es devant un ordinateur à monter le film et tu bouffes. Et en plus, t'es en jogging, donc tu ne sens pas que en fait ça prend de la place sans que tu t'en rendes compte. Alors que, je t'assure, c'est vrai. Je prends toujours à peu près genre 4-5 kilos. Ceux que j'ai perdus, je les récupère en post-prod. Sans parler de la tournée province, et j'embrasse toutes les villes qui nous ont reçus, où on goûte toutes les spécialités et on boit tous les vins. Et donc là encore, on prend du poids. Mais c'est avec plaisir.
0: Et d'ailleurs, vous avez fait la tournée des radios locales ici. Vous nous connaissez très bien.
2: Et je les embrasse.
0: Camille, quel est l'accessoire que vous retenez de ce tournage?
3: Bah, ouais, le womanizer, mais surtout l'éventail. Moi, j'ai toujours un éventail. Dès qu'il commence à faire chaud, j'ai toujours un éventail. Ça fait vraiment partie de mes accessoires iconiques. Et donc, il y a cette scène où vraiment, je crois que sur mes quatre scènes, j'ai l'éventail à moitié, quoi.
2: Je te l'ai viré dans le dernier. Ouais. Tu te rappelles? Mais ouais, c'est vrai qu'il y en a. En fait, ce qui est chouette, avec un éventail ou un accessoire pour un acteur, c'est que ça ponctue aussi son jeu. Mm. Pour ma part, moi, j'ai le stylo à plumes, justement, qui me permettait, en fait, de me donner une certaine posture, justement, de thérapeute, de contenance. Et d'un seul coup, un objet qui est le nôtre dans la vie, parce que Camille, elle a vraiment son éventail et moi, j'écris toujours aux plumes. Ça nous donne en fait un pont entre qui on est nous et le personnage qu'on interprète. C'est super d'avoir un accessoire.
3: Ça donne beaucoup de confiance.
0: Ouais. Donc, vous avez toujours un stylo plume sur vous?
2: Oui.
3: Et elle dessine.
0: Vous dessinez aussi.
3: Mais quel talent incroyable.
0: Rim Kérissi, avec quoi avez-vous envie que le public reparte après avoir vu Pour le plaisir?
2: Le sourire. Le sourire et une volonté de vouloir partager certains discours, ouais.
0: Ouais. Puis il y a un message, finalement, qui est politique aussi, Camille.
3: Ouais, il y a un message qui est politique parce qu'il est intime. Et il y a un message qui est politique parce que ça reste un sujet tabou. Et je trouve qu'en 1h30, on arrive à détabouiser complètement ce sujet. On arrive à repartir, en plus du ticket, avec un espèce de passe-droit et d'autorisation à en parler dans la sphère privée. Mmh. Et je pense que c'est le plus beau cadeau que ce film puisse faire à toutes les femmes, à tous les couples.
2: Toutes les familles. On a eu des mamans qui sont venues avec leurs filles, des papas, mamans, tati, mamie qui sont
3: venus. Marraine, grand-mère.
2: Ouais, non, mais tu te dis, mais en fait, je ne savais pas que ce film allait pouvoir être aussi large. On reçoit des messages de remerciements. En fait, le film, c'est un peu comme un médiateur. Il est là pour, de base, divertir. Mais finalement, il ouvre vraiment, vraiment, vraiment la parole. On reçoit plein de messages grâce à cette tournée.
0: Ça permet de faire éclater des tabous, peut-être, dans les familles. C'est génial. Et c'est que du plaisir. Voir Alexandra Lamy et François Cluzet en inventeur de ce womanizer, c'est vraiment pépite. Pour le plaisir, c'est mercredi prochain au cinéma et c'est avec aussi Delphine Baril, François-Xavier Demaison, Kian Kojandi et Rim Kérissi, également réalisatrice. Merci d'avoir été avec nous.
2: Merci.
0: Et bravo pour ce film. Et Camille Aumont-Carnel, bravo pour ce premier rôle.
3: Mais merci.
0: Il y en aura d'autres?
3: Évidemment.
2: Non,
3: évidemment.
2: Elle claque tellement, elle est excellente. Hein.
0: À suivre, donc, affaire à suivre. 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
14: Voici Expression Directe, une émission réservée aux formations politiques, aux organisations syndicales et aux groupes professionnels représentatifs. Aujourd'hui, cette émission est assurée par la Confédération Paysanne.
15: Confédération Paysanne.
16: Syndicat pour une agriculture paysanne et la défense de ses travailleuses et travailleurs.
17: Pour la Confédération Paysanne, l'accord UE-Mercosur est un accord délétère pour l'agriculture et l'alimentation, ici en France, en Europe, mais aussi de l'autre côté de l'Atlantique.
18: Fanny Métra, éleveuse en Ardèche et porte-parole de la Confédération Paysanne.
17: Clairement, on va vendre des voitures au détriment des productions agricoles. Et depuis ce vendredi 1er mai, l'accord UE-Mercosur s'applique à titre provisoire. C'est un scandale démocratique. Le Parlement européen n'a pas encore pu voter sur le fond. La Cour de justice de l'Union européenne, saisie par le Parlement, n'a même pas rendu son avis sur la conformité de cet accord avec le droit européen. C'est un véritable passage en force. Il piétine le Parlement et toutes les voix qui se sont exprimées contre cet accord de libre-échange. Aucun accord n'a jamais rencontré une telle opposition. En janvier dernier, lors du vote au Conseil pour la première fois de l'histoire de l'UE, un accord de libre-échange n'a pas réuni l'unanimité des États membres. La Pologne vient d'ailleurs, à son tour, de saisir la Cour de justice de l'Union européenne pour contester la mise en œuvre de cet accord et son application provisoire. La France, elle fait semblant de protester à Paris, mais ne fait rien à Bruxelles. Contrairement à ce que disent les partisans de l'accord UE-Mercosur, il va s'appliquer alors même que les filières agricoles les plus fragiles, comme l'élevage, ne sont pas protégées.
19: On sait où peuvent nous conduire ce type d'accord. On le connaît dans notre région, en particulier avec la filière ovine.
18: Philippe Babaudou, éleveur en Haute-Vienne.
19: Dans les années 80, avec l'importation massive de viande à bas prix de la Nouvelle-Zélande, la filière ovine et la production d'agneaux a complètement été bouleversée. Et aujourd'hui, on ne produit plus que la moitié de ce qu'on consomme en viande d'agneau en France.
17: Le commerce n'a pas besoin d'accords de libre-échange et tous les accords de libre-échange sont délétères pour le monde paysan depuis toujours. Et du coup, c'est pas pour rien que ça fait 25 ans que cet accord UE-Mercosur est en négociation.
19: Le paradoxe avec cet accord, c'est qu'on va importer de la viande qui est issue de fermes qui travaillent dans des conditions complètement différentes des nôtres, qui utilisent des farines animales pour produire, qui utilisent des antibiotiques de croissance, alors que nous, on nous encourage à planter des haies, on nous encourage évidemment à produire avec plus d'herbes. La viande qui va être importée, elle est issue de la déforestation. Avec cet accord, c'est presque 1 million d'hectares supplémentaires qui va être déforesté.
17: Par exemple, sur les 178 matières actives pesticides utilisées au Brésil, 138 sont interdites en France. Et on va réimporter des produits qui utilisent ces matières actives-là. Pour nous, les normes sociales et environnementales, c'est des normes pour protéger les populations, pour protéger nous aussi en tant que paysans et paysannes. Et puis de toute façon, on ne peut pas être concurrentiel face à des pays où le salaire moyen est de moins de 1 euro de l'heure. Ce n'est pas possible. On ne peut pas continuer à brader l'alimentation et l'agriculture sur l'autel du libre-échange. Et clairement, il faut que les Françaises et les Français soient
7: conscient que c'est pas qu'une affaire agricole, c'est l'affaire de toutes et tous.
19: L'idée, c'est de faire rentrer à droit de douane réduit des produits alimentaires sur le territoire européen. Par exemple, 45 000 tonnes de miel, alors que les apiculteurs n'arrivent pas à vivre de leur métier. 180 000 tonnes de volailles supplémentaires. Et pour la viande bovine, c'est 99 000 tonnes d'aloyaux qui vont venir s'ajouter aux importations actuelles. Alors on sait que les aloyaux, ça représente un tiers de la valorisation des carcasses bovines. Cette quantité supplémentaire d'aloyaux, on peut s'attendre à ce que ça représente 30% des aloyaux disponibles sur le marché européen. Et donc, il y aura forcément une répercussion sur les prix payés aux producteurs. Les élevages menacés, ce sont d'abord ceux qui produisent à l'herbe, majoritairement en plein air, qui vont être moins concurrentiels vis-à-vis de ces très gros élevages d'Amérique du Sud. L'objectif de ces accords, c'est d'abord de transformer la planète en une vaste zone commerciale. C'est sûrement pas la souveraineté alimentaire, et c'est en cela que c'est un très mauvais signe donné aux filières agricoles européennes. Aujourd'hui, on sait qu'en Europe, on a un déficit de l'offre de viande bovine par rapport à une demande. On pourrait se poser la question de comment relancer la filière, installer des éleveurs et des éleveuses en viande bovine. Et là, on prend le risque, en important des viandes qui ne répondent pas à nos normes de qualité, de déstabiliser le marché. Cet accord, il contient également ce qu'on appelle des mesures de rééquilibrage. Et c'est une véritable bombe à retardement. Par exemple, à l'avenir, si l'Union européenne estime qu'un certain nombre de critères ne sont pas respectés, par exemple sur la biodiversité, le Brésil et l'ensemble des pays du Mercosur pourront demander en compensation de renégocier des contingents d'importation supplémentaires.
7: Dire non à l'accord UE-Mercosur, c'est dire oui à la souveraineté alimentaire, à la défense de nos droits et à une alimentation de qualité pour toutes et tous.
20: C'était Expression Directe avec la Confédération Paysanne.

0: Si vous aimez les odeurs de garrigue et marcher sur les traces des Romains, découvrez cet été le pont du Gard.
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1: Comme toutes les heures autour de la nuit, c'est la spécialité ici Besançon, l'Express, le meilleur des idées de sortie du moment. Bal médiéval et renaissance, c'est samedi prochain, le 9 mai, 20h au manège de Braque à Dole, avec l'association doloise de danse de cours médiéval et renaissance. Inutile de maîtriser les danses de l'époque, rassurez-vous, on s'occupe de tout et de vous sur place, avec initiation et tout ce qu'il faut. Bal médiéval et renaissance, samedi prochain, donc au manège de Braque. Et ne vous laissez pas intimider par les échafaudages du manège, il est bel et bien ouvert et ça tourne. Dans un tout autre univers, et pour ceux qui en auraient loupé la visite avec Arnaud Fromage dimanche dernier, également disponible en podcast sur le site comme sur l'appli, c'est ce prochain mercredi 6 qu'on vous attend pour une visite des coulisses du stade Bonal de Sochaux. De la pelouse à l'espace partenaire, du vestiaire au PC de sécurité, c'est tout le stade que vous découvrirez, d'ailleurs aussi dans son architecture et son histoire. Il faut s'inscrire, c'est indispensable au préalable.
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On écoutait I Want to Break Free, l'énergie légendaire du groupe Queen sur votre radio locale ici. Quel bonheur de vous retrouver pour ce nouvel après-midi. Sophie Nolvaux au micro de ce dimanche 3 mai. Et je vous souhaite d'ailleurs un très bon appétit si vous êtes encore à la table du déjeuner. Dans quelques minutes, William Scheller nous arrive avec un titre qu'il a écrit durant l'hiver 74. Il voulait gentiment se moquer des chanteurs à la mode qui utilisaient beaucoup d'anglicisme à l'époque. Rock'n'Dollars, c'est juste après le nouveau Vanessa Paradis. Voici les épines du cœur.

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1: Bon, lui, ce n'est pas la première fois qu'il vient. Il est là tous les matins, du lundi au vendredi, pour sa nécessaire minute comtoise. Bonjour Arnaud Fromage.
2: Eh bien le bonjour.
1: Arnaud, votre histoire du jour débute dans un théâtre parisien.
2: Oui, nous sommes le 25 mai 1887 dans la salle Favart de l'Opéra Comique à Paris, donc. C'est une salle assez récente, elle a été construite en 1840 et elle est devenue au fil du temps une véritable référence. C'est là qu'a été présenté pour la première fois le Carmen de Bizet, par exemple. Ce soir-là, alors que la salle est pleine, un rideau du décor chute sur l'un des éclairages de la scène. Or, à cette époque, les lumières du théâtre sont encore des rampes à gaz. Tout le théâtre s'embrase, c'est la panique, les portes de la salle sont trop petites et une centaine de spectateurs vont y laisser la vie. Après ce choc d'ampleur mondiale, la ville de Paris prend une décision. Désormais, les théâtres devront être éclairés à l'électricité. Et ce mouvement d'électrification des théâtres va pousser un autre mouvement bien plus important et plus complexe, l'électrification de toute la France et donc de la Franche-Comté aussi.
1: Alors j'imagine qu'ici ça a dû être Besançon, Vesoul, Belfort, les grandes villes qui ont été les premières à avoir l'électricité, Arnaud.
2: Eh bien, pas du tout. Alors, c'est pas très simple de trouver les dates exactes de l'arrivée de l'électricité dans les communes. À cette époque, il n'y a pas EDF. Et on produit de l'électricité localement, dans de petites centrales qui n'alimentent parfois qu'un quartier, voire qu'une seule usine. Mais, de ce que j'ai pu identifier, il semble bien que les premières communes à avoir bénéficié de l'électricité en Franche-Comté étaient Morteau et Ornans, et ce, dès 1894.
1: Ah bah dis donc. Et comment on explique ça ?
2: Les montagnes, mon ami, les montagnes. Avant la construction de véritables centrales électriques, on utilisait des moulins pour fabriquer de l'électricité. Et plus la chute d'eau était importante, plus on pouvait en produire. Et c'est sans doute pour ça que les communes de la partie la plus montagneuse du Doubs, du Russey et de Mèche jusqu'à Mout, ont été électrifiées en premier, grâce à des moulins reconvertis par de petites sociétés, comme à Bon Étage, électrifiés depuis 1896. En 1904, à Champagné, côté Haute-Saône, la mairie passe un traité avec le propriétaire du moulin à l'entrée du village pour pouvoir installer de l'éclairage public et alimenter ainsi les bâtiments communaux. À Ré-sur-Saône, pareil, un très vieux moulin à farine du 17e est reconverti en centrale électrique dès 1929 et ses turbines fonctionneront jusqu'en 1991. Ce développement se fait donc à l'échelle locale, à la bonne volonté des communes et ça prend du temps. Dans le Jura, si Champagnole a pu s'éclairer à la lampe électrique dès 1892, Saint-Claude a dû attendre 1901, Salins-les-Bains 1919 et Poligny 1924. Moralité, en Franche-Comté, si tu veux trouver du courant, il faut savoir suivre les rivières.
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1: Le chant est libre avec Patrick Fiori sur votre radio locale ici. J'espère que vous passez un bel après-midi. La détente se poursuit dans un court instant avec un tube enregistré à Kingston, en Jamaïque, par Bernard Lavillier et Jimmy Cliff. On écoutera aussi le groupe Eurythmics. Je vous souhaite un excellent dimanche.
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1: La polémique autour des super profits de Total Energy continue. Sébastien Lecornu invite Total Energy aujourd'hui à faire un nouveau geste pour les consommateurs avec un plafonnement généreux des prix des carburants à la pompe. Sébastien Lecornu sous-entend donc que le groupe pétrolier peut mieux faire. Total Energy qui mène actuellement en France une opération avec le prix de l'essence sans plomb à 1,99€ par litre et celui du diesel à 2,09€ par litre pendant tous les ponts de mai. Le ministre de l'économie Roland Lescure va lui recevoir les distributeurs de carburant à Bercy demain pour évoquer cette situation. Alors que la free party continue dans le Cher, près de Bourges, le ministre de l'Intérieur est sur place, Nodran Nunez, qui se dit convaincu de continuer à défendre la proposition de loi qui prévoit de durcir la pénalisation de ces événements non déclarés. 17 000 personnes sont depuis 3 jours présentes sur ce site militaire, jugé dangereux par les autorités. Un décret publié au Journal officiel autorise le démantèlement complet par EDF de l'ancienne centrale nucléaire de Fessenheim dans le Haut-Rhin. Le site est fermé depuis 2020, des opérations qui seront achevées dans 22 ans, précise le décret. Deux migrantes soudanaises qui tentaient de rejoindre l'Angleterre sont mortes ce matin au large de Neufchâtel Ardelot dans le Pas-de-Calais. Elles se trouvaient à bord d'un bateau avec 60 autres personnes. C'est le 3e drame de ce type dans la région en un peu plus d'un mois. On passe au sport avec beaucoup de rugby cet après-midi. Ça joue depuis une demi-heure entre Montpellier qui reçoit Newport Dragons, les Gallois, dans le cadre d'une demi-finale de Challenge Cup, les Héraultais qui mènent 10-0.
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3: Regardons la météo en Franche-Comté pour cet après-midi. Vous vous en êtes peut-être rendu compte, ça souffle jusqu'à 55 km/h pour les rafales. Les températures en ce moment sont proches des 23 degrés. Si vous êtes en Haute-Saône du côté de Grès, 24 même du côté de Besançon et Lons-le-Saunier. Un petit peu plus de fraîcheur dans le Houdou avec 18 à 19 degrés entre Morteau et Pontarlier. La couleur de votre ciel est partagée entre éclaircies et nuages. Ça sera comme ça jusqu'à ce soir avec encore quelques petites gouttes de pluie possibles. Ce qui est sûr, c'est qu'à partir de demain lundi et durablement, la pluie s'installe chez nous en Franche-Comté. Très beau dimanche après-midi.
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0: pluie de Pan nous emmène très loin, le côté country aussi, et on adore voyager grâce à la musique, celle du groupe ABBA avec Fernando. Sophie Nolvaux pour vous tenir compagnie ce dimanche, avec dans quelques minutes des infos pratiques près de chez vous, mais avant, on va chanter avec les trois chansons françaises à la suite. On va continuer à s'évader avec Michel Polnareff, Christophe Maé sera de la partie, et Zazie aussi, sur votre radio locale ici. 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
1: Autour de la nuit, c'est l'ICI Express, le meilleur des idées de sortie du moment. Parmi les institutions de Franche-Comté, vous connaissez sans doute les Étoiles Noires, la troupe d'artistes au soutien de Semons l'Espoir. Et cette année, c'est la tournée des 30 ans qui s'annonce. Et pour marquer le coup, comme il se doit, la tournée qui commence ce vendredi 8 mai à Viry-le-Lac va continuer sa route avec le spectacle Embarquement immédiat jusqu'au 13 juin en passant par Dole, Pontarlier, Lons et Besançon. Et puis c'est la grande saison qui commence. Les vides-greniers reviennent en force, notamment durant le long week-end prochain. Par exemple, et rien que pour ce prochain vendredi 8 mai, on ne parle pas de samedi et dimanche, à Champs-d'Hiver, Arbois, Champvent-les-Moulins, Fraisans, Allenjoie, Amancé, Épeniers, Liel, Luxeuil, Oppenans, Plumont, Pont-du-Navois, Roche-les-Beaupré, Saint-Juan, Sermanges, Sornay, Vernier-Fontaine, Vernois-sur-Mance, Villers-Buzon ou encore Besançon, sur la place Pasteur pour être précis.
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0: Send Me an Angel, c'était Scorpion sur votre radio locale ici. J'espère que vous passez un bon dimanche avec nous.
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0: 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Allez, bientôt 15h et toute l'info en France et dans le monde en 90 secondes. Mais avant, Billy Joel, le nouveau Gaëtan Roussel et Julie Pietri.
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0: La thèse du féminicide privilégiée après la découverte d'un homme et d'une femme morts par arme à feu près de Chalon-sur-Saône en Saône-et-Loire hier. C'est le fils de la femme âgée de 20 ans présent dans l'appartement au moment des faits qui a réussi à s'enfuir et à donner l'alerte. Sébastien Lecornu appelle le groupe Total Énergie à plafonner généreusement les prix des carburants. Le groupe qui plafonne actuellement en France le prix de l'essence sans plomb à 1,99 par litre et celui du diesel à 2,09. Le Premier ministre demande donc un effort supplémentaire aux pétroliers français. En sport, en rugby, ça semble plutôt bien parti pour Montpellier en demi-finale de Challenge Cup face aux Gallois de Newport Dragons. Les Héraultais qui mènent 13-5. Il reste encore un quart d'heure à jouer. Et puis Bordeaux-Bègles va tenter de retrouver la finale de Coupe des Champions remportée par les Bordelais l'année dernière. La demi-finale contre Baf, c'est à suivre à 16h. Et puis en Ligue 1, Lille peut continuer à croire au podium en cas de victoire face au Havre. Le match vient de débuter.
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2: Place à la météo en Franche-Comté pour les heures qui viennent et on va regarder dans un instant le début de semaine. On va terminer ce dimanche avec un ciel partagé entre nuages et belles éclaircies par endroits. Toujours une sensation de fraîcheur par endroits, notamment dans le Haut-Doubs avec le vent qui souffle jusqu'à 50 km/h. 18 à 19 degrés pour terminer ce dimanche, 22, 23 degrés en pleine. Demain, on change complètement de partition météo, c'est le retour des nuages et de la pluie. Les pluies seront durables jusqu'à jeudi et demain lundi, en moyenne, on va perdre jusqu'à 5 degrés chez nous.
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0: Jam avec Losing My Religion sur votre radio locale ici. J'espère que votre dimanche est agréable entre repos, détente, balade ou boulot. C'est Sophie Nolvaux pour vous accompagner avec quelques infos pratiques près de chez vous dans le prochain quart d'heure. Ce sera après vos trois chansons françaises à la suite. Avec Daniel Balavoine, le duo qui cartonne en ce moment, Jack et Carla, mais aussi Louis Chédid.
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0: pour la femme veuve qui s'éveille. C'était Daniel Balavoine sur votre radio locale ici. Dans une poignée de minutes, Paolo Conte avec Via Conme. Juste après, comme chaque heure, quelques petites infos d'ici.
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2: Et quand vient la demi-solleur de l'Express, ici Besançon, vous partage les idées de sortie du moment. Parmi les temps forts de la courte semaine qui arrive, sous forme de concert à mi-chemin entre tribute et hommage, c'est une invitation à vous plonger dans l'univers d'Alain Bashung qu'on vous propose, figure mythique de la chanson française. C'est avec Culture Club Bezac et ce concert, Les Vertiges de Bashung, ce prochain jeudi 7 mai au Kursaal de Besançon. Sur scène, 6 musiciens passionnés pour un hommage à Bashung avec un voyage entre texte et musique. Prenez vos tickets sur El Oasso. Le concert a lieu à 20h30 au Grand Kursaal de Besançon, jeudi qui arrive. À propos de temps fort et d'événements de la semaine qui arrive, c'est ce vendredi 8, couvre la foire comtoise avec tout ce que vous savez d'animation, saveur et ambiance. 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

0: Message in a Bottle par le groupe De Police. Merci d'être fidèle à votre radio locale ici. Je suis ravie de passer cet après-midi avec vous. Nous sommes le 3 mai. J'ai cherché une chanson tiens, qui pouvait célébrer les Philippe aujourd'hui et j'ai trouvé ceci.
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0: Oui, ça va, c'est bien. On a compris, Philippe. Bonne fête au Philippe qui nous écoute, dont Philippe Catherine, hein, qu'on appelle peut-être Phil ou Philou. Dans quelques minutes, vous avez rendez-vous avec l'info en France et dans le monde en 90 secondes. Ce sera à 16h. Mais avant Michael Jackson et Paul McCartney, Amir et son nouveau titre, et Mylène Farmer également. Bel après-midi.
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2: 5 participants à la free party interdite dans le Cher en urgence absolue après avoir consommé de la drogue. Le ministre de l'Intérieur, Laurent Nunez, est sur place près de Bourges, là où se déroule une fête techno illégale en présence d'au moins 17 000 fêtards. Tous ceux qui sortent de ce rassemblement seront verbalisés, assure-t-il, alors qu'un deuxième engin explosif a été découvert sur le site militaire utilisé par les fêtards. La polémique autour des super profits de Total Energy continue. Sébastien

chanson qui a en quelque sorte sauvé la carrière d'Alain Bachung en 1980, qu'il a véritablement révélé au grand public et l'a installé comme artiste français incontournable. Bienvenue si vous nous rejoignez à l'instant, c'est Sophie Nolveau pour partager avec vous cet après-midi en musique au son de Mike and the Mechanics dans un instant, car tout de suite, c'est une nouveauté qu'on accueille. Voici Oria avec Soirée Mondaine sur votre radio ici.

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1: Oui, ce n'est pas la première fois qu'il vient. Il est là tous les matins, du lundi au vendredi, pour sa nécessaire minute comtoise. Bonjour Arnaud Fromage.
2: Eh bien le bonjour.
1: Arnaud, votre histoire du jour débute dans un théâtre parisien.
2: Oui, nous sommes le 25 mai 1887 dans la salle Favart de l'Opéra Comique à Paris, donc. C'est une salle assez récente, elle a été construite en 1840 et elle est devenue au fil du temps une véritable référence. C'est là qu'a été présenté pour la première fois le Carmen de Bizet, par exemple. Ce soir-là, alors que la salle est pleine, un rideau du décor chute sur l'un des éclairages de la scène. Or, à cette époque, les lumières du théâtre sont encore des rampes à gaz. Tout le théâtre s'embrase, c'est la panique, les portes de la salle sont trop petites et une centaine de spectateurs vont y laisser la vie. Après ce choc d'ampleur mondiale, la ville de Paris prend une décision. Désormais, les théâtres devront être éclairés à l'électricité. Et ce mouvement d'électrification des théâtres va pousser un autre mouvement bien plus important et plus complexe, l'électrification de toute la France et donc de la Franche-Comté aussi.
1: Alors j'imagine qu'ici ça a dû être Besançon, Vesoul, Belfort, les grandes villes qui ont été les premières à avoir l'électricité, Arnaud.
2: Eh bien, pas du tout. Alors, c'est pas très simple de trouver les dates exactes de l'arrivée de l'électricité dans les communes. À cette époque, il n'y a pas EDF. Et on produit de l'électricité localement, dans de petites centrales qui n'alimentent parfois qu'un quartier, voire qu'une seule usine. Mais, de ce que j'ai pu identifier, il semble bien que les premières communes à avoir bénéficié de l'électricité en Franche-Comté étaient Morteaux et Ornan, et ce, dès 1894.
1: Ah bah dis donc. Et comment on explique ça ?
2: Les montagnes, mon ami, les montagnes. Avant la construction de véritables centrales électriques, on utilisait des moulins pour fabriquer de l'électricité. Et plus la chute d'eau était importante, plus on pouvait en produire. Et c'est sans doute pour ça que les communes de la partie la plus montagneuse du Doubs, du Russey et de Mèche jusqu'à Mout, ont été électrifiées en premier, grâce à des moulins reconvertis par de petites sociétés, comme à Bon Étage, électrifiés depuis 1896. En 1904, à Champagné, côté Haute-Saône, la mairie passe un traité avec le propriétaire du moulin à l'entrée du village pour pouvoir installer de l'éclairage public et alimenter ainsi les bâtiments communaux. À Ré-sur-Saône, pareil, un très vieux moulin à farine du 17e est reconverti en centrale électrique dès 1929 et ses turbines fonctionneront jusqu'en 1991. Ce développement se fait donc à l'échelle locale, à la bonne volonté des communes et ça prend du temps. Dans le Jura, si Champagnole a pu s'éclairer à la lampe électrique dès 1892, Saint-Claude a dû attendre 1901, Salins-les-Bains 1919 et Poligny 1924. Moralité, en Franche-Comté, si tu veux trouver du courant, il faut savoir suivre les rivières.
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0: Véronique Sanson avec Amoureuse sur votre radio locale ici. Dans la suite du programme, des infos utiles près de chez vous, l'humour en tube avec Michel Bougenat, Claude Sérillon et Jean-Luc Reichmann pour la journée mondiale du rire et la musique bien sûr avec Indochine et le nouveau titre de Bruno Mars. Excellent week-end.
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0: Bonne journée, bonne route si vous êtes dans la voiture. C'était Indochine avec 3 nuits par semaine sur votre radio locale ici. On va se retrouver dans quelques minutes avec la musique de Michel Berger. Ce sera juste après des infos utiles et pratiques d'ici.
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2: Comme toutes les heures autour de l'ANMI, c'est la spécialité ici Besançon, l'Express, le meilleur des idées de sortie du moment. Bal médiéval et renaissance, c'est samedi prochain, le 9 mai, 20h au manège de Brac à Dole, avec l'association doloise de danse de cours médiéval et renaissance. Inutile de maîtriser les danses de l'époque, rassurez-vous, on s'occupe de tout et de vous sur place avec initiation et tout ce qu'il faut. Bal médiéval et renaissance, samedi prochain, donc au manège de Brac. Et ne vous laissez pas intimider par les échafaudages du manège, il est bel et bien ouvert et ça tourne. Dans un tout autre univers, et pour ceux qui en auraient loupé la visite avec Arnaud Fromage dimanche dernier, également disponible en podcast hein, sur le site comme sur l'appli, c'est ce prochain mercredi 6 qu'on vous attend pour une visite des coulisses du stade Bonal de Sochaux. De la pelouse à l'espace partenaire, du vestiaire au PC de sécurité, c'est tout le stade que vous découvrirez, d'ailleurs aussi dans son architecture et son histoire. Il faut s'inscrire, c'est indispensable au préalable.
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0: l'excellent Lewis Capaldi avec Wish You the Best sur votre radio ici. C'est la journée mondiale du rire aujourd'hui, dimanche 3 mai, autrement dit le jour préféré de notre Fred Ballard bien sûr. Alors pour l'occasion, elle a décidé de nous rappeler dans l'humour en tube qu'il n'y a rien de plus drôle dans le rire que le fou rire.
1: Moi j'ai été assez malade quand j'étais petit.
2: Ça fait rire tout le monde quand tu dis que t'étais malade petit.
1: Je sais. Il y a un...
3: Oui, c'est magique. C'est toujours quand on s'y attend le moins que le fou rire surgit, de préférence quand il n'y a rien de drôle, voire quand tout est tragique. Ça part d'un coup, ça ne prévient pas et c'est encore plus drôle quand c'est en direct à la télé.
1: J'ai été opéré des deux bras. Attends.
3: Voilà, bah, il suffit de l'histoire terrible d'un enfant opéré des deux bras pour que le fou rire déboule et ravage tout sur son passage. Un Claude Sérillon, un Michel Boujna et des millions de téléspectateurs en larmes. Et parfois, il n'y a même pas d'élément déclencheur au fou rire. Jean-Luc Reichmann le sait.
4: Vous êtes moniteur d'auto-école.
5: Ouais.
4: Ça fait longtemps.
5: Ouais.
1: Il a un rire extraordinaire. Hein, ça.
3: On est sur du très très lourd, hein, quand le rire est une vanne à lui tout seul, forcément, le fou rire devient général et dangereux aussi, hein, parce qu'avec ce moniteur d'auto-école-là, on peut mourir de rire sur une quatre voies.
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0: belle fin d'après-midi à l'écoute de votre radio locale ici. Sublime duo de l'année 97, Andrea Bocelli et Hélène Segarra avec Viva Perley. À 17h, vous avez rendez-vous avec l'actualité. Pour nous emmener jusque-là, Bonnie Tyler et Benabar.
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1: Vous écoutez Ici, belle fin d'après-midi, il est 17h. Les infos présentées par Benjamin Mathieu.
2: La free party géante organisée sur un terrain militaire près de Bourges touche à sa fin. La plupart des fêtards présents depuis 3 jours sont en train de quitter les lieux. 600 verbalisations ont déjà été dressées, mais le ministre de l'Intérieur, qui est présent sur place, garantit que tous ceux qui sortent de ces technivals seront verbalisés. Laurent Nunez, qui se dit également déterminé à faire adopter la proposition de loi qui prévoit de durcir la pénalisation de ces événements non déclarés. Une marche blanche organisée cet après-midi à Grenoble, en Isère, après la mort par arme à feu de 3 personnes en l'espace d'une semaine dans la ville. 200 personnes réunies pour dire stop à la violence. Il ne faut pas banaliser, ne pas oublier, dit notamment Amandine Demort, la maire des Chirolles, une commune limitrophe. Alors que les cours du baril de pétrole atteignent des sommets en raison de la crise au Moyen-Orient, Sébastien Lecornu remet un coup de pression sur Total Energy, le géant pétrolier français qui a vu son bénéfice net bondir de 51% en début d'année. Le Premier ministre encourage Total Energy à un plafonnement généreux des prix à la pompe dans une interview ce matin. En cette fin de week-end prolongée, circulation difficile selon Bison Futé.

0: non en foot, en sport, du très beau spectacle en rugby, pardon, au stade Atlantique de Bordeaux pour la demi-finale de Champions Cup. Bordeaux-Bègles qui reçoit les Anglais de Bath. Déjà 5 essais dans ce match très ouvert, c'est la mi-temps. Et l'UBB mène 24-12. Et puis un petit peu plus tôt, cet après-midi, Montpellier s'est qualifié pour la finale de Challenge Cup en battant Newport Dragons 18-12.
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2: Place à la météo en Franche-Comté pour les heures qui viennent et on va regarder dans un instant le début de semaine. On va terminer ce dimanche avec un ciel partagé entre nuages et belles éclaircies par endroits. Toujours une sensation de fraîcheur par endroits, notamment dans le Haut-Doubs avec le vent qui souffle jusqu'à 50 km/h. 18 à 19 degrés pour terminer ce dimanche, 22, 23 degrés en pleine. Demain, on change complètement de partition météo, c'est le retour des nuages et de la pluie. Les pluies seront durables jusqu'à jeudi et demain lundi, en moyenne, on va perdre jusqu'à 5 degrés chez nous.
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N'appelez pas les louvetiers, hein, c'est juste le cœur de loup de Philippe Lafontaine au début des années 90. Le 17h, 19h pour vous raccompagner à la maison tranquillement ou vous accompagner dans votre sortie, pourquoi pas de cette fin d'après-midi sur la route en Franche-Comté, la route que l'on va prendre aussi aux côtés de Thierry M à la rencontre des gens d'ici et pour tester tout ce qui peut se pratiquer en Franche-Comté. Thierry, première rencontre dans moins de 10 minutes, ce sera après les bonheurs de la musique et on varie les plaisirs. Jacques Higelin

0: Taylor Swift et à l'instant Jacques Higelin, tombé du ciel. Thierry M, lui, n'est pas tombé du ciel, non. Il est tombé sur un food truck, en revanche, au gré de ses rencontres sur toutes les routes de Franche-Comté qu'on partage avec lui tout au long de la semaine. Vous vous êtes arrêté à la rencontre de ces gens d'ici qui proposent un food truck qui s'appelle En route Simone. Et alors, rien à voir avec Simone, puisqu'elle s'appelle Rachel et Amandine. Dans une belle petite caravane, Thierry, que vous avez découvert, une caravane toute neuve, très 70s pour la déco, avec de très bonnes galettes bretonnes, salées, bio et même vegan pour certaines.
1: Oui, j'ai testé pour vous une petite cuisine cantine alternative, en tout cas c'est ce qui est écrit sur la petite caravane, qui est très sympa, on ne peut pas la rater, hein, parce qu'elle est très 70s dans la déco, qui propose du bio, il y a plein de choses, plein de spécialités ici. On est quand même basé sur la galette, option VG et vegan, c'est un food truck en quelque sorte. Il y a Rachel et Amandine qui sont là, bonjour.
2: Bonjour.
1: Ça existe depuis combien de temps?
2: Un an, on fête nos un an.
1: Ah oui?
2: Oui.
1: Bon, ça veut dire que ça tient bien?
2: Ça tient bien, on est plutôt contents. On travaille surtout le midi sur différents emplacements de Besançon. Le mardi midi, on est au parc Alpia vers chez Mati. Le mercredi, sur le parking de Décathlon. Le jeudi midi, à Thémis, rue Sophie Germain. Le jeudi soir, à Misery-Saline. Le vendredi midi, à la Bioco. Et le premier mardi de tous les mois, on est au marché bio, au centre-ville, place du Jura, à Besançon, Faubourg Taragneau.
1: Avec des rendez-vous réguliers, vous avez dû fidéliser presque une clientèle?
2: Oui, on a beaucoup de clients qui reviennent régulièrement. On a beaucoup d'habitués, beaucoup de personnes qui découvrent, qui reviennent.
3: La Juliette, s'il vous plaît.
2: Voilà. On a la Juliette
1: commandé,
2: pour
1: en fait,
2: monsieur.
1: Une Juliette. C'est quoi la Juliette? Vous m'avez dit que c'était votre coup de cœur du moment.
2: Alors, c'est truite, fromage frais, citron, poivre citronné et Annette. Et je suis fan d'Annette.
1: Bon, moi, je suis fan de Simone. Parce que En route Simone, c'est le nom de la caravane.
2: Voilà, du food truck. Et Simone, c'est notre petite caravane.
1: Là, je vous la prends.
2: Eh bien, bon
1: voilà.
2: Appétit, monsieur.
1: Merci beaucoup.
2: Et avec ceci, votre bière.
1: Pourquoi ce choix de la galette, à la base?
2: Madame est bretonne.
3: Moi, je suis bretonne, en fait. Je suis rennaise.
1: Ok.
3: Donc, avant, j'étais boulangère bio sur le secteur. Et puis, j'ai dû arrêter pour des problèmes de dos. Et du coup, j'ai voulu remonter quelque chose qui soit à mon image. Du coup, voilà, étant bretonne, je faisais énormément de galettes et de crêpes à la maison. Donc, voilà, j'ai décidé de me lancer. Puis, Rachel est venue sur le projet, et voilà.
1: Avec Fernande. Fernande, c'est du morbier, bacon, jambon blanc. Augustine, champignons frais, persillade, fromage frais. Huguette. Œuf, bacon, fromage frais, Marcel, fondue d'oignon, bacon, brebis frais.
2: La Françoise qui est la complète bretonne.
1: On peut privatiser Simone?
3: Bien sûr.
1: Sur un festival?
3: Festival, on travaille beaucoup en festival, en marché. Et puis au mois de juillet, on va faire notre premier baptême. Donc il n'y a pas de souci, on peut être privatisé.
1: Voilà, la galette et la vedette, hein, on peut le dire.
2: On fait également des salades et de la soupe.
1: Okay.
3: Salade
2: bien sûr,
3: préparée,
2: tout
3: tous
2: est
3: les
2: bio,
3: matins.
2: Tout est frais, voilà. Tout est voilà. Cuisiné par Amandine tous les matins.
3: L'idée, en fait, le concept, on va dire, de cette cantine mobile, c'était vraiment de proposer, en fait, à manger aux gens qui travaillent le midi pour leur faire une pause saine, on va dire, qui fasse travailler l'agriculture biologique et l'agriculture locale. Je suis très attachée à ces valeurs. Rachel aussi. Et donc, voilà, l'idée, le challenge, c'était ça. C'était de proposer quelque chose quand même qui soit accessible au niveau du tarif et en même temps qui soit éthique.
1: Ok. Et objectif atteint?
3: Ouais, bah c'est la première année, donc on n'a pas encore atteint l'objectif, mais on est très contente, c'est très encourageant.
1: Merci à vous en tout cas.
3: Merci
1: belle découverte. Je vais goûter, je vais vous dire ce que j'en pense. C'est En route Simone.
2: Instagram c'est en.routeSimone et Facebook c'est En route Simone avec le E majuscule, le R majuscule et le S majuscule. Voilà, sinon notre adresse mail enroutesimone@ecomail.fr. Voilà.
1: Merci Rachel et Amandine.
3: Bon,
1: merci à vous.
3: Merci beaucoup.
1: Je vous règle, il faut que je vous règle quand même. Ah, bah, comment je vous dois?
2: Alors, la Juliette, 15 euros, et la Romaine, 3,30. Donc, 18,30, monsieur, s'il vous plaît.
1: Donc, eh ben voilà.
2: Nous prenons les cartes bleues, les tickets restaurants, le liquide, la pive également, pour ceux qui...
1: Ça tombe très bien.
2: Est-ce que vous voulez votre ticket, monsieur?
1: Oui, s'il vous plaît.
2: Oui.
1: Ah, c'est une bière bretonne, en plus.
2: Oui, et là, moi aussi.
1: Ah oui, c'est la Bretagne jusqu'au bout, là.
2: Voilà. Bon, après, on a de la gangloff aussi, hein, de la bière.
1: Oui, j'ai vu qu'il y avait de la gangloff.
2: Ouais.
3: Et on propose une bière sans gluten.
1: Oui. Ben, c'est celle que j'ai prise,
2: oui,
1: non?
2: Oui, c'est celle que monsieur a pris, oui.
1: Okay.
2: Et sinon, moi, je fais de la boisson maison, du kéfir et du bissap maison. C'est moi qui le fais.
1: Et oui. Le bissap aussi?
2: Oui.
1: Qu'est-ce qu'il y a de plus bon que le bissap, franchement?
2: C'est vrai. J'ai connu le bissap cet hiver. Je me suis mis à en faire pour cette saison-là. Et je laissais un peu tomber le kéfir, personnellement. Le bissap est sympa, oui.
1: Merci, bonne route.
2: Merci, bon appétit.

0: restera. Claudio Capéo, qu'est-ce qu'il me restera sur ICI Besançon, à suivre dans 8 minutes précisément, un nouvel agenda, un nouvel ICI Express pour le meilleur des idées de sortie du moment. Et j'ai par exemple pour vous une petite visite dont vous me direz des nouvelles, une visite d'un lieu que vous connaissez forcément, mais qu'on n'a pas tous les jours la chance de visiter de fond en comble, des coulisses comme ça, comme vous ne les avez jamais vues. Je vous explique tout dans 8 minutes, ce sera juste après de la musique, et évidemment la musique ICI Besançon, il y a du Florent Pagny dans l'air, mais aussi du Desiree. Vous vous souvenez de Desiree en 98 avec Life, un peu plus tôt, c'était You Gotta Be, la pop soul de Desiree, dans une minute, sur ICI Besançon.
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1: Autour de la nuit, c'est l'ICI Express, le meilleur des idées de sortie du moment. Parmi les institutions de Franche-Comté, vous connaissez sans doute les Étoiles Noires, la troupe d'artistes au soutien de Saumon l'Espoir. Et cette année, c'est la tournée des 30 ans qui s'annonce. Et pour marquer le coup comme il se doit, la tournée qui commence ce vendredi 8 mai à Villers-le-Lac va continuer sa route avec le spectacle Embarquement immédiat jusqu'au 13 juin en passant par Dole, Pontarlier, Lons et Besançon. Et puis c'est la grande saison qui commence. Les vides-greniers reviennent en force, notamment durant le long week-end prochain. Par exemple, et rien que pour ce prochain vendredi 8 mai, on parle pas de samedi et dimanche, à Champs-d'Hiver, Arbois, Champvent-les-Moulins, Fraisans, Allenjoie, Amancé, Épeniers, Liel, Luxeuil, Oppenan, Plumont, Pont-du-Navois, Rochelet-Beaupré, Saint-Juan, Sermange, Sornay, Vernier-Fontaine, Vernois-sur-Mance, Villers-Buzon ou encore Besançon, sur la place Pasteur pour être précis.
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0: Desiree, à l'instant, Florent Pagny, la dernière chanson du monde. Thierry M, toujours à nos côtés. On partage avec vous, Thierry, nos fins d'après-midi, des samedis comme des dimanches, histoire d'apprendre à mieux vous connaître un petit peu partout en Franche-Comté. Et Thierry, qu'est-ce que vous avez testé là à Besançon, au coin de la rue, pour nous?
1: J'ai testé une glace délicieuse, vraiment très sympa, une crème glacée aux éclats de daim. Voilà. Et ça se passe au comptoir, givré et affiné. C'est tout nouveau, tout beau. C'est à Besançon, je suis avec Valentin. Ça a démarré il n'y a pas si longtemps, cette affaire.
2: Bah ouais, j'ai ouvert donc le 3 février dernier et on va fêter bientôt les 3 mois. Les glaces viennent d'arriver et on est très contents.
1: Qu'est-ce que c'est ces glaces? On peut en parler peut-être?
2: Actuellement, donc, je travaille avec une société qui est basée en Rhône-Alpes qui s'appelle Glace des Alpes. Ils sont maîtres artisans depuis 1988. C'est des gens qui ont l'amour du travail bien fait, qui produisent donc directement chez eux à Longzy-la-Caille. Et on est sur un produit qui est vraiment travaillé, puisqu'en fait, les glaces, avant de les passer dans les machines qui permettent de fabriquer la glace, elles sont laissées dans des bacs d'infusion qui permettent vraiment au goût de se révéler à l'intérieur de la préparation avant de sortir la glace. Donc en fait, toutes les glaces qu'on a sont très fidèles au goût qu'elles promettent. Donc c'est un vrai bonheur de vendre des bonnes choses. Voilà, et les gens qui connaissent reviennent puisque les goûts plaisent vraiment beaucoup. On a une sélection de 42 parfums qui permet de ravir tout le monde. On a du sorbet, de la crème glacée. On fait en pot ou en cornet, et toujours avec le sourire.
1: Est-ce qu'on peut qualifier le comptoir d'épicerie fine?
2: Voilà, c'est un peu ça. L'idée de base que j'ai eue, c'était de mettre en valeur le patrimoine gastronomique local. Étant petit-fils de paysan, j'ai passé pas mal de temps dans ma jeunesse dans les champs et dans les salles de traite. Donc, c'est un domaine qui me passionne beaucoup. Donc, voilà, donc j'avais à cœur de mélanger ma passion pour le centre-ville de Besançon à mon histoire au niveau du métier de mes aïeux. Donc j'ai voulu mixer tout ça et c'est pour ça que j'ai ouvert ça. Donc voilà, donc on est sur une épicerie fine de produits locaux à dominance fromagère, comme j'ai tendance à le rappeler. Mais on a également d'autres produits de type charcuterie, épicerie, on a également une sélection de vins du Jura. Enfin voilà, on est à 100% produits locaux.
1: Alors quelque chose où tu serais très fier, ce serait quoi par exemple? Une curiosité, quelque chose à nous faire découvrir éventuellement ici au comptoir?
2: J'aurais deux produits, je dirais. Le premier, c'est la charcuterie de la ferme Bulose à Fontain. Parce que la ferme Bulose à Fontain, c'est des gens que je connais depuis très longtemps. Nos grands-mères étaient de famille. Et c'est vraiment des gens très pointus sur tout ce qui est élevage, etc. Ils transformaient même leurs cochons. Donc on a vraiment des produits de très grande qualité. Et gustativement, c'est incroyable. Et puis en deuxième lieu, je dirais que j'ai la bière Galactée, qui est un produit assez nouveau, qui est une bière dans laquelle on va retrouver 20% de lactosérum, donc qui est le petit lait qui reste lors de la fabrication du comté. Et donc c'est une recette qui a mis 2 ans à être mise au point par un jurassien. Et du coup voilà, c'est une bière qu'on retrouve que ici pour l'instant à Besançon, qui est très goûtue et qui est pas trop fort en alcool, donc qui est très agréable à boire. Et voilà, donc ça c'est un peu une petite pépite que j'ai trouvée, que j'ai que ici pour l'instant, en espérant que ça dure.
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0: C'est tous les jours la nuit des étoiles et quel bonheur avec Coldplay et A Sky Full of Stars. À suivre, la musique et tous les bonheurs de la musique, toutes générations confondues. On aura par exemple d'ici 18h du Pascal Obispo, et c'est le nouveau Obispo en duo avec cette fois-ci Francis Cabrel. Mais il y aura aussi un petit comeback dans les années 80 et une certaine Rose Lawrence. Africa de Rose Lawrence, c'est pas tout à fait le même Africa que Toto, et ça arrive dans une minute.
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0: 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C'est le nouveau Obispo avec, cette fois-ci, puisqu'il multiplie les collaborations, les featuring, les duos, si vous préférez, avec Francis Cabrel, cette fois-ci. Belle fin d'après-midi sur Ici Besançon, déjà 18h.
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0: Ici Besançon, numéro 1 dans le Doubs et en Haute-Saône, 18h. Il est donc l'heure de faire le point sur tout ce qui fait l'info.
2: Après la polémique sur les marges des distributeurs de carburant dans le contexte de la guerre au Moyen-Orient, le ministre de l'économie Roland Lescure les reçoit justement demain à Bercy. Un échange est aussi prévu un peu plus tard dans la semaine avec les compagnies aériennes. Ce matin, le Premier ministre Sébastien Lecornu a encouragé Total Energy à un plafonnement généreux des prix à la pompe. La fête est finie à Bourges. La plupart des fêtards présents depuis 3 jours sont en train de quitter les lieux. La visite surprise du ministre de l'Intérieur sur ce site militaire où se déroulait un Technival a mis la pression sur les organisateurs. Laurent Nunez qui a assuré que tous ceux qui sortent de ce rassemblement illégal seront verbalisés. Le bateau du marin pêcheur breton, porté disparu depuis mercredi au large d'Audierne dans le Finistère, a été localisé. Des débris et sa balise ont été retrouvés au nord de l'Espagne. Les opérations de recherche sont toujours en cours. Le chantier de la décennie à la gare de Lyon à Paris, la SNCF qui a remplacé 2 postes d'aiguillage, une opération hors norme qui a nécessité 500 techniciens et 3 jours d'interruption de la circulation. Les trains qui sont de retour dans la gare de Lyon depuis ce midi. L'enquête aux États-Unis après la tentative d'intrusion lors d'un gala présidé par Donald Trump à Washington le week-end dernier, cette enquête qui continue. La justice américaine affirme aujourd'hui que l'homme avait clairement l'intention de tuer quiconque se trouverait sur son chemin pour tuer le président de la République. 2 migrants soudanaises qui tentaient de rejoindre l'Angleterre sont mortes ce matin au large de Neufchâtel-Aradenau dans le Pas-de-Calais et se trouvaient à

0: Regardons la météo en Franche-Comté pour cet après-midi. Vous vous en êtes peut-être rendu compte, ça souffle jusqu'à 55 km/h pour les rafales. Les températures en ce moment sont proches des 23 degrés si vous êtes en Haute-Saône du côté de Grez, 24 même du côté de Besançon et Lons-le-Saunier. Un petit peu plus de fraîcheur dans le Houdou avec 18 à 19 degrés entre Morteau et Pontarlier. La couleur de votre ciel est partagée entre éclaircies et nuages. Ça sera comme ça jusqu'à ce soir avec encore quelques petites gouttes de pluie possibles. Ce qui est sûr, c'est qu'à partir de demain lundi et durablement, la pluie s'installe chez nous en Franche-Comté. Très beau dimanche après-midi.
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bonheur des charts, des top 50 de l'époque, mais aussi des inconnus qui l'ont parodié avec ses chorégraphies dont il avait le secret. Un certain Johnny Clegg, Johnny Clegg et Savuka pour être précis, avec Asim Bonanga. À suivre, toujours les bonheurs et les plaisirs de la musique, notamment les Corgis et Gauvin Serres qui arrivent avec son nouveau titre Silence Radio. Et ensuite, promis, on part à la rencontre des gens d'ici. C'est la spécialité de Thierry M qui partage ses fins d'après-midi avec nous. Les gens d'ici, tous ceux qui font la Franche-Comté à leur façon. Et nous ferons étape à Montferrand-le-Château dans le Grand Besançon d'ici 7 minutes.

0: Un slow d'anthologie, vous diront certains, ils ont bien raison, avec les Corgis, Everybody's Got to Learn Sometime. Ça traverse les décennies et on adore ça sur ICI Besançon, les gens d'ICI, on adore aussi. Et ce sont les rencontres qu'on fait tous les samedis, tous les dimanches, 18h, 19h, grâce à Thierry M. Thierry, vous vous êtes arrêté à Montferrand-le-Château aujourd'hui, auprès du buraliste du Tabac Presse de la Tour.
1: Faudra bien, je ferai que je vienne d'un coup chez toi à manger là.
2: Ouais, ça, je te donnerai une carte.
1: Ouais, avec plaisir.
3: J'ai pas un métier facile, moi, tu sauras.
4: Je suis chez Franck. Et ça s'appelle le Tabac Presse de la Tour. Alors on suppose que c'est la tour médiévale. Voilà, tout le monde la connaît. Ouais, quand on est sur la véloroute, quand on passe par exemple sur la côte de l'Arnaud.
5: C'est complètement ça. Et historiquement, en fait, Tabac de la Tour, ça vient du premier propriétaire, Vincent, qui appelait ça le Tabac de la Tour et c'est toujours resté.
4: Franck, vous avez repris cette affaire ici du Tabac Presse il y a quelques mois.
5: Nous, on est arrivé ici le 16 décembre, très exactement. Donc on est les propriétaires avec mon fils, Quentin. Et oui, ça fait 4 mois qu'on est là et on est très content d'être là.
4: On sent, parce que moi je vous ai connu avant, que vous avez pris vos marques ici. Hein. Il y a une espèce d'animation qui se passe avec les clients, les clientes. Il y a une bonne ambiance.
5: Oui, il y a toujours, toujours un petit mot, toujours quelque chose. Parce que c'est important aussi pour nous. En plus, vu la conjoncture du moment, on essaie quand même d'égayer un peu les choses.
4: Qu'est-ce que vous avez apporté, vous, en 4 mois ici, de spécial, je ne sais pas. Qu'est-ce qui a changé par rapport à avant?
5: Alors, on a mis en place un peu plus sur la cigarette électronique et tout ce qui est vapote, ce qu'il y avait, mais sur d'autres produits. Ensuite, on a apporté de la bonne humeur, un peu, beaucoup. Même si avant, il y en avait, hein, mais voilà. On apporte aussi du service sur Montferrand, parce qu'on est ouvert du lundi 7h du matin au dimanche midi. 7 jours sur 7, notre seul repos, c'est le dimanche après-midi.
4: Votre vie, elle a changé, Franck, là.
5: Oui, un petit peu quand même. Non, ça a un peu changé, et puis à la fois, vu qu'on est bien, ça passe.
4: Et vous y attendiez à tant de changements?
5: Si on prend l'historique, moi, mon fils Quentin, avec qui je suis ici, lui, travaillait dans le tabac à Quingé. Ouais. Il a l'habitude.
4: Donc il connaissait le milieu.
5: Voilà, c'est ça. Moi, je viens du milieu de la restauration. Donc, même si c'est un milieu un peu intensif, mais c'est pas le même. Là, on est vraiment dans une approche commerce client direct, quoi. Donc, moi, ça me satisfait pleinement. Donc, ma vie a changé, et puis à la fois, j'en suis parfaitement content. Salut la coiffeuse. Donc voilà, c'était important pour nous aussi de fidéliser, parce que quand on reprend une affaire, c'est pas forcément simple, de fidéliser tous les anciens clients. Après, on en a perdu, on en a gagné, enfin c'est la vie du commerce, quoi. C'est comme ça. Okay. Mais bon, dans l'absolu, ça va. Les gens viennent parce qu'ils savent qu'il y aura toujours un petit mot pour eux, quoi. Et ça, c'est important. En tout cas, c'est important pour nous.
4: Bon. Je suis quand même obligé de rajouter la mention légale. Fumer nuit à la santé,
5: voilà, c'est
4: comment
5: on dit. C'est ça, à consommer avec modération.
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1: Suzanne Vega et à l'instant Stilto, Faut que tu m'aimes. On partage avec ici Besançon toute la musique qu'on aime, y compris celle de Christophe Maé qui arrive dans moins de 5 minutes. Christophe Maé précédé de Chicago. If you leave it now, you'll take away the biggest part of me. C'est pas le spleen du dimanche soir, hein. Non, c'est un slow d'anthologie comme on les aime. If you leave me now avec Chicago. C'est sur ici Besançon, avant Maé et avant Lycée Express pour de nouvelles idées de sortie dans 7 minutes.
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1: Et quand vient la demi-solleur de l'Express Ici Besançon, on vous partage les idées de sortie du moment. Parmi les temps forts de la courte semaine qui arrive, sous forme de concert à mi-chemin entre tribute et hommage, c'est une invitation à vous plonger dans l'univers d'Alain Bashung qu'on vous propose, figure mythique de la chanson française. C'est avec Culture Club Bezac et ce concert, Les Vertiges de Bashung, ce prochain jeudi 7 mai au Kursaal de Besançon. Sur scène, 6 musiciens passionnés pour un hommage à Bashung avec un voyage entre texte et musique. Prenez vos tickets sur Eloasso. Le concert a lieu à 20h30 au Grand Kursaal de Besançon, jeudi qui arrive. À propos de temps fort et d'événements de la semaine qui arrive, c'est ce vendredi 8, couvre la foire comtoise avec tout ce que vous savez d'animation, saveur et ambiance. Cette année avec l'Italie et Pompéi en invité d'honneur et évidemment le podium, le stand, le plateau ici Besançon. Nos invités et nos jeux sur place, on jouera par exemple au défi d'ici ensemble.
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0: Imagination avec Music and Lights et à l'instant Paul Naref, évidemment l'un de ses titres des années 70-80. Radio, tiens, la radio vient à votre rencontre, quoique Poulailler Song d'Alain Souchon s'y serait encore davantage prêté, pour vous signaler qu'on va retrouver Thierry M justement à la rencontre des gens d'ici, et en l'occurrence à la découverte d'un poulailler, un poulailler mobile à Saligné, pas très très loin de Saint-Vite, de Gendry, dans le Jura. C'est là que vous vous trouvez ce soir, Thierry?
1: Alors je suis avec Nicolas. Nicolas, c'est Roule ma poule. Enfin, c'est l'opération Roule ma poule qui a eu lieu pendant les vacances dernières, les vacances de printemps là. Alors c'était autour du poulailler mobile, c'est ça?
2: Voilà, c'est ça. C'est un concept de mettre les poules en itinérance, en fait.
1: Oui. C'est quoi le principe? C'est une grosse remorque qui est là-bas?
2: Voilà, c'est la grosse remorque qui est dans le pré, là. Donc, en fait, cette remorque, elle est toute équipée avec à l'intérieur la nourriture, la boisson, les pondoirs, tout ce qu'il faut pour les poules. Et donc, en fait, elles ont un accès à l'extérieur. L'idée, c'est qu'elles vivent vraiment dehors. Et quand la parcelle d'herbe est tripée, eh ben, on déplace le poulailler.
1: Et ça, c'est presque un idéal absolu là, pour les poules, par rapport à tous les élevages qui existent.
2: Ah ben, c'est sûr qu'au niveau du bien-être animal, là, on est au top. Hein. Elles passent leur vie dehors. Là.
1: C'est quoi votre conviction là derrière, vous?
2: Ma conviction, c'est de faire de l'œuf qui soit bon. Bon en goût et bon nutritionnellement, avec des poules qui mangent vraiment beaucoup d'herbe, qui piétinent pas dans leurs excréments, hein, parce que comme je vais le déplacer régulièrement, le terrain sera toujours sain. Enfin, l'objectif est de ne pas utiliser de produits phytosanitaires au niveau des poules.
1: Ok, c'est une grosse caravane pour les poules.
3: Ah, là, mon associé, tiens.
1: Vous êtes associé?
3: Non, je rigole. C'est mon oncle.
1: Ah, ok.
4: Il est occupé, quoi.
3: Non, c'est un agriculteur, voilà. Et puis,
1: donc, en fait, dans la famille, il y avait des agriculteurs.
4: Ah oui.
1: Et vous aussi?
4: Oui, j'étais agriculteur, je suis en retraite. Ben, je faisais du lait et de la céréale. Et oui, j'avais 120 vaches tiers, et puis 200 hectares de culture. Voilà. Okay. Voilà.
1: Et vous pensez quoi du poulailler mobile, là?
4: Ah, ben ça, c'est autre chose. Ouais. Ben bon, c'est vrai que c'est peut-être l'opportunité, comme aujourd'hui, sans manque d'œufs, tout ça, puis il a amené les poules.
1: C'est une initiative, ça, qu'on voit rarement, quand même.
4: Ben moi, c'est le premier coup que je vois ça. Voilà.
1: Ça bouscule un peu de voir ce genre d'initiative?
4: Non, parce que moi, j'aime bien toujours aller de l'avant.
1: Oui, vous dites pourquoi pas, quoi.
4: Bah voilà.
2: Le but, c'est vraiment le bien-être et des bons œufs.
1: Vous en faisiez des œufs, vous?
4: Ah oui, il a repris un peu la relève. Moi, je faisais des poules, un peu tout. Et puis,
1: ici, à Saligné?
4: Non, j'étais à Roufange, à 8 km d'ici, quoi.
1: C'est pareil.
4: Oui, voilà, dans la région.
1: Ok.
4: Et ici, encore Saligné, c'est plus grand, mais à Roufange, moi, il y avait à peine 100 habitants. Voilà. Il y avait beaucoup plus de vaches que d'habitants.
1: Et beaucoup de terres.
4: Non, une petite commune, mais un coup, il y avait plus de 1000 têtes de bétail pour 90 habitants.
1: C'est énorme. Oui. C'est bon. Ça rigolait pas. Ok, mais je vais vous laisser travailler.
4: Oui.
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0: Escroc, c'est le nouveau Marine avec ici Besançon. Dans moins de 10 minutes, les infos déjà 19h. Et d'ici là, la musique qu'on aime vous partager. Et il y en a pour tous les goûts, hein, toutes les ambiances. Deux salles, deux ambiances. D'abord avec Johnny qui arrive dans une minute, suivi de Danny Briand. Et ensuite, on met la première, la deuxième, la troisième à fond sur les années 80. Après les infos de 19h, c'est Laurent Petit-Guillaume et 100% 80. Et avec tous nos souvenirs de la décennie, notamment celui-ci. Les Sunlight des Tropiques de Gilbert Montagnier ou les Tropiques tout court hein. Eh ben, on a fait notre choix, ce sera Tropique de Muriel Dac à suivre peu après 19h et les infos, il y aura du Muriel Dac, il y aura du Lionel Richie ou du Paul Young, c'est 100% 80 et Laurent Petit-Guillaume arrive dans 10 minutes.
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0: Brillant sur ici Besançon, bon début de soirée, belle fin de week-end, faut bien que ça finisse un jour, il est 19h.
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0: Le week-end se termine gentiment, mais rassurez-vous, Laurent Petit-Guillaume arrive dans 2 minutes. Il arrive juste après les infos de 19h. Belle soirée à vous.
2: La teuf est finie dans le Cher après 3 jours au son de la techno dans une zone militaire considérée comme dangereuse par les autorités. Alors que la free party géante organisée près de Bourges touche à sa fin, Laurent Nunez, le ministre de l'Intérieur, hausse le ton, venu se rendre compte sur place de l'ampleur de ce technival illégal qui a rassemblé près de 20 000 personnes. Le ministre se dit convaincu par le projet de loi en cours de discussion durcissant les sanctions.
3: Ça ne fait que me renforcer dans la conviction qui est la mienne de continuer à porter un projet de loi qui s'appelle Riposte et qui comporte, ce qu'évidemment les organisateurs avaient bien identifié, une partie consacrée aux rave parties. Organiser une rave party maintenant, ce sera un délit puni de 2 ans d'emprisonnement, de 30 000 euros d'amende. Ça veut dire que quand on identifie les organisateurs, on commence par passer par la case garde à vue. Et puis ensuite, il peut y avoir une condamnation délictuelle. Et puis surtout, ce que nous allons proposer, c'est que les participants aux rave parties, dès lors qu'ils ont été informés du caractère illégal de ce rassemblement musical. Et donc dans ce cas-là, ce sera un délit aussi pour les participants et nous pourrons appliquer l'amende forfaitaire délictuelle à hauteur de 300 euros.
2: Un rassemblement contre le racisme et la violence envers les élus cet après-midi à Rennes à l'appel de Régine Comocoli, élue insoumise qui depuis les dernières élections en mars et son entrée au conseil municipal de Rennes est victime de messages haineux, de courriers racistes. Il y avait 200 personnes. C'était l'une de ces rares apparitions publiques de l'élu qui vit recluse depuis mars dernier, Justine Leblanc.
4: Désormais, Régine Comocoli mène une vie cachée. La semaine dernière encore, sa voiture a été cambriolée sur son parking. Elle n'ose même plus sortir au parc à côté de chez elle.
5: Je peux plus sortir sans mesurer tous les services de sécurité autour de moi. Je mets des lunettes, des trucs dignes d'un film, mais en fait, c'est très très angoissant.
4: Elle s'inquiète surtout pour ses 3 filles, dont Brianna, 16 ans, presque devenue résignée face à la situation.
6: Je trouve que l'humanité, elle a pas tant évolué que ça, donc... Ça me choque pas plus que ça. Mais je sais que je m'inquiète beaucoup plus pour ma mère. Quoi.
4: Touchée aussi de voir que plus de 200 personnes sont venues pour les soutenir.
6: On peut voir que là, il y a beaucoup.

0: Au niveau de l'État, il pointe du doigt le silence du gouvernement.
1: Le reportage ici à Armorik. Jean-Luc Mélenchon est l'invité du journal de 20h de TF1 ce soir. L'insoumis qui devrait très probablement officialiser sa candidature. Les élus et les filles étaient réunis cet après-midi pour désigner leur candidat. Le suspense est assez faible. Alors que le cours du baril de pétrole atteint des sommets en raison de la crise au Moyen-Orient, Sébastien Lecornu remet un petit coup de pression sur Total Energy, le géant pétrolier français qui a vu son bénéfice net bondir de 51%. Le Premier ministre encourage Total Energy à un plafonnement généreux des prix à la pompe. Alors, un contexte d'inflation particulier, les Français comptent peut-être partir moins loin et moins longtemps pendant leur congé cet été. Est-ce que cela profite au camping? On a posé la question à Nicolas Daillot, président de la Fédération nationale de l'hôtellerie de plein air.
2: Dans un premier temps, on ne le pensait pas, puisque avec la crise au Moyen-Orient, on a eu un fort ralentissement du rythme des réservations au mois de mars. Par contre, ça a repris depuis maintenant une quinzaine de jours. Et les vacances de printemps, aussi portées par une belle météo, même si ça a été assez contrasté sur le territoire, sont finalement un cru tout à fait correct. Il y a certains comportements de consommation qui ont été particulièrement saillants et qu'on va sans doute vivre au cours des prochaines semaines et même au cours du cœur de l'été si la crise continue, notamment avec beaucoup moins d'itinérance. On voit bien que les propriétaires de camping-cars ou de vannes se pose dans un endroit et bouge assez peu pour limiter au maximum, évidemment, les dépenses de carburant. On n'a pas encore de phénomène de raccourcissement de la durée des séjours. Les gens partent, mais à peu près pour une durée équivalente. Par contre, ils plébiscitent véritablement les offres, tout compris, pour pouvoir, dès le départ, connaître le budget global qu'ils vont mettre dans leur séjour de week-end, dans leur séjour de vacances un peu plus longues, de façon à limiter au maximum les dépenses surprises de dernière minute.
1: Et si vous êtes de retour de ce pont, la circulation est difficile selon Buson Futé. Dans tout le quart nord-ouest, c'est orange dans le sens des retours. Il y avait beaucoup de sport aujourd'hui et c'est une belle après-midi de rugby, notamment pour l'IBB en demi-finale de Champions Cup. Bordeaux-Bègles s'impose 38-26 face aux Anglais de Baf dans un match très relevé et spectaculaire avec 9 essais marqués. Les Bordelais qui vont donc pouvoir défendre leur titre en finale.
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4: Place à la météo en Franche-Comté pour les heures qui viennent et on va regarder dans un instant le début de semaine. On va terminer ce dimanche avec un ciel partagé entre nuages et belles éclaircies par endroits. Toujours une sensation de fraîcheur par endroit, notamment dans le Haut-Doubs avec le vent qui souffle jusqu'à 50 km/h. 18 à 19 degrés pour terminer ce dimanche, 22, 23 degrés en pleine. Demain, on change complètement de partition météo, c'est le retour des nuages et de la pluie. Les pluies seront durables jusqu'à jeudi et demain lundi, en moyenne, on va perdre jusqu'à 5 degrés chez nous.
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6: Bonsoir à tous, j'espère que vous avez bien profité de ce week-end, long week-end pour certains. Vous êtes peut-être d'ailleurs sur la route de retour. Eh bien, je vous accompagne jusqu'à 20h avec, comme chaque soir, de la

0: All Night Long, c'était Lionel Richie.
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0: Ça pourrait être ma chanson préférée au monde, mais je change souvent d'avis. Contrairement à Lionel Richie, qui, lui, avait prévu d'arrêter sa carrière au sein du groupe Les Commodores en 80. Le succès mondial arrive avec ce All Night Long en 83. C'est en interprétant ce tube lors de la cérémonie de clôture des JO de Los Angeles en 84 qu'il croise celle qui deviendra sa femme, Diane Alexander. Voilà, après ce joli happy end, on enchaîne avec une chanson d'amour. Paul Young, Every Time You Go Away.
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0: Muriel Dac, c'était Tropique. Il y a un an, Muriel Dac, installée depuis quelques années dans la vallée de la Drôme, a organisé une soirée pour fêter les 40 ans de ce tube. Quelques amis belges sont venus la rejoindre, tels que Benny B et Léopold Norwi, celui de C'est l'amour. Ben normal, c'est son premier mari avec qui elle a eu 3 enfants. Allez, après cette belle histoire, dans un instant, Jean-Jacques Goldman. Il suffira d'un signe.
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1: Comme toutes les heures autour de l'Anne Miss, c'est la spécialité ici Besançon, l'Express, le meilleur des idées de sortie du moment. Bal médiéval et renaissance, c'est samedi prochain, le 9 mai, 20h au manège de Braque à Dole, avec l'association doloise de danse de cours médiéval et renaissance. Inutile de maîtriser les danses de l'époque, rassurez-vous, on s'occupe de tout et de vous sur place, avec initiation et tout ce qu'il faut. Bal médiéval et renaissance, samedi prochain, donc au manège de Braque. Et ne vous laissez pas intimider par les échafaudages du manège, il est bel et bien ouvert et ça tourne. Dans un tout autre univers, et pour ceux qui en auraient loupé la visite avec Arnaud Fromage dimanche dernier, également disponible en podcast sur le site comme sur l'appli. C'est ce prochain mercredi 6 qu'on vous attend pour une visite des coulisses du stade Bonal de Sochaux. De la pelouse à l'espace partenaire, du vestiaire au PC de sécurité, c'est tout le stade que vous découvrirez, d'ailleurs aussi dans son architecture et son histoire. Il faut s'inscrire, c'est indispensable au préalable.
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0: Carmen Jackson et Piazzadora, c'était When the Rain Begins to Fall.
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0: Pour la suite, j'ai choisi un groupe très énervant. Je m'explique, on a tous adoré le groupe Foreigner dans les années 80, notamment grâce aux tubes comme Urgent, I Want to Know What Love Is, ou encore Waiting for a Girl Like You, qu'on va écouter dans un instant. Eh bien, figurez-vous qu'ils sont en tournée mondiale en ce moment. Ils vont passer en Allemagne, en Angleterre, en Suisse, en Belgique. Rien en France. C'est un scandale. Fallait le dénoncer aujourd'hui, c'est fait. Bon, allez, on se calme et on les écoute quand même. Foreigner.
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0: Pointer Sisters, c'était I'm So Excited. 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Dans un instant, ce sont vos choix, votre playlist qu'on va retrouver dès 20h. Mais avant cela, Lipstick Polychrome, Daniel Balavoine, arrive juste après ça.
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1: Et comme il est 20h et qu'on est dimanche, Décibel spécial avec les chansons préférées des auditrices et des auditeurs. Yes, we were born. Vous ne cessez jamais de nous surprendre. Hein. Et oui, l'un ou l'une d'entre vous s'est dit, tiens, petit dimanche soir, Patrick Hernandez, ça peut être pas mal. C'est vrai que très souvent, c'est plutôt le samedi, enfin dans la nuit du samedi au dimanche, vers 2-3 heures du matin. Mais le dimanche soir, ça me va aussi. Vous avez donc choisi ce soir du Patrick Hernandez. Oui, Gaëtan sera avec nous tout à l'heure pour nous le présenter. Également Yvan, fan de Lara Fabian. Et puis Stéphane, qui adore Jean-Louis Aubert, surtout en live. Je vous ferai aussi découvrir la toute nouvelle chanson de Pierre Demar. Allez, Décibel, c'est parti.
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1: Merci de nous avoir choisis pour passer votre dimanche soir. Les chansons préférées des auditrices et des auditeurs, c'est tous les dimanches à 20h et jusqu'à 21h sur votre radio ici. Un décibel pendant lequel j'irai aussi explorer vos chansons préférées de Madonna et puis on ira faire un petit tour au pays du coup de vieux. Oui, vous savez, ces chansons qui ont 20 ans cette année et on se dit comment ça, c'était il y a 20 ans, mais non, pas possible. Eh bien si, les tubes de 2006 ont 20 ans en 2026. On en fera un petit tour tout à l'heure. Pour le moment, filons retrouver la première auditrice de la soirée, elle s'appelle Patricia. Bonsoir Patricia.
3: Bonsoir Émilie.
1: Bienvenue dans Décibel, chère Patricia, comment ça va?
3: Écoutez, la journée s'est bien passée, on a du soleil, donc oui. Ça ne peut être que bien et mieux. Quoi.
1: Exactement. Mais je suis assez d'accord en fait, voyons les choses avec philosophie, si déjà on ne se prend pas des seaux d'eau sur la figure, soyons heureux. Voilà.
3: C'est vrai.
1: On va se satisfaire de ça. Alors Patricia, il faut que je vous fasse une confidence, la chanson que vous allez nous présenter ce soir, j'en avais entendu parler, mais pour une raison qui m'échappe, je ne l'avais jamais écoutée. C'est deux artistes très connus, un depuis plus longtemps que l'autre, mais ils ont fait ce duo, et je l'ai écouté pour la première fois, là, en préparant l'émission, grâce à vous. Alors Patricia, qu'est-ce qu'on va écouter?
3: Écoutez, j'ai découvert cette chanson moi, sur un album que j'avais de compilation, donc Garou et puis Charlotte Cardin, Du vent, des mots.
1: Ouais.
3: Et j'ai trouvé cette chanson fraîche, sympa, et puis j'ai ressorti, et je me suis dit, je vais appeler à Décibel pour faire partager aux auditeurs.
1: Mais c'est une super bonne idée, Patricia, parce que, alors, évidemment, Garou, on ne

0: Je voyais 2013, cette chanson-là, 13 ans.
1: C'est ça. Charlotte Cardin, qui avait été repérée donc tôt par, oui. par ce cher Garou. Alors, on préfère qui, du coup, dans la chanson, Patricia, plutôt équipe Garou ou équipe Charlotte Cardin?
0: Charlotte Cardin, j'aime beaucoup.
1: Ah,
0: j'aime
1: beaucoup
0: ce qu'elle fait. Et ouais, elle a une superbe voix et puis ça passe tout seul. Quoi. Ça s'écoute vraiment. C'est vraiment chouette. Ouais. Quand ouais. on l'écoute, ça nous met du baume au cœur et elle a une superbe voix. Ouais.
1: C'est vrai. Et alors, en plus, en interview, il se trouve que c'est une des personnes les plus sympathiques, drôles, ouvertes. Enfin, voilà. J'ai que des bonnes choses à dire sur Charlotte Cardin. La féliciter ouais. pour son premier Accor Arena, Bercy, à Paris. C'était jeudi. Et puis, pour celles et ceux qui font les festivals d'été, sachez que Charlotte Cardin sera à Wheel of Green le 7 juin au festival Sœurs Jumelles. Avec ici le 26 juin et puis ensuite Europa Vox, le Main Square, le Beauregard, le Musilac, le Montre Jazz ou encore les Nuits de Fourvière et le Festival de Nîmes, la Foire au Vin d'Alsace. Elle se fait vraiment la tournée des Grands Ducs des festivals français. Vous aurez l'occasion d'aller la voir, Patricia, ou pas?
0: Pas pour l'instant, non. J'ai un festival pas loin de chez moi. Pour l'instant, elle ne passe pas. Peut-être l'année prochaine, j'espère.
1: Mais ouais.
0: Et j'irai la voir certainement. Mais en espérant qu'elle repasse d'autres duos, parce que ça fonctionne très bien. Hein. Ouais.
1: On est d'accord. Vous allez découvrir, grâce à Patricia, ce duo, Garou et Charlotte Cardin, du vent, des mots. Merci beaucoup, Patricia, d'avoir pensé à partager cette chanson avec nous. C'est trop gentil. Bonne soirée.
0: Bonne soirée.

trouvailles. Voilà, une chanson qui a plus de 10 ans. Charlotte Cardin, invitée par Garou pour ce duo Du Vent des Mots. C'est la trouvaille de Patricia, merci à elle. Et pour la tournée d'été des festivals de Charlotte Cardin, j'ai oublié de vous donner une date très importante, le VNB Fest le 21 août, le Cabaret Vert à Charleville-Mézières le 22 août, et puis

0: Ça, c'est un petit peu le festival qui marque la rentrée des classes, le Rose Festival organisé par Big Flo et Oli à Toulouse. Charlotte Cardin partagera l'affiche avec Ino Casablanca et Macklemore le 27 août à Toulouse, donc.
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0: Gaëtan est un habitué de l'émission et il est avec nous ce soir en ligne. Salut Gaëtan.
2: Salut Émilie, tu vas bien?
0: Ça va bien et toi?
2: Ça va très bien, oui.
0: Gaëtan, tu as, comment dire, une nouvelle spécialité. Hein, là, ça fait déjà deux fois, aujourd'hui étant la deuxième, que tu nous appelles pour nous raconter tes rencontres avec les stars. J'adore ça. J'adore. La dernière fois, tu avais rencontré David Hallyday.
2: C'est ça, oui.
0: Dans les coulisses de son concert, discussion, photo, tu nous avais régalé. Alors, qui est ta star du jour, Gaëtan?
2: Eh bien, c'est plusieurs stars, parce que je suis allé voir Star 80 en concert.
0: Oh là là.
2: Et puis après, je me suis présenté devant les portes du backstage, et ben, ils ont laissé rentrer ceux qui étaient accrédités, et puis moi, j'ai demandé à la dame qui laissait rentrer si je pouvais aussi rentrer pour faire des photos. Elle m'a dit, oui, exceptionnellement, on te laisse rentrer.
0: Ah, mais ça, c'est Gaëtan. Gaëtan, tu les as au charme. Parce qu'en fait, tu arrives poliment, tu demandes gentiment. Et puis, je pense que tu n'as pas l'air d'un fou, tu sais, qui va genre se jeter sur Patrick Hernandez en disant Patrick,
2: c'est ça,
0: voilà. Et voilà, et ça passe, quoi. Mais bravo. Bravo.
2: Oui, c'est passé très bien. J'ai pu rencontrer Vivien Savage, j'ai vu Phil Barnet, Mario de Emilia Image. Christiane de Zouk Machine, qui j'ai rencontré d'autres, Patrick Hernandez, qu'on va écouter après. J'ai également rencontré plein de beaux mondes.
0: Franchement, moi, je suis impressionnée. Remarque, t'es assez jeune, t'as quel âge, toi, Gaëtan?
2: J'ai 26 ans, mais j'aime bien tous ces artistes, c'est sympa, des années 80.
0: Oui, mais je pense que t'étais le plus jeune du backstage. Ça, c'est sûr.
2: Non, j'étais pas le plus jeune.
0: Ah, c'est vrai? Ah, c'est marrant.
2: Il y en avait d'un petit peu plus jeune, oui.
0: Ouais.
2: Je crois qu'il avait 22 ou 23, c'est le plus jeune.
0: Oui, ok, donc quand même même génération. Mais je pense que ça doit faire très très plaisir aux artistes de se rendre compte que, alors évidemment, les tubes des années 80, ça parle au quadra, au quinca et plus si affinité, mais que voilà, une génération plus jeune, que les chansons, elles se sont transmises en fait et qu'elles sont toujours là, quoi. C'est trop bien.
2: Oui, mais justement, ils m'ont dit que ça leur faisait très plaisir, oui. Que des jeunes comme ça continuent d'écouter. Et j'ai aussi rencontré, Jean-Pierre Madère.
0: Ah, lui, il est trop chouette, il est déjà venu dans l'émission.
2: Oui. Ils sont tous très chouettes. Il y en a juste une qui n'est pas venue pour les photos, c'est Sabrina, que j'aurais bien aimé rencontrer. Mais
0: Sabrina, boys. Oui. Ah oui.
2: C'est ça, oui.
0: Oh, pour la prochaine fois, Gaëtan, pas tout le même jour.
2: Pour une prochaine fois, je dois encore en faire deux, là, deux concerts d'ici la fin d'année, Marc Lavoine et Dan Akil.
0: Ah très bien, c'est bien parce que il y a énormément de variétés et tu t'écoutes plein de styles de musique différentes. Mais pour ce soir quand même, t'as choisi le disco de Patrick Hernandez, Born to be Alive. Alors bon, c'est un tube de 1979, il fait la tournée Star 80, c'est pareil, c'est Cousin Germain, voilà, c'est presque années 80. Ça devait être un des grands moments du concert, non?
2: Oui, mais c'est passé presque à la fin du concert. Et je me suis dit que ce serait bien de l'écouter un dimanche soir, parce que des fois les gens sont un peu tristes le dimanche soir de la fin de la semaine, de la fin du week-end. Et du coup, je me suis dit que ce serait bien un titre un peu joyeux.
0: C'est formidable. Remède contre le coup de blues du dimanche soir grâce à Gaëtan. C'est Patrick Hernandez, Born to be Alive. Et vous avez le droit de chanter, de danser et faire tout ce que vous voulez. C'est dimanche soir et vous écoutez ici. Merci Gaëtan.
2: Merci Émilie, gros bisous.
0: Bisous, à la prochaine, pour ta prochaine star, hein. On compte sur toi.
2: Oui, bien sûr. Oui, ce sera fin juin pour Marc Lavoine.
0: Super.

0: Toute Vie Live, Patrick Hernandez. Vous dansez bien, hein, c'est normal, vous écoutez ici, mais attention, plus dur sera le coup de vieux.
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0: Nous sommes en 2026, alors mathématiquement, les chansons de 2006 ont 20 ans. Ça m'a fait mal quand j'ai préparé ce petit instant musical pour vous. J'espère que, voilà, ça ramènera de bons souvenirs, mais que vous aussi, vous vous direz, mais comment ça? Comment ça, cette chanson a 20 ans? Et ouais, la boulette de Diam's tube de 2006, une année où on a découvert une jeune et un peu barrée, mais on aimait ça,

0: 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Ça a 20 ans, tout comme...
1: J'adore.
0: Là, je les sens, les 20 ans, parce que je bouge la tête comme en 2006, mais ça tire un peu en haut du cou, c'est pas normal. Philippe Catherine, lui, il a la grande forme, il a fait l'année dernière sa première tournée de Zénith, ouais, de toute sa carrière. Alors voilà, 2006, il y a 20 ans, on a découvert de grands artistes, et puis un des grands tubes de cette année-là que j'avais très envie de partager avec vous ce soir, c'est le tout premier d'Amy Winehouse, et il s'appelle Rehab.

0: Amy Winehouse et la chanson Rehab, c'était sur son album devenu culte depuis, le magnifique Back to Black. Et Amy Winehouse qui nous a quittés, ça va faire 15 ans au mois de juillet prochain. Alors si vous avez autour de vous des jeunes garçons, des jeunes filles qui aiment la musique et qui n'auraient pas entendu parler d'Amy Winehouse, il est temps de commencer à transmettre, les amis. Il faut que son nom, que sa voix, que sa musique reste malgré sa vie chaotique. Quel bel artiste. À tout de suite.
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0: Le dimanche soir, ce sont les auditrices et les auditeurs d'ici qui font la programmation musicale de Décibels. Vous appelez pour partager avec nous vos chansons préférées, des chansons qui sont pour vous des souvenirs très forts, chansons de mariage, chansons de divorce aussi, on n'en parle pas assez, mais c'est souvent de très très bonnes chansons. Pour partager tout ça avec nous, il suffit de nous envoyer un email quand vous voulez pendant la semaine. Notre adresse, c'est décibels, avec un S à la fin, @radiofrance.com, décibels@radiofrance.com. Dans le mail, vous mettez le nom de la chanson que vous avez envie de partager avec nous, et puis aussi votre numéro de téléphone pour qu'on puisse vous rappeler. Et c'est ce qui se passe ce soir avec Yvan. Bonsoir Yvan.
5: Bonsoir Émilie.
0: Je crois que c'est la première fois qu'on se parle, c'est vrai ça?
5: Oui, tout à fait, tout à fait.
0: Bienvenue dans la bande du dimanche soir, cher Yvan. On va écouter.
5: La première fois que je vous écoute, mais...
0: Ah, mais ça fait plaisir, merci.
5: Mais c'est surtout ma fille qui vous écoute assidûment.
0: Ah, très, comment elle s'appelle?
5: Elle s'appelle Violette.
0: Coucou Violette, merci d'écouter la radio, c'est super. Alors cher Yvan, je crois, si je suis bien informée, et en général je le suis, que c'est une chanson qui est très très spéciale pour vous, que vous allez partager avec nous ce soir, et surtout une chanson que vous aviez envie de dédier à quelqu'un.
5: Voilà, et bien en fait c'est ma femme qui l'a dédiée à ma fille, et donc moi je la dédie en même temps à ma femme et à ma fille, parce que ma fille est hospitalisée depuis 4 mois maintenant.
0: Oh.
5: Et cette chanson, c'est un peu un lien entre ma femme et ma fille, et un partage. Elle trouve que les paroles ont du sens et elles sont fortes, et dans le contexte actuel, ça leur donne un peu plus de force.
0: La chanson, c'est « Qu'à peine » de Lara Fabian. Et c'est une chanson, quand Lara était venue dans l'émission nous en parler, c'est une chanson, effectivement, dans laquelle elle aimerait tellement pouvoir prendre la peine des gens qu'elle aime pour avoir mal à leur place. Donc, effectivement, oui, dans votre cas, on comprend bien. Et alors, qu'est-ce qu'on peut faire de plus pour vous soulager, vous, votre épouse, et puis votre fille? Qu'est-ce qu'on peut lui souhaiter?
5: Eh bien, que ça lui apporte de la force et que ça lui permette de guérir plus vite. Plus vite et oui, le plus vite possible.
0: Très bien.
5: Et le mieux possible. Le mieux possible. Voilà, qu'elle prenne de la force avec ce genre de chansons, de paroles et puis de choses qui, au final, peuvent être positives.
0: Eh ben, on lui envoie plein de force. Et puis, vous savez, Yvan, on est très nombreux ici le dimanche soir et plein d'énergie puisque nous n'avons rien foutu de la journée puisque c'est dimanche. Donc là, on va tous se concentrer et tous envoyer nos...
5: C'est Manuela. Et ma fille, c'est Violette. Et donc, toutes les deux aiment beaucoup cette chanson et votre radio.
0: Eh ben, on fait ça. On envoie nos meilleures ondes à Manuela, à Violette, à Yvan. Et on envoie donc cette chanson que vous avez choisie et qui vous lit, Ta peine de Lara Fabian. Merci. Qu'on va envoyer les ondes tellement fort que vous allez, tout le monde va les sentir, peut-être même Lara Fabian, on va la réveiller, allez savoir. Oui, elle fait la sieste le dimanche soir, Lara Fabian, j'ai mes sources. Voilà, mais merci en tout cas Yvan d'avoir partagé ça avec nous, et plein de courage et plein de bises à Violette et à Manuela. Merci beaucoup Yvan.
5: Merci beaucoup.
0: À bientôt.

0: Fabien Tappen. Vous écoutez ici, ainsi comme Yvan, vous avez une chanson que vous avez très très envie de partager avec nous. N'oubliez pas, un mail suffit. Notre adresse, décibel, avec un S à la fin, @radiofrance.com.
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0: Le dimanche soir, on écoute vos chansons préférées, mais parfois, je prends des petits paris sur l'avenir et je me dis que ça peut faire partie de vos futures chansons préférées. C'est le retour de Pierre Demar avec un tout nouveau titre qui s'appelle « Je pense à vous ». Pierre Demar, vous l'avez découvert avec ça.
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0: Sur le premier album de Pierre Demar, Regarde-moi, il y avait cette chanson « Un jour je marierai un ange ». Pierre Demar a cartonné, des victoires de la musique et puis des tournées partout en France, des clips, des émissions de télé. Et puis l'année dernière, on l'a un petit peu moins vu, mais c'est normal puisqu'il était en studio en train de préparer son retour. Le premier extrait de son nouvel album est sorti. Il s'appelle « Je pense à vous » et je pense que ça peut vous plaire beaucoup. Pierre Demar qui écrit cette chanson et qui l'envoie comme ça dans le cosmos, dans l'univers et dans vos radios, histoire de vous dire, vous, le public, qu'il pense beaucoup à vous, vous lui avez manqué, qu'il a hâte de vous retrouver. La preuve, Pierre Demar a déjà annoncé 2 concerts pour fêter son retour les 8 et 9 décembre à Paris, à l'Olympia. Il sera dans Décibel le 3 juin.

0: Ah, ce cher Pierre Demar, vous savez qu'il avait reçu le prix Talent France Bleu 2022. Donc à l'été 2022, on l'avait distingué, sachant que son album n'est sorti qu'en janvier 2023. Donc voilà, on a été un peu précurseur et visionnaire sur la carrière de ce garçon, ce jeune Belge, vraiment plein de talent. Pierre Demar, on lui souhaite le meilleur pour son deuxième album et on lui donne rendez-vous donc dans Décibel. Il sera notre invité le 3 juin.
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0: Eh ben oui, on continue l'émission, bien évidemment. J'étais dans mes pensées, je me disais, tiens, Pierre Demar, je suis quand même contente qu'il vienne nous voir le 3 juin. Mais enfin, c'est dans un mois, ma fille, calme-toi, et accueillons maintenant Stéphane. Salut Stéphane.
2: Salut Émilie.
0: Comment vas-tu?
2: Ça va très bien, et toi?
0: Ça va très bien, je te remercie. Mon cher Stéphane, toi, quand tu passes dans l'émission, en général, c'est pour nous passer du rock, souvent français ou anglais. J'ai des souvenirs cette année que tu sois déjà passé pour nous passer du Indochine, du Oasis aussi, c'est ça?
2: Oui.
0: Ah, t'as vu, j'ai bonne mémoire.
2: Ah ouais.
0: J'ai surtout un petit cahier. C'est vrai, moi, c'est à l'ancienne, je vous fais écouter mon cahier avec toutes les pages, comme ça. Vous entendez ou pas? Voilà, avec tous les choix de tous les auditeurs depuis le début de l'année. Donc Stéphane, j'ai vu qu'il était plutôt guitare. Et ça va pas me donner tort ce que tu as choisi ce soir. On va écouter qui?
2: On va écouter notre cher Jean-Louis Aubert.
0: Oh! Alors on l'adore. Jean-Louis Aubert, on l'adore. Déjà, quand il vient dans Décibel, en général, on rigole bien. Mais vraiment, parce qu'il est, voilà, très bon camarade. Et qu'il a plein d'anecdotes à raconter. Évidemment, le mec est rockstar depuis plus de 40 ans. Donc évidemment, il a un paquet de trucs à raconter.
2: Oh, il a 50 ans, c'est maintenant 50 ans.
0: 50 ans de carrière. Ah mais oui, t'as raison.
2: Ouais, 50e année 2026, oui.
0: Mais bien sûr, c'est pour ça que la tournée s'appelle 50 ans avec vous.
2: Exactement.
0: Ah bah oui, c'est logique.
2: Premier album de téléphone à 50 ans à la fin de l'année.
0: Mais oui, c'était fin 76. Incroyable, incroyable. Tu l'as vu combien de fois, toi, à travers les époques? Donc, téléphone, t'étais peut-être un peu jeune, mais Aubert en solo, Les Insus.
2: La première fois en concert, c'était au Zénith de Paris, en 2002, l'album Comme un accord.
0: Ah, très beau. Très beau, très très beau, très très belle période. Et là, donc, il vient de faire ce grand concert qui était diffusé à la télé d'ailleurs, 50 ans avec vous. T'as pu le voir sur cette nouvelle tournée?
2: Ben, j'ai vu ce concert même, directement.
0: Ah, t'as vu le concert qui est passé à la télé?
2: Oui, ben, ils ont coupé des morceaux, parce qu'il nous a mis pour 3 heures de concert. C'était très beau.
0: Oui, et la version télé, elle doit faire un petit peu moins de 2 heures, j'imagine. Donc oui, vous avez eu des excuses.
2: On croise les doigts que ça sort en DVD. Hein. On croise les doigts, très fort.
0: Je le souhaite. Alors là, tu nous fais un petit peu remonter le temps, parce qu'il y a un album live d'Aubert qui est vraiment magnifique, qui s'appelle Une page de tournée. Et, et dessus, il chante Les plages, qui est une chanson merveilleuse sur à quel point on peut rêver quand on est gamin, rêver de changer d'horizon, changer de condition, changer de vie. Elle te touche beaucoup, cette chanson?
2: Oui, et puis en plus, c'est le CD live qui m'a fait découvrir Jean-Louis Aubert et qui m'a fait l'aimer. Et voilà, depuis maintenant 40 ans. Ça ne résume pas. 30 ans, pardon. 30 ans.
0: Ah, tu vois, t'es aussi fort en maths que moi, toi, c'est bien.
2: Non, mais pas de maths en direct. C'est la règle.
0: Jamais de mathématiques en direct. On se fait avoir à tous les coups. Ah là là. Eh ben, merci. Merci, Stéphane. Et c'est une super bonne idée d'écouter Les plages, Jean-Louis Aubert, version concert. Un bon dimanche soir, comme si on y était. Je t'embrasse, à bientôt.
2: Gros bisous, à bientôt.
0: Merci,
2: au revoir.
0: Stéphane. Salut.

0: Petit bateau, c'est ce que nous sommes.
1: Yeah. Mais quel cadeau, ce Jean-Louis Aubert, je l'adore, les plages. Alors là, c'était même la version 2. Page de tournée, parce qu'il y avait l'album live, une page de tournée, puis après il y avait la grosse version, deux pages de tournée, mais n'hésitez pas à écouter ces albums en public, qui sont toujours hyper réussis, pas parfaits, mais c'est pas grave, c'est pas ce qu'il cherche, la perfection, je pense, Jean-Louis Aubert dans ses concerts, c'est plus la communion, les émotions, et c'est vraiment là. Il y a aussi un album un petit peu plus récent, qui s'appelle le Holo, O-L-O, qui était une tournée avec des hologrammes, etc. C'était un peu cyber, c'était après le Covid. Voilà, il avait des idées un peu zinzin, mais surtout une tournée acoustique, en fait. Et donc, il est soit en guitare-voix, soit en piano-voix. Et Aubert en piano-voix, mes enfants, c'est très très beau. Donc voilà, l'album s'appelle Holo Tour, et je vous le recommande.
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1: Et des auditrices, monsieur Grosse Voix de la radio. La preuve, c'est Julie qui est avec nous maintenant. Bonsoir Julie.
3: Bonsoir Amélie.
1: Bienvenue dans Décibels, comment ça va Julie?
3: Très bien.
1: Ah oui, dis donc, j'entends. Beaucoup d'énergie dans la voix de Julie. Ah non, mais ça fait plaisir, ça fait du bien. On n'est pas dans le mode blues du dimanche soir ici. Julie, on va parler d'une chanteuse qui rentrerait, il me semble, dans la catégorie des artistes un peu sous-cotés en France. C'est-à-dire qu'elle est très talentueuse, on sait qu'elle existe, mais je ne la trouve pas assez présente dans les médias. C'est Emma Peters.
3: Oui, alors tout à fait. J'aime beaucoup sa voix, j'aime beaucoup sa façon d'arranger ses morceaux avec son équipe.
1: Ouais.
3: Et c'est pas facile de se faire une place. Il y a tellement en ce moment de nouveautés, de nouveaux chanteurs et chanteuses qui ont des univers particuliers où c'est très produit, très beau. Je crois que voilà, on est presque en overdose de bons chanteurs et de bonnes chanteuses francophones.
1: Et ça n'a pas toujours été le cas, mais c'est vrai que c'est une période où est d'abondance, ce qui fait que voilà, certaines ou certains très talentueux sont pas suffisamment exposés. Emma Peters aussi, il faut dire que c'est quelqu'un de très discret, qui travaille beaucoup, etc. Donc peut-être que voilà, le fait de pas être exposé en permanence, ça lui va aussi. Mais là, par exemple, elle est pas sur les festivals d'été, c'est un peu dommage, quoi.
3: Bah oui, mais peut-être qu'elle prépare quelque chose et qu'elle a besoin de tout son temps pour préparer un nouvel album, pourquoi pas.
1: J'aime bien cette idée. J'aime beaucoup cette idée qui me réjouit et donc qui me fait dire de noter dans un petit coin de mon agenda prendre des nouvelles d'Emma Peters. Julie, on va écouter une chanson qui s'appelle Le temps passe. Pourquoi celle-ci et qu'est-ce qu'on pourrait dire pour la présenter à quelqu'un qui aurait jamais écouté Emma Peters?
3: Alors, pourquoi celle-ci? Parce que j'adore son thème.
1: Ah.
3: C'est le moment, après une rupture, bien sûr, parce qu'elle évoque souvent ça, c'est souvent sentimental chez elle. Donc, elle évoque ce moment où, ça y est, la tristesse est partie, la rancune éventuelle ou la colère aussi, et il faut se détacher, mais on n'a pas envie de se détacher totalement. On n'a pas envie d'oublier totalement.
1: Ouais.
3: Donc, je trouve qu'elle le fait, elle le dit d'une manière très juste, très réaliste, avec des mots directs, ce que j'aime bien. Elle a beau avoir une belle une voix douce. Ces textes, eux, sont assez directs, ça passe pas par quatre chemins. Donc, j'adore cette chanson. Elle fait le pendant, en plus, avec un duo qu'elle avait fait avec Grand Corps Malade, Sauf quand je pense à toi, où c'est pareil. Ils sont séparés depuis 2 ans, sauf que là, ils se retrouvent. Et la difficulté de trouver quelqu'un d'autre après, c'est vraiment un thème récent, parce qu'avant nous, à 44 ans, moi j'ai 44 ans, quand j'avais 20 ans, j'avais le droit soit de désespérer, soit d'être en colère.
1: Oui, c'est ça. C'est vrai. On n'avait pas beaucoup d'options.
3: Voilà, je trouve que les options se sont ouvertes et j'aurais aimé avoir ce genre de chanson quand j'étais une jeune adulte.
1: Alors profitez-en les amis, découvrez Le temps passe, Emma Peters. C'est le choix de Julie ce soir dans Décibels. À bientôt Julie, merci beaucoup.
3: À bientôt aux auditeurs.

0: Belle découverte pour celles et ceux qui n'avaient pas encore entendu Le Temps Passe, signé Emma Peters.
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0: Madonna est de retour dans l'actu à 67 ans. Elle est, selon le livre des records, la chanteuse qui a vendu le plus de disques de tous les temps. 400 millions d'exemplaires écoulés depuis ses débuts dans les années 80. Son 15e album va sortir le 3 juillet prochain, Confessions numéro 2, qui est la suite donc de l'album Confessions on the Dance Floor, sur lequel d'ailleurs figure une de vos chansons préférées de Madonna. Le sample de ABBA, oui, les Suédois qui font visiblement partie de la discothèque de Madonna, très fan d'Europe, hein, puisque son album Music a été produit par un Français, Mir Wais, ex-Taxi Girl. De la France dans la discographie de Madonna, de la Suède, vous le savez, et puis de l'Espagne, toujours. Regarde les chiffres en comparant YouTube, Apple Music, Deezer et Spotify, on se rend compte que la chanson la plus populaire de Madonna, c'est celle qu'il a un petit peu fâchée avec le Vatican. Il faut dire que dans le clip, elle roulait des pelles à Jésus, qui était noir et très sexy. Alors évidemment, à certaines personnes, ça n'a pas trop plu à l'époque, mais voilà, de l'eau a coulé sous les ponts, de l'eau bénite, bien sûr. Et on va se régaler en écoutant la chanson la plus populaire de Madonna, Like a Prayer, et on attend son retour avec impatience.

0: A Prayer, Madonna. Décidément, on passe un très bon dimanche soir plein de stars.
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0: Et bim, encore une star. Notre auditeur, le dernier de la soirée, s'appelle Gwen. Salut Gwen.
2: Salut Émilie.
0: Je dis que tu fais partie des stars de l'émission, mais c'est vrai, tu fais partie des fidèles de Décibel. Et en plus, tu es hyper actif et aimé sur les réseaux sociaux avec ta page Inclusique, avec des K partout, Inclusique, qui est une safe place musicale dans laquelle tu proposes des nouveautés très très souvent en fait, hein, toutes les semaines. Hein, tu vas chercher des pépites.
2: C'est ça.
0: Voilà. Et là, c'est une chanteuse, alors qu'on connaît déjà, on peut pas dire que ce soit vraiment une petite nouvelle, mais elle vient d'annoncer son retour. C'est Holly Seas que tu as choisi ce soir.
2: Ouais, parce qu'avec le soleil, il y a un titre que j'adore, qui me fout la pêche et que qui fait partie de ma playlist de l'été. Donc j'ai dit qu'il fallait que je la propose à Emily et tous ses auditeurs.
0: Ah, c'est trop bien. Alors, Holly Seas, c'est le nom de scène de Cécile Cassel, la comédienne. Ouais. Et tu l'as déjà vu en concert, je parie.
2: Ouais.
0: Ah, j'en étais sûre. Mais Gwen, il fait 12 concerts par mois. Donc, quel est ton verdict?
2: Ah bah, c'est une énergie folle et tu passes un moment, tu vois pas passer quoi, tu dis ah mais c'est déjà fini, donc voilà. J'ai hâte là de la revoir.
0: Et en attendant, on l'écoute. Holly Seas, Thank You All, I'm Fine. Merci beaucoup Gwen.
2: Avec grand plaisir, à très vite.

0: 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C'est là-dessus qu'on se dit au revoir et bonne soirée. Merci les amis d'avoir écouté Décibel. Merci à l'équipe Mathilde Mallet, Sarah Bécard, Elodie Bianca Maria, Yanis Kalem et Franck Moilier. À demain, 20h sur votre radio. Ici, on recevra Bilal Hassani.
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0: Et belle soirée à l'écoute de votre radio ici, il est 21h.
2: 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Michel Sardou, Les Lacs du Connemara, la chanson préférée de Grégoire.
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5: Jacques Roux qui a déjà composé comme d'habitude, il en a écrit tellement qu'il y a un synthé qui se bloque sur un son. Il n'arrive pas à changer le son, mais le son le fait penser à une cornemuse. Il en parle avec Michel Sardou, ils ont cette idée d'écrire sur l'Irlande, les catholiques, les protestants et tout ce qui se passe là-bas.

0: Qui que vous soyez, d'où que vous veniez, vous avez tous dansé en serrant vos amis dans les bras
1: sur cette chanson en fin de soirée.
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0: C'est un voyage aux États-Unis qui relance la carrière de Claude Nougaro.
1: Passons Jean Bondurant.
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0: Après un passage à vide au milieu des années 80, Claude Nougaro est lâché par sa maison de disques. En 87, le chanteur toulousain vend sa maison à Montmartre et s'exile à New York. Là-bas, il découvre de nouvelles sonorités, plus rock, plus funk. Il collabore avec Philippe Seyss, arrangeur d'El Charro, et séjourne même chez la veuve de Charles Mingus. Ce choc culturel new-yorkais a un effet rajeunissant sur son style et lui permet de retrouver le succès avec New York.

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3: Voici Bonneville, Elonne dans la Lune. Après plus de 100 concerts, plusieurs festivals et des premières parties de Feu Chatterton, Charlie Winston, Solane ou encore Vianney, Bonneville dévoile la première chanson affinée de son premier album, Vide Dressing, attendu le 3 juin 2026.

0: Alone dans la Lune est un single pop aux influences indie rock qui aborde le besoin de lâcher prise face à l'anxiété contemporaine. Bonneville est actuellement en tournée avec déjà plus d'une trentaine de dates partout en France. Bonneville, un coup de cœur, ici Saint-Étienne-Loire.
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0: Saviez-vous que c'est la période de Noël et ses vitrines bondées qui ont inspiré Alain Souchon le titre Full Sentimental ?
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2: Johan Guérin.
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0: Curé par la frénésie des emballages jetés et cette surconsommation, il signe une critique sociale, mais sans jamais lever le ton. Le secret du tube, un contraste génial. Souchon plaque son texte mélancolique sur une mélodie inspirée du jeu de guitare de Keith Richards des Rolling Stones.

0: Résultat, une balade entraînante qui nous fait danser tout en nous rappelant qu'on nous infantilise. 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
2: Zao de Sagazan, la symphonie des éclairs. La chanson préférée de Jean-Louis Aubert.
4: Cette chanson, symphonie des éclairs, est absolument magique parce qu'il n'y a pas un mot à retirer. Et elle raconte vraiment bien son état d'esprit d'enfant. Et aussi comment elle a fait pour transgresser ça. On ne peut pas le transgresser, s'en servir plutôt.
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4: Quelquefois, des choses un peu difficiles donnent des bonnes choses. Et ça, c'est assez dur à comprendre dans la vie, mais il faut le savoir.
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Lola Baye est une chanteuse, autrice, compositrice qui mêle douceur, humour et spontanéité. Si vous avez pu la voir dans l'émission The Voice, ce qu'elle affectionne aujourd'hui, c'est sillonner le monde rural pour chanter dans les tout petits villages.

0: M'ennuyer, Lola Baye. Un coup de cœur ici même. 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
1: Un chien a des comportements quelquefois qui ne sont pas forcément appréciés en société. Et donc, l'idée, c'est de réduire les mauvais comportements et mettre en place des bons comportements.
2: Un chien, alors, il faut, on parle de chien agressif. Est-ce qu'on peut les changer?
1: Oui, on peut les changer. Alors, un chien agressif, c'est une étiquette. Moi, ce qui m'intéresse, c'est clairement le comportement. À quel moment est-ce qu'il mord? Dans quel contexte? Et en modifiant ce contexte, on s'arrange pour que le comportement n'apparaisse pas. Ensuite, on peut mettre en place un nouveau comportement. Ça prend du temps, c'est une thérapie comportementale. Mais en effet, on obtient d'excellents résultats, en réalité, avec le temps. Et le travail.
2: Qu'est-ce que tu leur proposes aux propriétaires qui viennent avec leur chien? Qu'est-ce que tu leur proposes?
1: En premier lieu, j'aime construire une relation et enrichir cette relation, de manière à ce qu'il y ait vraiment une connivence qui se mette en place entre les deux. Et puis ensuite, je fais les choses pour que le chien joue un rôle social dans sa cellule familiale. Ce qui est important, c'est que le chien rende des services parce que ça lui fait plaisir.
2: Tout à l'heure, je t'ai vu faire tomber un chiffon. Le chien t'a apporté naturellement, sans que tu lui demandes, le chiffon.
1: Ouais, elle a compris ça, et donc je cultive ça, bien sûr, mais dès qu'on va dans le jardin, je fais tomber un outil, ça peut être un arrosoir, un gant, et elle sait qu'elle doit me rapporter les choses.
2: Et ça leur plaît aux chiens, ça les stimule, ils aiment bien ce côté-là de se dépenser et de se rendre utile.
1: Là, ils ont un cerveau qui est très proche du nôtre, donc il faut stimuler ce cerveau en réalité. Et un chien qui mange et qui dort toute la journée, il n'est pas super heureux. Hein. Il a besoin et d'être reconnu par son groupe, donc de jouer ce fameux rôle social, et puis surtout, il a un cerveau qui a besoin d'être motivé, en fait. Il a besoin d'apprendre des choses.
2: Là, on a Aria, qui a 4 ans, qui est avec nous.
3: Qui vient de l'SPA de Poitiers.
2: Qui vient de l'SPA de Poitiers, très bien, et qui est très mignonne et très à fond, en fait.
1: Elle est plus connectée que mon téléphone, en fait. Elle cherche le regard en permanence parce qu'elle a envie de faire des choses.
2: Elle est assise devant nous, elle ne bouge pas, les oreilles bien dressées. Coucou Aria, qu'est-ce qu'on peut lui faire faire comme exercice? Parce que franchement, il y a plein de petites choses sympas.
1: Alors nous, on a l'habitude de terminer les exercices par un son de cloche, en fait, ce qui marque la fin de la session. Elle le sait, donc ça, c'est quelque chose que tu peux demander si tu veux te tester.
2: Allez, parce qu'on a une petite cloche qui est un peu plus loin, qui est accrochée à un fil, et du coup, si je lui dis Aria, va sonner la cloche. Et je vous jure que c'est réalisé sans trucage, avec sa petite patoune. Elle a mis un petit coup dans la cloche. Aria, va chercher la casquette. Et elle apporte la casquette. C'est incroyable. Alors, le but, c'est pas d'en faire des animaux de cirque, mais ça prend combien de temps à éduquer un chien à décrypter son comportement et à faire en sorte qu'il veuille s'adapter à ce qu'on lui demande?
1: Alors, merci de préciser que c'est pas pour faire un animal de cirque, ça c'est important. L'idée, c'est juste de l'intégrer à ma vie et de lui montrer que j'ai besoin d'elle et qu'elle me rende des services. Ça, c'est une première chose. Ensuite, combien de temps ça prend? En fait, ça va assez vite.
2: Tu peux lui demander à n'importe quoi, elle le fera?
1: Ouais, je pense qu'elle a un répertoire qui est assez large. Ouais.
2: Non, je vais tester un truc, je suis pas sûr que ça marche. Aria, envoie un message à mon directeur et dis-lui que je suis malade. Non, elle veut manger la bonnette. Dommage, je vais devoir retourner au boulot.
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4: On peut encore partir à la chasse au trésor.
2: Oui.
4: On va partir à la recherche de pierres vieilles de 700 ans.
5: Exactement. Ces vieilles pierres s'appellent des bornes papales, cher ami. Direction donc Valgréas, au cœur de cette curiosité géographique, on va le dire. Un morceau de Vaucluse posé en plein milieu de la Drôme provençale, on a déjà parlé. Ça s'appelle l'enclave des...
4: Papes.
5: Oui, bornes. Réponse.
4: Oh!
5: Ouais, j'ai un petit peu bossé. Celle qui donc délimite, eh bien, ces bornes papales, celle qui délimite l'enclave, ce sont donc ces bornes papales. Alors, à quoi ça ressemble? Imaginez un grand bloc de pierre taillée, planté verticalement dans le sol, un bon 1,20 m à peu près, avec, surtout des blasons, en fait, c'est ça qui est beau. Blasons sculptés des armoiries des seigneurs locaux. Celle du comte avenessin aussi, forcément, avec deux clés entrecroisées, symbole donc du pouvoir pontifical.
4: Ce sont donc de vraies frontières gravées dans la pierre, on peut
5: exactement
4: dire ça.
5: Ces bornes, elles datent du 14e et 15e siècle. Elles ont été installées lors de plusieurs campagnes de bornage en 1324, 1414.

0: évidemment, la question, c'est de savoir si on peut encore les voir aujourd'hui, ces bornes.
1: Bah, c'est ça, c'était au 14e siècle quand même. On en a encore 22, en fait, autour de Valgréas, en place. Mmh. Vous en avez déjà une devant l'office de tourisme. C'est la plus facile hein, pour la voir. Ils l'ont mise là pour qu'on puisse voir à quoi ça ressemble. Mais ensuite, il faudra quand même un peu de perspicacité pour les trouver. On nous dit à l'office de tourisme que c'est un peu compliqué. C'est un peu difficile parce qu'elles sont un peu cachées, en fait, dans des chemins, dans des vignes, dans des champs, des bosquets. Heureusement, l'office de tourisme a bossé dessus de Valgréas, qui propose aujourd'hui donc un plan, en fait, d'un circuit pédestre de randonnée, franchement hyper simple, accessible, qui permet justement d'en découvrir plusieurs à pied, autour de 2-3 heures à peu près en famille. Ça peut faire une belle idée de sortie. On marche dans les paysages de la Drôme provençale tout en étant dans le Vaucluse. C'est ça aussi qui est fun. Et ces pierres sont là pour nous rappeler donc cette chasse au trésor grandeur nature autour de l'histoire donc de l'enclave des Papes.
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4: Pourquoi appelle-t-on l'eau l'or bleu?
5: En fait, l'eau, ça donne de l'énergie, ça peut donner aussi des bonnes vies aux animaux et ça peut donner des bons trucs à l'environnement. Ça sert à la vie de contenir de l'oxygène et sans l'eau, en fait, à la Terre, ça sera en fait une grosse boule de désert.
6: Bah, pour moi, on appelle l'eau l'or bleu parce que bah, l'eau, c'est précieux. Prends par exemple le pays, l'Afrique, au Sahara. Bah, l'eau, là-bas, c'est comme de l'or. Si t'en as, c'est magique. Parce que là-bas, ils n'ont pas beaucoup d'eau. Mais oui, l'eau, c'est précieux et c'est aussi important parce que quand il y a des réchauffements climatiques, il n'y a plus beaucoup d'eau.
7: C'est grâce à ça qu'on vit aujourd'hui. Parce que si on ne boit pas, si on ne s'hydrate pas 3 jours, bah, on sera déjà mort. C'est vraiment précieux l'eau, faut qu'on en ait à l'infini.
5: Vous avez vu les usines comme Christine, tout ça? En fait, eux, ils gaspillent l'eau. Ils fabriquent de l'eau qui se périme, donc ça se fait pas.
8: Et aussi, l'eau, c'est censé pas d'être périmée, parce que l'eau, dès qu'il y avait personne dans ce monde, il y avait déjà l'eau. Et cristalline, maintenant, c'est comme si leur but, c'était de construire de l'eau et après, de mettre des dates pour la périmation.
6: En fait, non, les usines cristallines, c'est en fait, ils récupèrent, je pense, de l'eau de mer et après, ils la filtrent, ils enlèvent le sel pour pouvoir en faire de l'eau minérale. De l'eau de source un peu. Pour
4: boire. Et alors chez vous, vous prenez l'eau du robinet ou vous avez des bouteilles d'eau?
7: Moi, je pense que je bois plus au robinet parce que en fait, on a 3 bouteilles et après, on remplit à l'infini.
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1: Nous sommes avec une des dernières et la plus ancienne fabrique de pâtes de fruits en Auvergne. Avec Anthony Vallat, qui est le directeur général. Merci de nous recevoir, Anthony. Nous sommes face à une vieille photo qui montre, je pense, le tout début de cette maison Cruzy, c'est ça ?
2: C'est pas le début historique, hein, puisque la maison Cruzy a été fondée en 1880, mais c'est effectivement une photo du site de fabrication ici, sur la zone du Brézé, telle qu'il était en 1956, au moment où la maison Cruzy a déménagé du centre de Clermont pour venir s'installer sur la zone du Brézé.
1: Construction de l'usine Goffredi à Mijan-Mermoz sur le champ d'angélique, et on aperçoit des angéliques sur ce champ.
2: Et l'angélique étant un des produits un petit peu signature des confiseurs et de la confiserie. Et donc c'est un beau clin d'œil de l'histoire que de penser que voilà, notre site de fabrication ici est basé sur un ancien champ d'angélique. Voilà.
1: L'angélique, ces petits bâtonnets de couleur verte, hein, c'est
2: exactement.
1: Ça, je ne dis pas de bêtises.
2: Il y a beaucoup de particuliers qui ont aussi de l'angélique à la maison.
1: Voilà. C'est la tige.
2: On confie la tige, tout à fait.
1: D'accord, oui. Ok. Et aujourd'hui, vous en faites toujours. Vous avez toujours des producteurs d'angélique qui bossent avec vous.
2: Oui, tout à fait. C'est un agriculteur qui vient nous livrer en tracteur chaque année. C'est au mois d'août, quand la récolte est prête. On se met d'accord avec lui l'année d'avance sur les quantités dont on aura besoin. Et puis, il vient nous livrer. On la travaille, on la prépare. Et puis après, on va la faire confire. Donc, c'est un produit auquel on tient beaucoup.
1: Il y a toujours une grosse tradition autour de ça. Enfin, en Auvergne, on offrait des pâtes de fruits, c'était un incontournable.
2: Effectivement, la création de la pâte de fruits a été faite en Auvergne. Hein. À la base, la pâte de fruits s'appelait la pâte d'Auvergne. Et c'était vraiment une spécialité, on va dire, régionale. Ce qui a fait que l'Auvergne était une terre de fruits confits, c'est que, on va dire que la noblesse venait, descendait de Paris dans le 16e, 17e siècle et venait dans les cures, à Roya ou autre. Ils découvraient, ils dégustaient les fruits d'Auvergne. Et la méthode de conservation à l'époque, hein, puisqu'on n'avait pas toute la pasteurisation, etc., là, c'était de confire les fruits.
1: Ouais.
2: Ce qui faisait que, du coup, les confiseurs auvergnats ont prospéré sur la base des gens qui venaient en cure et qui ramenaient leurs fruits à Paris en général. C'est comme ça que la confiserie et le métier de confiseur a démarré en Auvergne.
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3: Ils se sont trouvés au bord du chemin.
4: Quand j'étais petit, j'étais malade en voiture. Donc même si on partait tôt le matin, j'avais pas d'autre choix que de regarder la route. Et c'est comme ça que je me suis un peu intéressé à l'environnement routier, à tout ce qui se passe autour des routes.
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4: Bonjour, Laurent Carré, j'ai 54 ans, je suis professeur d'histoire géographie au Collège de Descartes. Je suis le président de l'association Nostalgie, une association qui milite pour la sauvegarde du patrimoine et la mémoire de l'ancienne route nationale 10.
6: Je crois qu'on a là aujourd'hui la définition du prof cool. C'est celui qui arrive encore en 2025 en deux chevaux sur le parking du collège et qui met de l'humain avec un grand H dans toutes ses histoires.
4: Je suis né moi-même un peu par accident sur les bords de la Nationale à Sainte-Maure-de-Touraine. Et moi, l'attachement me vient du fait que j'ai grandi devant une agence Citroën. Ma mère allait souvent me rechercher dans le garage, ramener les catalogues que je ramenais de chez moi, donc je pense que ça vient de là.
6: Vous êtes une des rares personnes pour qui le mot bouchon ne fait pas tellement peur.
4: Non, voilà, enfin, même jusqu'à en réorganiser. Depuis 2013, on organise à Sainte-Maure-de-Touraine le bouchon de la Nationale 10. La Nationale 10, c'est la route qui fait Paris, Bordeaux, Espagne. 765 km de bitume. En Touraine, c'est vraiment une colonne vertébrale du département puisqu'elle la traverse quasiment, elle la coupe en deux, pratiquement moitié-moitié depuis Château-Renaud jusqu'au sud de Sainte-Maure.
6: On pose les cartons, les albums photos, petit tour du département dans les années 50, 60, 70 avec toutes les photos, toutes les cartes postales.
4: Alors, le Cocardi dans les années 50 était tenu par un cuisinier humoriste qui avait dressé un petit coq qu'il avait sur l'épaule. Là par exemple on est à Ville-Domé, à la Grand-Vallée, Pierre de Tours, la Cocotte Minute, le garage Citroën, un policier monté sur cette plateforme, la grillade. Elle a brûlé très peu de temps après son ouverture.
6: Pas drôle vu le nom.
4: Et en plus...
6: Alors l'incarnation concrète de cette passion pour Laurent, c'est une station. On monte dans la Dodoche, direction Ozo.
4: On est au lieu dit Bellevue. Voilà pourquoi on l'appelle la station Ozo Bellevue et on est sur la commune de Sainte-Maure-de-Touraine. Premier but, ça a été de la sauver cette station. On a tous reconnu le caractère patrimonial exceptionnel de l'architecture. Chaque fois, je suis fier. C'est grâce à l'association qu'on a fait bouger un petit peu les
6: retour
4: choses.
6: Retour à la belle époque, Laurent, sans ceinture, sans limitation de vitesse. Vous le savez, hein, le bonheur des uns.
4: Et avoir une caravane ou une vieille de chevaux devant soi, quand on avait une voiture plus puissante.
6: Et le malheur des autres.
4: C'était une vision d'horreur.
6: À vous de lui envoyer vos souvenirs et vos histoires pour décortiquer tout ça. Il saura prendre le temps.
7: Vous, vous prenez l'autoroute ou pas ?
4: Très rarement. Je veux profiter du paysage, je veux m'arrêter où je veux, quand je veux. Le voyage ne commence pas à destination, il commence quand je monte dans ma voiture.
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8: C'est un événement littéraire dont on vous parle dans Toujours à la page, la sortie du nouveau roman de Marion Fayolle, autrice et illustratrice dromardéchoise, plusieurs fois primée au festival d'Angoulême. Marion Fayolle a rencontré l'année dernière un immense succès avec son premier roman poétique et poignant, Du même bois, dans lequel elle évoquait l'histoire d'une ferme ardéchoise, génération après génération. Petit fruit, c'est le nom de ce second titre, est paru chez Gallimard. Et c'est l'histoire d'une femme à qui, mois après mois, la nature refuse d'offrir un enfant. Tandis qu'elle brasse questionnement, chagrin, culpabilité, son mari reste imperméable à ses émotions. Jusqu'au jour où s'impose chez eux un inconnu, un étranger, un homme qui dit pourtant reconnaître en la femme son amour de jeunesse perdu. D'ailleurs, c'est étrange, ses mains à lui sont de la couleur de la robe de la femme. Et il ne cesse de vouloir la dessiner, la croquer sous tous les angles. En résulte un curieux ballet, un poétique triangle amoureux auquel nous allons assister. Marion Fayolle.
9: Le livre parle en effet du désir d'enfant, même si je pense qu'il parle du désir, du manque, de l'absence, de manière peut-être beaucoup plus large que simplement le manque de l'enfant. En tout cas, cette femme, elle est en proie à une forme d'obsession. Chaque mois, elle a envie d'avoir un bébé dans le ventre et chaque mois, c'est un échec. Et dans son couple vient apparaître une sorte d'étranger. Donc, elle attend un enfant et l'enfant n'arrive pas. Et il y a quelqu'un qui vient se glisser dans leur maison alors même qu'ils essaient de le rejeter. Donc, c'est aussi une sorte d'ambivalence entre ce qu'elle désire et qui vient pas et ce qu'elle rejette et qui vient. Et pour moi, les trois personnages du livre sont tous des personnages qui sont un peu enfermés. Ça m'intéressait d'avoir trois personnages qui finissent par se parler, par quelque chose de commun. Et ce commun, je pense qu'il est à la fois la question de l'obsession et la question de l'absence ou du manque ou du fantasme aussi.
8: Il y a quand même quelque chose d'un peu surnaturel qui relève du conte ou de la poésie dans ce que vous écrivez.
9: Quand j'écris, je me sens proche de la poésie plus que du roman d'une certaine façon. Et c'est très important pour moi que l'espace du livre, comme dans l'espace des dessins, soit pas exactement l'espace de la réalité, en tout cas qu'il y ait toujours une part de symbolique ou de surréalisme qui vienne créer un espace qui est celui du livre et qui est un petit peu à côté du réel pour peut-être être plus réel que le réel. Et c'est important pour moi que mes livres contiennent plusieurs discours, enfin qu'en tout cas on puisse les lire et puis on puisse les relire et puis encore les relire comme s'il y avait plusieurs couches et que le lecteur puisse aussi glisser sa propre voix à l'intérieur de ce que je propose.
8: On ne sait précisément où l'action se déroule, ni à quelle époque, mais comme toujours avec Marion Fayolle, la nature est partout. Elle traverse les personnages et son écriture pose des images, des émotions, un rythme aussi. Elle offre comme un moment en suspens, hors du temps. Marion Fayolle révèle une nouvelle fois que son talent d'écrivaine n'a rien à envier à celui de dessinatrice dans ce Petit Fruit, paru chez Gallimard.
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1: Bonjour Johan.
2: Bonjour Manu.
1: Merci de nous accueillir dans cette boutique au garage à Issoudun avec une céramique bretonne. Exactement. Que l'on peut trouver, on n'est pas à l'abri de trouver ça sur une brocante. Hein.
2: Alors on n'est pas à l'abri, en revanche là on est sur une céramique de très belle qualité et tu sais que moi je suis un amateur de la céramique française des années 50, en tout cas du milieu du 20e. On ne présente plus, les Caprons, les Rouellans, tous ces grands céramistes qui ont fait des pièces magnifiques qui font aujourd'hui des très gros prix. Mais aujourd'hui, dans une gamme de prix beaucoup plus inférieure, on peut se faire plaisir avec, par exemple, un grand plat de service comme ça. Tu vois, cette couleur verte, elle est incroyable. Et figure-toi, mon cher Manu, que cette pièce vient de Bretagne. On pourrait dire qu'elle vient de Valoris, dans le sud de la France, dans les années 50.
3: On pourrait se tromper. Brocante, vide-grenier, vide-maison, sur la piste du Chineur.
2: On est à Quimper, dans les manufactures de céramique de Quimper, hein, qui existent depuis la nuit des temps. Et là, on est sur une marque qui s'appelait Keraluc, qui a édité de nombreuses pièces de service, de vaisselle, des pièces qu'on peut utiliser encore aujourd'hui, évidemment, et qui amène une touche de déco un peu fantasy, un peu complètement céramique des années 50. Elle a une forme complètement atypique et surtout un travail de décor qui est vraiment de qualité superbe. On est dans des couleurs improbables. Tu as vu,
1: elle est élégante, elle est magnifique, elle est resplendissante.
2: Elle est verte,
1: elle
2: a trois ou quatre teintes de vert différents. C'est vrai qu'on se croirait à Valoris dans le sud, en 1950, mais on est bien en Bretagne et ce sont des pièces aujourd'hui qui sont recherchées par les collectionneurs de céramique.
1: Du coup, le prix ?
2: Bon, ça vaut une centaine d'euros, ouais. parce qu'il y a une grosse production. Donc, beaucoup de pièces aujourd'hui, on peut peut-être, si on a de la chance, en dénicher une sur une brocante. On reste raisonnable et on se fait plaisir. C'est de la déco très colorée sur une grande table dans la cuisine, c'est super.
1: C'est validé, merci Johan.
2: Merci à toi Manu.
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4: Allez, on fait comme tous les frontaliers le matin, on passe la frontière suisse pour voir ce qui se passe chez nos voisins avec David Aubry. Bonjour David.
5: Bonjour Louise, bonjour à tous.
4: Vous avez passé un bon week-end, vous êtes avec nous pour cette rentrée en ce lundi. En tout cas, la diplomatie entre France et Suisse a vacillé cet été. Hein.
5: Ah ça, je vous assure Loïs, que les bisbilles entre Trump et Poutine à côté de ce qui suit, c'est du pipi-chat. La montée en puissance de la crise entre nous autres et les voisins suisses, franchement, il y a eu de quoi inquiéter les observateurs internationaux. Hein. Enfin, comme on dit, c'est toute proportion gardée quand même, ça reste une brouille avec la Suisse. Hein. Donc au pire, on risque pas non plus l'envoi des sous-marins nucléaires. Hein. Avec eux, quand ils sont fâchés, tout ce qu'on entend en retour, c'est une réaction outrée du genre « Non mais ça va ou bien ?»
4: Bon, qu'est-ce qui a déclenché cette grosse colère, David ?
5: Eh bien, c'est un des nôtres, un député français qui a voulu mettre son nez dans leurs affaires.
4: Oula.
5: Et pour une fois, on parle pas pognon, banque ou impôt, mais on parle de vaches. Alors, pas question d'épidémie non plus, mais de combat de vaches. Oui, un élu français a déposé chez nous un projet de loi spécifique contre les combats de rennes. Alors, c'est une tradition suisse qui a d'ailleurs traversé la frontière. Il veut abolir les combats de vaches des Reims. Il en fallait pas plus pour mettre les Suisses en PLS. Faut savoir quand même, il a réussi à faire signer 74 autres parlementaires pour, je cite, mettre fin à cette pratique cruelle.
4: Et les Suisses l'ont évidemment très mal pris. C'est logique.
5: Qu'un pays où existe encore la corrida vienne faire la morale à un autre où les vaches pratiquent un genre de sumo version meumeux, évidemment, ça les a fait rire. Et en gros, la réponse, c'est « Oh, les frouzes, balayez déjà devant votre porte hein. !» Ils défendent ce divertissement, comme ils disent, et même si certains les ont copiés dans les Alpes françaises, c'est pas leur problème. Ils adorent servir de modèle, alors on peut même dire que ça leur a fait plaisir, et encore plus quand ça fout le bordel par chez nous. En tout cas, Loïs, croyez-moi, en voulant se mêler de leurs affaires, on les a remotivés pour des décennies et les combats de vaches en Suisse ne sont pas prêts de s'arrêter.
4: Ah là là, attention, la diplomatie entre France et Suisse est donc menacée. Le coucou suisse de David Aubry à réécouter sur l'application Ici et puis sur ici.fr Besançon. Merci beaucoup, David.
5: À demain.
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1: Vous êtes peut-être déjà venu voir vos enfants ou vos petits-enfants jouer à la Guéretoise, cette salle de spectacle qui est à l'espace Fayolle à Guéret. Mais c'était quoi avant ?
2: Hervé Herp, directeur artistique de la Guéretoise de spectacle. Avant, ici, c'était un prêt, il y a très longtemps. Puis après, il y a eu une construction, c'était une MJC, avec multiples activités, comme ça se faisait beaucoup dans les années 70-80. Il y avait un ciné-club, il y avait un labo photo qui existe encore dans les caves.
1: Est-ce que vous avez entendu l'époque où c'était une coopérative ?
2: Oui, alors il y a eu cette période, parce que c'est un petit peu ce qui a permis d'inventer aussi la Guéretoise de spectacle. Guéret est une ville qui a presque inventé les coopératives. C'était une coopérative ouvrière, très active, très engagée politiquement. On venait acheter sa farine, on venait acheter des boutons pour faire de la couture. Il y avait plein de choses et c'était quelque chose qui a été très très très important sur la ville de Guéret. Et il en reste encore des traces.
1: C'est quoi l'esprit coopératif ?
2: Plutôt que de passer par un système commerçant, des gens faisaient des achats en gros, ils négociaient des prix, ça rassemblait. C'était très familial et puis dans un but très social. Cette histoire de coopérative de Guéret me trottait dans la tête, mais j'avais pas fait le lien. Et puis un jour, on avait créé un spectacle, Guéret en chanson. Il y avait des réunionnais, il y avait des anciens maçons, des carrières, il y avait des immigrés qui venaient d'arriver ici. Et on a créé un spectacle global avec écriture de chansons. Et on a donné ce spectacle à l'espace André Lejeune devant une salle complète de 600 personnes, quoi. Et à la fin du spectacle, on avait organisé une petite buvette. Et c'était très drôle parce que tout le monde s'est retrouvé, parce qu'il y avait tellement de monde, et bien à servir des boissons, à servir. Et j'avais l'impression d'être une petite usine grouillante et sympathique. J'avais l'impression d'être dans une coopérative. Il y a un ami qui me dit, mais tu devrais appeler ta scène la Guéretoise. Il dit, ça fait un nom de coopérative, la Guéretoise. Je dis, ouais, mais je me demande si c'est pas le nom d'une bière. Rajoute deux spectacles. Et c'est comme ça que la Guéretoise de spectacle est née, suite à cette soirée un petit peu coopérative. C'était en 2006.
3: Maya,
1: comment tu connais la Guéretoise ?
3: Moi, j'y suis allée avec l'école. J'ai vu un spectacle. C'était Chute la pomme. On ne parlait pas. Et en fait, c'était un monsieur. Et ben, il avait une pomme. Et en fait, il faisait comme si c'était un peu son animal de compagnie. Et un jour, quand il dormait, il voulait le manger, mais il se réveillait tout le temps.
1: Tu recommandes cette salle ?
3: Oui, je le recommande très fortement.
1: Aujourd'hui, la Guéretoise de spectacle garde cet esprit de la coopérative, de convivialité et de solidarité.
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4: Pluie, neige, canicule, brouillard, la météo décide si on va râler ou si on va râler autrement, si vous voyez ce que je veux dire. Mais dans le fond, qui décide des prévisions météo ? Qui observe ? Qui calcule ? Qui c'est qui tranche à la fin ? Et surtout, pourquoi ils disent qu'il va y avoir du soleil alors qu'on se prend une rincée ? Eh bien, réponds tout de suite dans les coulisses de Météo France Alsace que je teste pour vous aujourd'hui. Je suis à Ilkirch-Grafenstaden. Ici, on estime, on calcule le temps qu'il fera demain. Et à côté de moi, voici Simon. Simon, c'est le technicien météo. C'est lui qui surveille des capteurs, des antennes, des machines qui parlent. Bref, tout le langage, c'est des chiffres. Entre le vent, la pression, l'humidité, tout est mesuré en continu avec des stations météo basées un peu partout en Alsace, à des endroits stratégiques, en altitude, dans les vallées, en plaine ou encore en ville, au nord, au sud, bref, un peu partout. Et à cela, on peut ajouter aussi d'autres outils comme les radars, les satellites. Et chaque jour, c'est des millions d'observations qui arrivent dans les ordinateurs de Météo France Alsace. Et avec des équations très, très, très complexes. Et cette complexité est en lien avec notre prochaine découverte. Direction, le bureau des modèles météo. Ça, c'est avec Théo. Théo, il est météorologiste et il m'explique eh bien, qu'on ne prédit pas le futur. Mais en revanche, on calcule des scénarios et leurs probabilités. Certains modèles, par exemple, simulent l'atmosphère avec comme résultat, écoutez bien, 350 prévisions possibles chaque jour. Ah bah oui, hein, la machine, elle calcule tout ce qui est possible. Hein. Et c'est l'humain, enfin, qui va trancher. Parce que oui, la météo météo en bout de ligne, bah, c'est pas juste une machine, hein. C'est aussi un cerveau. Il y a un cerveau qui tranche. Et en parlant de cerveau, en voici un autre bien rempli. C'est celui de Cédric. Il est climatologue. Et Cédric, lui, va nous emmener littéralement dans un autre monde. Parce qu'avec ses analyses à Cédric, eh bien, on ne regarde pas demain. Non, on va regarder 100 ans en arrière. Car Météo France, eh bien, conserve en quelque sorte la mémoire du climat depuis plus de 150 ans. Parce que le passé, eh bien, il nous permet quoi ? De comprendre l'avenir. Surtout avec les notions du dérèglement climatique qui nécessite une véritable expertise. Alors, après ce dévoilage d'outils, de calculs, d'équations et d'expertises en tout genre, comment se fait-il qu'en 2026, on puisse encore se tromper dans les prévisions ? Eh bien, j'ai posé la question et la réponse de mes spécialistes est claire. Prévoir la météo, c'est comme essayer de prédire la forme exacte des vagues dans une soupe qu'on remue en permanence, sauf que la casserole fait la taille de la planète et que la cuillère tourne toute seule. Et en plus de ça, il y a quelqu'un qui joue avec le feu. On continue. Bref, vous l'avez compris, hein. Impossible d'être parfait, seulement de se rapprocher de probabilités, mais avant tout, le rôle de Météo France Alsace, c'est d'anticiper au maximum les risques.
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5: Bonjour Médéric Esquisserus.
6: Bonjour Philippe, bonjour à tous.
5: Notre linguiste marseillais, vous m'inquiétez, Médé, vous avez un drôle de regard inquisiteur ce matin là.
6: Inquisiteur ?
5: Ouais, un petit peu, oui.
6: Mais confesseur peut-être. Ah. Je vais commencer par une question. Mmh. Êtes-vous capable de résister à la tentation ? Attendez. Mmh. Est-ce que vous êtes capable de résister à, je sais pas moi, un bon aioli provençal?
5: Ah, c'est difficile.
6: Non, l'aioli complet, hein.
5: Ouais.
6: Avec tous les légumes, la morue, et gradaille dans la sauce. Moi non, j'avoue. Est-ce que vous êtes capable de résister à une daube qui a mijoté pendant des heures et qui embaume la maison?
5: Ah, c'est compliqué.
6: À un morceau de gâteau des rois aux fruits confits bien pégueux. Ouais. Êtes-vous capable de résister, ça je sais que non, à un chichi fraîchi, tout chaud et bien sucré? Et voilà. Alors, je parle que des désirs gustatifs, que du plaisir de la chair, car je pourrais aussi vous poser des questions sur les plaisirs de la chair et vous interroger sur votre capacité à résister à la tentation. Mais ce n'est pas mon rôle. Je ne suis ni confiseur, ni confesseur. En revanche, certains en entendent de belles. La semaine dernière, plusieurs temps forts religieux ont commencé, le ramadan pour les musulmans, mais aussi le carême pour les chrétiens. C'est dans ce cadre que l'on m'a envoyé un lien vers le podcast Carême dans la ville, réalisé par des dominicains, avec l'épisode du 22 février au titre forcément alléchant, Confession marseillaise. Et je n'ai pas résisté à la tentation, j'ai écouté. Et vous aussi, vous allez écouter. C'est le frère Clément Binachon, du couvent de Saint-Lazare à Marseille, qui parle. Et voilà cette drôle de confession marseillaise, avec l'accent, ou pas.
7: Confession marseillaise. Après avoir jeûné 40 jours et 40 nuits, Jésus eut faim. Matthieu, chapitre 1, verset 2. Marseille, il y a quelques années, dans un confessionnal. Bénissez-moi mon père parce que j'ai péché. Je dois vous confesser, mon père, que j'ai peur que d'avoir été infidèle. C'était la semaine passée. Je prenais mon café tranquille à mon poste habituel en terrasse au-dessus de la plage des Catalans. Et là, il y a une petite que le bon Dieu avait drôlement bien proportionné, qui a eu la mauvaise idée que d'aller piquer une tête là, sous mes yeux. Eh bien, je ne vous cache pas que ce spectacle m'a un peu émotionné. Et c'est ça que je voudrais confesser. Vous me pardonnerez cet exemple pagnolesque, mais il me semble éclairer une confusion courante.
6: Ah, la petite des Catalans. Alors voilà, oui, je vous résume l'essentiel de cet épisode. Ce n'est pas un péché que d'éprouver la tentation, le désir, l'envie, tant que vous n'y succombez pas. Bon, on en parle de l'accent. On sent que frère Binachon essaie d'imiter l'accent marseillais, mais sans se lâcher totalement. Ça donne l'accent, avouons-le, très bizarre, hein, une imitation pas trop réussie, mais il faut savoir faire preuve de clémence, et donc on pardonne volontiers à frère Clément Binachon. Vous remarquerez qu'il est resté sobre. Hein. Il aurait pu se laisser aller à répéter ce que l'on peut entendre, hein. Souvent de très mauvais goût, voire très sexiste. Hein. Ça peut aller de « Oh, vé la petite comme elle est charmante, Fada !»« Ah, tiens comme elle est bonasse !» en passant par « Oh, elle est bien tankée, celle-là hein. !» Voire, en mode chanson, hein, « Il y a une petite, la belle de mai, coquin de sort, qu'elle me plaît !» Ou « Il y a une petite au catalan, hein, vous pouvez faire ça aussi. » Et ça peut marcher dans plein de sens. Hein. Des filles qui parlent de mecs, des mecs qui parlent de mecs, des filles qui parlent de filles, chacun s'y retrouvera. Mm-hmm. Merci à Sophie pour l'envoi de ce podcast et le bonjour à toutes les femmes folles à la messe, comme le disait Rabelais. Bon carême à toutes et tous, Ramadan Mabrouk si c'est le cas, et méfie à la tentation, ouais. Espenché. Oui, pécho, c'est péché.
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1: Et le cocktail américain, c'est quoi?
2: C'est un cocktail grillé avec une sauce américaine, tomate, échalote, une pointe de cognac, du vin blanc. C'est un peu relevé.
3: Un déca,
4: pâté, jambon, c'est du cornet, gruyère, cantal, rosbif, jambon de pays.
5: Eh ben, tout ça, ça va aller dans la blanquette.
6: Bon appétit.
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10: Cette petite dame qui est sur une petite voiturette rigolote, qu'est-ce que c'est ?
11: C'est une machine pour laver le sol.
10: Ah, sympa.
11: C'est sympa, c'est sympa. Et on se fatigue pas.
10: C'est difficile à conduire ?
11: Pas du tout.
10: Pas du tout essayer.
11: Je n'ai pas le droit de vous faire essayer ma machine. Il vous arrive quelque chose, je suis en tort.
10: Ah oui, je comprends. En même temps, je risque pas grand-chose quand même.
11: Si elle s'en va, elle s'en va, la machine.
10: C'est vrai ?
11: Ah oui, oui, oui. Alors, regardez, j'ai le pied sur le frein.
10: On roule un peu toutes les deux ensemble ?
11: Allez.
10: C'est maniable ?
11: Ah oui, très maniable. Vous voyez, si je lâche, la machine, elle s'en va. Vous voyez ?
10: Toute seule.
11: Hop.
10: Allez pas vous faire le tram.
11: Non, non. Et là, vous avez les brosses. Là, okay. Le suceur, le klaxon.
10: Ouais, avec ça.
11: Hein, on
10: ne faire
11: bien.
10: Peur à personne.
11: Voilà.
10: Ah, bah voilà, elle est en rade.
11: Non, non, j'avais laissé le frein. J'avais laissé le frein. Et ça fait 36 ans que je suis dans le centre jaune. Bientôt la retraite.
10: dit-elle avec un grand sourire.
11: Ah ouais, j'en ai marre là. Là, je commence à en avoir marre.
10: Vous avez dû en voir, vous, hein, en 36 ans dans le centre jaune.
11: Oh que oui, j'en ai vu des directeurs, j'en ai vu des gardiens, j'en ai vu du monde. J'ai fait des connaissances, comme je fais avec vous, on discute. Mais le monde a énormément changé, hein. Beaucoup, beaucoup, beaucoup. Il n'y a plus personne, c'est mort. C'est mort. La preuve, regardez la place. Il n'y a personne. Hein.
10: Ah bah c'est vrai qu'en même temps, c'est fermé, là, à cette heure-ci.
11: Oui, ça ouvre à 10h.
10: C'est peut-être pour ça qu'il y a personne.
11: Même.
10: Et les gens, ils vous arrêtent un peu pour discuter, ça arrive ?
11: Ça arrive, on me félicite sur le travail. J'ai eu des cadeaux par des gens qui passaient.
10: C'est pas vrai.
11: Ah oui, on m'a offert du parfum, on m'a offert une plante. Ah oui.
10: Mais ça, c'était des amoureux discrets,
11: des
10: amoureux
11: transités. Des dames. Mais c'était génial. Et là, maintenant...
10: Geneviève, je vous remercie beaucoup pour cette petite conversation sympathique. Je vous laisse avec votre engin, il n'a pas de prénom ?
11: Non, il n'a pas de prénom.
10: Un petit coup de klaxon et on se quitte, toutes les deux ? 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
6: Arnaud Fromage, bonjour, bonjour.
12: Bonjour, bonjour.
6: Oh, ça fait beaucoup de bonjour, dites-moi. Bon Arnaud, aujourd'hui, quand le général de Gaulle vient en Franche-Comté ?
12: Eh bien, il se passe toujours quelque chose. D'autant qu'il y est venu plusieurs fois dans la région, trois fois déjà à l'automne 1944 pour préparer la libération de Belfort, lors d'une réunion secrète avec le général de Lattre de Tassigny et Churchill au château de Montalembert, à Mèche, après la libération. Ensuite, quand de Gaulle est venu saluer les villes libérées, Besançon, Morteau, Grand-Combe-Châtelet, mais ce n'est pas la dernière fois que de Gaulle va venir dans la région. En 1959, sur la route qui le mène en Alsace, il en profite pour aller faire quelques petites pauses dans le territoire de Belfort. À chaque fois, le grand homme descend de sa déesse noire et passe quelques minutes à discuter avec les habitants, stupéfaits de voir le général en vrai dans leur commune. À Rope, Saint-Germain, Felon, La Chapelle-sous-Rougemont, La Rivière, Fontaine, Foussemagne et à Angeau. Angeau, 206 habitants, où de Gaulle est accueilli par la foule dans l'unique rue ornée de drapeaux et de bandeaux bleu, blanc, rouge. Anecdote amusante, le village d'ailleurs, qui ne possédait pas autant de décorations, est allé les piquer chez les voisins de Dell.
6: Ah, bon, mais Arnaud, la grande tournée de Gaulle en Franche-Comté, c'était en 1962.
12: Oui, la tournée des Grands-Ducs même. Le 14 juin, il atterrit à la base aérienne militaire de Luxeuil, avant de se rendre à Vesoul, puis de filer vers Dole, à bord cette fois d'une Simca présidentielle. Ensuite, direction Arbois, puis Poligny, Lons-le-Saunier, où à chaque fois, il est accueilli en héros. Le lendemain, il continue sa tournée par le Haut-Jura, Saint-Claude, Morée, Morbier, Saint-Laurent, Grand-Vaux, Cise, un petit quart d'heure à Champagnole, et ensuite direction Équevillon, Onglières, Plénise et Sanzeau, avant de remonter dans le Doubs, un discours à Pontarlier, à Besançon. Bref, le marathon présidentiel se termine le 17 juin dans le territoire de Belfort.
6: Et bah dis donc, et pendant toute la durée de ce périple, il a eu un problème majeur.
12: Oui, pendant ces 4 jours en Franche-Comté, le général de Gaulle ne s'est pas contenté de prononcer des discours et de serrer des louches. Non, il a bien fallu qu'il dorme aussi. Or, Charles de Gaulle est grand, très grand même, 1m96 au garrot. Donc les préfectures vont galérer à chacune de ces étapes pour lui trouver un paddock à ses dimensions. D'ailleurs, l'Élysée a fait réaliser en avance des lits sur mesure. Alors, pour la première nuit de sa visite à Vesoul, l'on apporte donc à la préfecture le lit spécial du général. Sauf que l'année 1962 est très tendue. C'est la fin de la guerre d'Algérie. Une partie des accords d'Évian est d'ailleurs négociée en secret au Fort des Rousses pendant ce voyage présidentiel. De Gaulle a échappé de peu à l'attentat du Petit Clamart, alors son service de sécurité est sur les dents. Ainsi, il lui déconseille de dormir à Vesoul même et préfère l'envoyer à la base aérienne de Saint-Sauveur, jugée plus sûre. Mais si les hommes et les véhicules ont pu faire le transfert, le lit, lui, eh bien, il est resté à Vesoul, dans les appartements du préfet. Et il y est toujours, d'ailleurs, parce que l'Élysée ne l'a jamais réclamé. Alors, l'histoire ne dit pas si De Gaulle a bien dormi ce soir-là, mais en tout cas, c'était pas dans un lit à sa taille.
6: Non, c'est certain, ça. Merci beaucoup, Arnaud Fromage, et puis à demain.
12: À demain.
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1: Nous partirons, Klemt.
2: Fallait un jour poser les bases.
1: Originaire du Mans, Klemt porte cette énergie des terres de province. Force tranquille, humilité, texte fort, l'essence de son écriture, l'émotion, la sincérité et le mot juste.